0: vous êtes au cours de maths, 492e épisode des lois Mayano-Vinet et dans vos oreilles. Je suis avec Alexandre Duhamel-Gingras. Bonjour, Monsieur Duhamel-Gingras.
1: Ben bonsoir, Monsieur Monsieur Vinet. Comment ça va?
0: Ça va très bien, ça va très bien. Et toi?
1: Ça va super bien. Parce qu'on est là, hein?
0: Toujours. Des belles émissions, de la bonne musique comme d'habitude. On a commencé ça avec In Tides, excellent groupe post-rock. De retour, premier album complet le 20 novembre. In Tides se font désirer quand même 2 EP à 6 ans d'intervalle, donc 2014-2020, et là, 6 ans plus tard, un album. Donc, ils se font désirer.
1: Ils se font même désirer Irunée.
0: Effectivement, on salue Mo Sizlak. Et la pièce Processions, donc, tirée de cet album homonyme de In Tides, excellent. Très hâte d'entendre ça. J'ai vu ça, j'avais pas vu qu'ils sortaient un album, en fait, je pense qu'ils viennent de l'annoncer. Donc, on l'a découvert en même temps aujourd'hui. Beaucoup de découvertes, d'ailleurs, aujourd'hui. Un autre groupe, prog, plus tard, que j'avais oublié. J'avais aucune idée qu'il avait sorti quelque chose cette année. Très hâte de vous faire écouter ça, notamment. On va aussi aller dans un petit indie rock un peu champ gauche. Ça devrait être pas mal le fun, cette émission-là, comme à toutes les semaines.
1: Ben oui, plein de nouveautés. Ça fait quelques semaines là, que j'en accumule aussi de mon côté. Fait que bien content. Sinon, vendredi passé est paru un nouvel album de Chad Pyle qui s'appelle Who Loves the Sun? Qui aime le soleil? Ben moi, j'aime le soleil. Et Chad Pyle, ça a été une belle découverte pour moi l'année passée. Groupe sonorité, j'ai le goût de dire, emprunté au new metal parce que vous allez peut-être reconnaître, il y a un peu des lignes de bass qui peut rappeler Korn là-dessus. Ça claque beaucoup parce que c'est détuné, mais le style de musique est beaucoup plus, bon, c'est actuel, là, c'est un groupe un peu plus récent. C'est noise, c'est sludge par bout. Ça s'écoute très bien. Moi, je trouve que c'est différentes influences. Et on va saluer, ils viennent de Oklahoma City, fait que je vais saluer Lodi qui nous avait accueillis là-bas. Ville que j'ai très près de mon cœur, Oklahoma City. Donc, Chad parle, l'album à date pour moi est très très bon. Il y avait déjà 2 longs jeux avant ça, même 3, mais supposons 2 qui étaient à leur nom seulement. Et ça suit cette lignée-là. Fait que vraiment très, très noise, un son, je dirais, un peu glauque par bout. Des textes glauques aussi, mais bravo pour cet album-là. Je vais dire 3e du groupe, là, si on parle de vrais albums. On va écouter la pièce Intruder, qui est celle à première écoute, qui m'a dit, OK, elle est un petit peu différente de ce qu'ils font, mais bien aimée. Puis après ça, on va écouter d'autres musiques, on s'en reparle après.
0: Woohoo!

0: Ouais, je réécoute ça. Ça peut être album de l'année pour moi. On verra. Chad Pearl avec Intruder. Vous êtes au cours de maths. Puis Éloi, bien content. Une belle sélection qui s'en vient d'un groupe qu'on aime. Hein?
1: Oui, on en parlait un petit peu avant. Green Carnation, groupe prog et dérivés qui ont fait paraître 3 EP en fait dans le dernier 15 mois à peu près, donc un en 2025, et là c'est le deuxième de l'année en 2026, A Dark Poem Part 3, donc il y a eu la partie 1 et 2, vous en conviendrez, et celui-là c'est 2 points de Messiah Complex. Green Carnation, donc c'est ça, parfois métal, parfois prog, tu disais un peu gothique, dark, mm-hmm. Beaucoup d'influences, ils sont connus pour avoir fait aussi des albums concept assez particuliers.
0: Ouais.
1: Notamment Light of Days, Days of Darkness, qui était une pièce d'une heure, que je te disais toujours à la blague que j'avais acheté sur iTunes à une pièce dans le temps, mon meilleur achat. Dans les débuts d'iTunes, là, on est au 2004-2005 peut-être. Puis aussi l'album dont j'oublie le nom, mais que c'est comme 12 pièces qu'on peut écouter à shuffle et qui est censé s'enchaîner comme une seule pièce, peu importe l'ordre. Je pense pas que j'ai essayé toutes les combinaisons, là, mais je l'avais déjà écouté quelques fois. Un excellent album, donc on va l'entendre la pièce Broken Souls, Common Enemies de cet album-là de Green Carnation, et on revient après.

0: on vient de terminer, et on termine en fait à l'instant, Broken Souls, Common Enemies, The Green Carnation. On poursuit avec une suggestion de notre ami Gab de Feu Metal Chaos.
1: On le salue.
0: Il m'a envoyé ça sur Instagram, paru le 15 janvier dernier. Suchi Spica, la pièce Spica, c'est paru sur l'album Luxe, donc excellent matrock, assez classique. Vous allez voir, guitare clean, syncopée, technique, c'est ça qui commence à l'instant. On va écouter ça et on revient.

0: Suichi Spica. Et ben, on va continuer avec des nouveautés emo. Qu'a souhaité notre ami Alexandre?
1: Ouais, emo dans ses différentes déclinaisons. On y va avec deux projets qui roulent depuis quelques années, deux projets américains. On y va avec Movements. Movements, pour moi, c'est des up and down. Le dernier album qu'il avait fait paraître, c'était Raucous en 2023, que je vais saluer ma blonde, elle avait vraiment aimé. Et moi, j'ai détesté. Et là, Happier Now, nouvel album paru le 4 septembre. Moi, ça me plaît beaucoup. Bon, c'est un groupe qui se donne dans un peu post-hardcore, emo, qui vient de la Californie. Et pour moi, celui-là, c'est un oui. C'est un gros oui. Fait que j'étais à plusieurs écoutes. C'est bien produit. Faudrait que je regarde. Je pense que c'est Will Yip qui a produit celui-là. Du moins, il avait produit les albums d'avant. Puis ça a le son Will Yip. On le salue au passage. Will Yip, oui, oui. Qu'on avait écouté beaucoup il y a quelques années. Et oui, on va écouter la pièce Ill at Ease de cet album-là, Appear Now. Ça devrait vous plaire. Puis après ça, on va doubler ça avec Tiger's Jaw. Tiger's Jaw, un groupe emo américain de la Pennsylvanie qui roule depuis... Ça fait déjà 20 ans qu'il roule différents albums. Et Tiger's Jaw aussi, pour moi, des fois, c'est du hit or miss. J'ai bien aimé en spectacle quand je les avais vus. Très sympathique. Et là, un bel album paru aussi là la même journée, je pense, Lost on You, l'album. Et je suis déjà à deux écoutes. Ça me plaît beaucoup. Je suis content de vous le partager. On va écouter la pièce Light Leaks Through. Donc, Tiger's Jaw, avant ça, Movements, sur les ondes de CISM 89.3 FM.

0: Tigers Jaw sur les ondes de CISM 89.3 FM. On continue avec belle tune d'un groupe, on se dit, qu'on aime bien, que j'aime bien.
1: Ben oui, Pet Fox, l'album Balance qui va paraître le 23 octobre. Donc, ça, je savais pas que t'étais un fan.
0: Il y a des caméras de surveillance qui m'ont peut-être déjà vu avec le chanteur de Pet Fox à Québec dans un bar faire des affaires, c'est tout.
1: Wow.
0: Genre, finissez la phrase.
1: On ira voir ce qui s'était passé à cette époque-là. Mais bref, nouvel album le 23 octobre, donc on va entendre la pièce homonyme. Super bon band. Je trouve ça quand même assez catchy. Des bons musiciens, des bons mélodistes. Vraiment cool. Et on va coupler ça avec Patter, qui font un petit slacker rock aussi, qui va bien s'enchaîner avec ça. Ça me fait penser un peu à Disheveled Cuss ou même à certaines passes de Sonic Youth.
0: Nice.
1: Le 2 octobre, l'album Patter Now va sortir. On va appeler la pièce Now. Donc, la pièce Now de Patter, de l'album Patter Now, si vous suivez. C'est ça qui s'en vient tout de suite après la pièce Balance de Pet Fox. Et voilà, tantôt.

0: déjà la fin pour nous au cours de maths. Merci d'avoir été là encore une fois pour cette semaine. On parle en d'ordre, c'est une nouvelle saison, mais c'est sûr, disons, nous, après une trentaine de saisons, on les oublie.
1: Je suis un vétéran.
0: En fait, ben oui, on est des vétérans.

0: Maiden ont donné un excellent show, un setlist, je pense, qui t'a plu beaucoup avec beaucoup de tunes de Killers. Ben, beaucoup de la période Diano au début.
1: J'aurais pas pu parier que ça commençait avec trois pièces de Killers, qui est un de mes albums préférés.
0: Fait que ça, c'était bon. Puis une couple de trucs. Et là, j'étais un peu dans une. Je réécoute beaucoup l'album Seven Son of a Seven Son, dont en s'en venant ici. Fait que pourquoi pas mettre un cover un peu plus heavy. Le projet Ville de Ron qui fait Seven Son of a Seven Son, tiré de leur album édition spéciale de Veil of Imagination. Fait qu'on finit avec ça, puis on chante en chœur. On se repart la semaine prochaine.
1: Salut bien!

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0: Hey, hey! Salut, t'es à Feu Metal Chaos, à CISM au 89.3 FM, La Marge. Il est mercredi soir, c'est le temps de te faire déchirer les tympans, ou presque, hein? C'était quand même relativement doux. Comme toutes les semaines, on trouve toujours une excuse pour te passer de la super musique qu'on a dénichée, de parfois des coins populaires, puis des fois les raccoins les plus obscurs qu'on peut trouver.
1: Ouais.
0: Puis ce soir, si t'as deviné sans avoir lu notre post, ça serait plus une devinette. Ce qu'on passait, ça serait assez surprenant.
1: Que tu connaisses, ouais.
0: Que ça soit reconnu. Parce que ce soir, on parle du doom de la Chine. Puis, juste pour être sûr que ce soit méconnaissable, ce qu'on vient d'entendre était chanté en allemand.
1: Ouais, je me demande pourquoi. C'est quand même weird, genre.
0: Ouais, j'ai l'impression que c'est peut-être un... ils ont peut-être certaines inspirations avec... l'autre groupe allemand qui avait fait une toune qui commençait par ça aussi, okay. Là, ouais, mais... Bertans.
1: Bref, oui, c'est ça. C'est la Chine a une scène qui est pas exactement foisonnante de doom et de stoner. Genre, dans les groupes de stoner, il y a pas tant de groupes qui est... dans les groupes de doom, il y a pas tant de groupes qui est comme absolument purement doom. La plupart des groupes vont mixer doom, stoner ou stoner, psych. Puis dans les groupes actifs, présentement, il y en a comme une vingtaine seulement. C'est pour ça que en partie, on est allé avec une sélection de tunes quand même assez longue aujourd'hui. Là, on a beaucoup, beaucoup, beaucoup de stock, mais moins de bandes que d'habitude, Pascal.
0: Oui, pas mal.
1: Puis, honnêtement, c'est, il y a des questions quand même intéressantes à se poser là-dessus. Pourquoi est-ce qu'il y en a si peu? Le doom, le stoner, je peux comprendre. La drogue, c'est extrêmement tabou en Chine. Le doom, c'est comme tel, je sais pas exactement pourquoi c'est comme très, t'es comme moins populaire que celle-là.
0: Ouais, genre le gore grind, qui ont quand même en pas pire quantité.
1: Ouais, c'est ça. Puis il faut pas se le cacher, la plupart des trucs qu'on va passer présentement, ça, aujourd'hui, datent de comme 2010-ish et plus récent, comme le deux tiers des albums qui sont sortis dans ce genre-là, dans ces deux genres-là, le doom et le stoner, sont sortis dans les 15-20 dernières années. Il y a comme rien là, de ça qui est recensé sur les archives du métal avant comme 2003. Fait que c'est pas extrêmement foisonnant, mais cependant, il y a du vraiment bon stock. C'est très surprenant. On a commencé ça avec Atomic Saman, avec la tune Fly, F-L-Y, avec des points entre, qui commence avec un sample d'un très bon film, The Fly, de David Cronenberg, avec... j'ai dit son nom tantôt, là. Tu sais, c'est qui, là?
0: L'acteur,
1: ouais.
0: Ah oui, Steven Blum. Non, ça c'est Wolverine.
1: Jeff Goldblum. Et de l'album Saman de Doom. Puis on vient tout juste d'entendre Der Tanz, Der Totengraber de Silent Resentment, de l'album Death is Utopia. Un album qui est justement aussi un petit peu plus vieux.
0: Oui, c'est justement un album de 2009, juste au tout début. Ils en ont un deuxième qui est de 2015, ce groupe qui s'appelle Silent Resentment. Puis malheureusement, ils sont pas annulés, finis, mais ils sont comme en hiatus, comme à suivre peut-être. C'était quand même un ensemble de 6 personnes qui font un doom avec des tendances death et gothique que j'ai quand même très bien apprécié.
1: Ouais, mais ça, je me suis dit quand je l'avais spoté, j'ai spoté une couple de bands comme ça, puis j'étais comme ça, c'est du prime real estate pour Pascal.
0: Prime real estate. Ah, c'est bon.
1: Ouais. Mais on va quand même reconnaître pas mal les choix de Pascal et mes choix au courant de cette émission-là. On a vraiment fait des choix comme distincts.
0: Si seulement on avait comme assez de gens live qui pourraient comme faire un quiz puis essayer de deviner pendant qu'on les fait jouer.
1: Ah, un jour. mais de mon côté, Atomic Saman, c'est vraiment une toune plus stoner, mais t'es un stoner un peu plus, on va dire, crade, crasseux. Il y a des affaires comme dans le stoner de Chine qui se rapproche quand même pas mal du groupe de Québec, le Marécage, là.
0: Okay.
1: T'es avec des voix comme un peu plus lourdes, tout ça, de la grosse distorsion. Il y a aussi des affaires un petit peu plus psych. Atomic Saman, c'est un groupe quand même assez récent. Ça fait pas longtemps qu'ils sont en train d'opérer sur la scène. On parle de 2003 à peu près pour Non, même pas. C'est genre 2025 pour leur premier single et cet album-là, Saman de Doom. C'est des membres qui faisaient partie d'un autre projet qui s'appelle Omni, qui est à peu près qui date à peu près des mêmes époques. Donc très récent, ce que je peux imaginer être des relativement petits jeunes qui nous servent du stoner quand même assez intéressant. Là-dessus, je voulais juste faire un petit retour, Pascal, sur la semaine passée. Faut que je le dise, man. T'sais, on a passé des nouveautés là, la semaine passée.
0: Ouais.
1: Puis il y avait Sortilège, là. T'es
0: ouais,
1: Sortilège
0: ouais, avec Zoé.
1: Oui, avec Zoé. Man, j'ai tellement écouté cet album-là, man.
0: Ça, ouais?
1: Ouais, ça n'a pas de bon sens. C'est genre...
0: Elle a continué de te rester dans la tête. Là.
1: Oui, oui, la toune Messager qu'on a passée. J'ai même dealé avec notre directrice musicale pour peut-être la passer dans une collation comme la semaine prochaine. T'sais, les collations qui est de 13 à 14 heures. Puis c'est vraiment une super bonne note. Je l'ai fait écouter à plein de gens, man. Puis j'ai écouté l'album, même comme en venant ici, j'écoutais l'album à place d'écouter des trucs de Chine. Puis il faut quand même que je mentionne qu'après avoir fait plusieurs écoutes de cet album-là, les larmes des dieux, je pense. Ouais.
0: Ouais.
1: T'es sûr?
0: Quelque chose comme ça.
1: Ouais, ouais, ça ressemble à ça.
0: Si c'est pas ça, ouais. C'est très proche.
1: Qui est un réenregistrement d'un album de 1986. L'album, tu sais, c'est pas toutes les tunes qui sont vraiment aussi bonnes que Messager. Ils sont pas nécessairement comme. Bonne, pas bonne, mais c'est juste qu'ils sont un peu retenus par leur composition qui date des années 80. Okay. Genre. Fait que je sais pas si ça va être un top 10 pour cet album-là qu'on a passé la semaine passée pour la fin de l'année, mais j'en viens juste pas à quel point. Il y a une couple de tunes là-dessus, là, des barn burners, là, des gros bangers. là-dessus, on va continuer à écouter de la musique qui vient de Chine. Pascal, on va aller écouter quoi?
0: On s'en va écouter Right Eye de Homeless et Vertigo par Demon and Eleven Children.
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0: Ah oh, ouais, parle-moi de ça. On vient tout juste d'entendre Demon and Eleven Children avec la chanson Vertigo. Puis on a commencé avec Homeless et la chanson Right Eye. Une chanson un petit peu plus atmosphérique, je pense, Pascal.
1: Oui, oui, il fait du melodic depressive doom.
0: Ça existe, ça?
1: Ben, c'est ça qu'il a écrit sur sa page Facebook.
0: Ouais, OK.
1: Il étant le seul qui a daigné en avoir une.
0: En avoir une, ouais. Mais écoute, la plupart des personnes qu'on passe ce soir n'ont pas de réseaux sociaux en Occident, mais ils ont presque toutes des comptes sur Weibo puis ouais. NetEase.
1: Oui.
0: Puis si tu veux aller streamer sur NetEase, ben là, il faut que tu installes l'application, genre.
1: Ah, c'est pour ça que ça marche jamais.
0: Ouais, c'est pour ça, c'est comme scanne le code QR puis installe notre spyware, je sais pas, tu sais. C'est tout du spyware
1: fort
0: de toute façon. C'est tout du spyware. Tu sais, moi j'ai Spotify installé, genre je devrais pas, c'est du spyware aussi. Là.
1: Mais il y a le groupe qui est un duo a commencé en 2012 avec un single, puis ils en ont fait 3 depuis avant de finalement sortir leur album en 2023. Puis qui est essentiellement 4 pièces avec une version instrumentale de ces 4 pièces-là ensuite.
0: Ouais.
1: Mais au moins, c'est pas juste les singles. T'sais, c'est pas. C'est comme on avait fait 3 singles, puis on en fait un quatrième, puis maintenant on a un album.
0: Ouais, ouais.
1: Puis non, c'est vraiment cool comme projet, mais c'est tout jeune en soi parce qu'il n'y a pas tant de matériel, mais j'ai bien aimé écouter ça, Homeless.
0: Et non Homeless.
1: Et
0: comme
1: non
0: on...
1: Homeless.
0: Mais je veux dire...
1: Où ils sont rompés?
0: Non, man! Le logo, c'est littéralement Homeless. Mais je sais pas exactement que ça veut dire, genre. Parce que dans ma tête, il y a comme Homs, mais il me semble que c'est pas genre un terme qui vient d'Asie, genre. Je sais pas.
1: Moi non plus.
0: T'as pas regardé?
1: Mais non.
0: Ouais, moi non plus. Mais oui, c'est ça. De mon côté, Demon and Eleven Children, un groupe de Guangzhou, hein, dans la province de Guangdong. Que je sais pas si, je sais que j'exagère, là, mais je pense, je sais pas si j'ai le problème.
1: Ben, c'est quand même assez proche.
0: Assez proche.
1: Pour ce qu'on peut faire.
0: Pour qu'on peut faire nous autres avec nos accents keb, genre.
1: Ouais.
0: Merci, Pascal. Toi qui parles un peu chinois.
1: Père est allé dans ce coin-là.
0: Ouais. Y a-tu eu du fun?
1: C'était un beau. En 3 mois qu'il était là, ou la fin de la même.
0: Ah ouais.
1: C'est super long.
0: Il voulait pas partir. Mais oui, un groupe, c'est ça, qui vient de Guangzhou, qui n'existe plus exactement dans cette incarnation-là qu'on a passée. C'est un groupe qui existe depuis à peu près comme 2022-2023. Ils ont sorti un démo, un split, un single, puis leur album complet, Demonic Fascination, en 2024. Et maintenant, ils existent sous le nom de Sabist. Puis Sabist a tout juste sorti un démo en 2026. Puis c'est pas clair encore qui est exactement dedans, s'il y a les mêmes membres dans Sabist et dans Demon and Eleven Children. Sauf que, une affaire que j'avais notée spécifiquement sur dans ce groupe-là, c'est qu'il y avait une chanteuse.
1: OK.
0: Fait qu'une chanteuse dans du stoner, quelque chose que, tu sais, stoner doom, quelque chose qui est un petit peu plus rare, généralement. On en avait parlé, là, tu sais, quand on avait fait nos émissions sur le stoner. Genre, il n'y a pas beaucoup de femmes qui chantent dans le stoner parce que ça. C'est peut-être un peu trop épais, genre. Sir, man. Canapote.
1: Canapote.
0: Mais oui, j'avais comme quand même noté la présence d'une voix féminine et aussi un genre d'accent sur le côté vraiment plus comme rock, mais rock sale de la chose. Pas exactement encore dans le psychédélique, mais pas loin. J'ai vraiment beaucoup aimé la tonalité des guitares, le reverb sur la voix. C'est quand même dommage c'est un groupe qui existe plus dans cette incarnation-là. Je sais pas encore qu'est-ce qui va se passer avec Sabist, parce qu'ils ont juste un démo, c'est tellement tough à trouver, genre, t'es bonne chance. Je sais pas si on Bandcamp, là. Sabist. Il y en a, mais c'est pas donné pour tout le monde. Puis, tu sais, le démo de Sabist s'appelle Fuzzying Test.
1: OK.
0: Ça donne pas...
1: La même vibe que... Demon and
0: Eleven Children. Il y a comme une toune dedans qui s'appelle Werewolf Murderer, genre, pis t'es comme...
1: Ah, OK.
0: Ouais. Ou Merry Christmas.
1: Mais là, est-ce que c'est comme un loup-garou qui est un meurtrier ou c'est quelqu'un qui est un meurtrier de loup-garou?
0: Je ne sais pas. Mais effectivement, il y a un Bandcamp, fait que on va aller écouter ça en revenant de l'émission tantôt.
1: Let's go.
0: Mais là-dessus, on va aller écouter une couple de dernières tunes avant de... Pour finir cette première heure, Pascal.
1: Il va y avoir Save My Soul de Rude Gove et Le Songe d'Eurydice par Godzilla.
0: Ah, un petit intrus ce soir dans notre émission sur le Doomstone de Chine. 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

0: Hey, hey, t'es de retour à Feu Metal Chaos. On te fait passer du Doom de Chine ce soir, à l'exception de notre premier intrus à l'instant, qui était Godzilla avec le songe d'Eurydice. On va y revenir brièvement, mais avant ça, pour ceux qui aiment les gros sons gras, il y avait Save My Soul par Rude Gove.
1: Ben oui, Rude Gove, un autre groupe qui vient de Guangzhou, qui est

0: comme actifs depuis très peu longtemps. On parle qui ont commencé autour de 2021. J'imagine quatuor, parce qu'il n'y a pas beaucoup d'informations sur ce groupe-là, mais la photo qu'on a mise sur notre post Facebook aujourd'hui, il y a quatre personnes dessus, je me trompe pas.
1: Au moins.
0: Peut-être plus, je sais pas. C'est une photo noir et blanc, des fois, c'est tough, là, avec des ratios de contraste puis tout, là.
1: Bon, c'est ça, il y a des gens qui s'éclipsent.
0: Mais oui, ils ont essentiellement sorti un single, un démo, un EP en 2022, Chirp of Doom, et... Mais là, ça, c'est un de mes secrets pour cette semaine. Hein, ils font partie aussi d'une compilation qui s'appelle Stoned Shin, Chinese Stoner Sludge Doom Heavy Psy Music Collection, volume 1, sorti en 2023. C'est là-dessus que j'ai été capable de trouver quand même quelques bandes, non seulement genre... J'en passe comme... Je pense une toune du volume 2 plus tard dans l'émission, mais aussi une couple de bandes que je fouillais, que j'essaie de trouver comme du stock qui se ramassait sur ces compilations-là. Fait qu'il y a comme clairement des personnes qui sont à l'affût de cette scène-là. Root Gove, un groupe qui est vraiment comme plus sludgy, plus... Plus, t'sais, comme Sludge Stoner slash Doom. Un autre groupe qui me rappelle un petit peu Marécage par moment dans ce genre-là de lourdeur. Puis de. T'sais, c'est quand même assez crasseux. J'aime vraiment ça, moi. ça me parle là, quand c'est dirty comme ça. Puis écoute, j'aime bien ça.
1: Pour, c'est cool quand même qu'il y a cette. Ces gens-là qui semblent à l'affût de ce qui se passe ailleurs.
0: Yeah. Ouais, c'est ça. J'ai comme pas trop investigué c'était qui Stone Shin. C'est ça vient
1: Stone
0: de...
1: Shin.
0: Ouais, c'est ça. Mais c'est des compilations d'une. Ils sont pas nécessairement à l'affût, mais c'est des personnes qui sont comme vraiment plus dans la promotion de cette scène-là, parce que c'est Sloom Weep Productions, dont il y a plusieurs groupes qui sont dessus, qu'on passe aujourd'hui, qui ont fait ces compilations-là. Et ils en ont fait, je pense, trois. Il y a comme un volume 3 qui est paru, j'ai pas trop investigué. Mais oui, c'est une compagnie de production qui vient de Shenyang, en Chine. Toi, Pascal, ton intrus de cette semaine, moi aussi j'en ai un qu'on va entendre dans la deuxième partie de l'émission, Godzilla. Moi, mon surnom, man, c'est Goonzilla, man.
1: C'est proche, mais c'est pas tout à fait la même thématique ici. Ouais, Godzilla, écoute, ils viennent de France, c'est quand même, je sais pas si c'est la première fois qu'on en passe.
0: Oui, je pense que oui, je me semble que j'étais pas familier avec ça.
1: Mais moi, je sais que c'est comme pas la première fois que ça se pointe dans mes, soit recherches et listes de musique.
0: Ouais, vraiment plus du côté doom de la chose, plus que stoner.
1: Oui, définitivement, avec un petit aspect aussi de goth.
0: C'est exact.
1: Sont cinq.
0: Ouais, c'est ça. T'allais dire un projet solo, comme il y en a beaucoup.
1: Non, je cherchais comme un beau mot pour dire comme...
0: Un quatuor.
1: Ça serait-tu ça?
0: Ouais, je pense que oui.
1: C'est pas beau.
0: Mais parce que tu vas te mélanger avec un quatuor.
1: Oui, mais j'aurais voulu dire quelque chose qui était comme en pantal.
0: Ah oui! Un pantalor. Non, je sais pas. On va demander à notre adjointe Mathilde... Pendant la pause musicale, mais en fait, pendant la pause, tout court.
1: Mais ouais, c'est ça. Ils ont malheureusement juste deux albums et un EP sortis depuis leur environ 15 ans.
0: 15 ans!
1: D'activité. Ils sont toujours actifs. Ils ont quand même remplacé certains membres. Il reste deux membres de la formation originale. Mais sinon, c'est un bon son. Là, ouais. Quand tu files pour écouter quelque chose de...
0: Triste.
1: Quand même métal, mais qui... C'est ça qui t'aide pas exactement à te relever. Là.
0: Non, mais ça t'aide à te relever parce que tu vis une catharsis.
1: Oui, c'est ça. Il y a toujours cet aspect-là qu'on mentionne des fois que c'est un exutoire pour tes émotions. Puis là, c'est comme, ouais. Il y a d'autres gens qui feel bad. Puis comme, finalement, c'est pas si pire que ça d'abord.
0: Non, mais parce que ces personnes-là, quand ils feel bad, puis écoute, ils composent de la musique de même. Genre, après ça, ils feel mieux. Mm-hmm.
1: Ah, c'est comme crier dans ton oreille. Là.
0: Don't I know it? c'est vrai. Mais c'est pas pareil, tu sais. Crier dans ton oreille, c'est pas un acte artistique et créatif.
1: Écoute.
0: Mais c'est une histoire.
1: Si tu l'enregistrais, ça le serait peut-être. Après ça, on pourrait comme le remixer.
0: Puis je vais passer ça à l'émission Symbiose les dimanches soirs, musique expérimentale.
1: Mettre du reverb.
0: Yes, Pascal!
1: On a un nouveau projet.
0: Ah, ben oui. Écoute, là-dessus, on va aller à notre pause publicitaire et on va revenir en écoutant une couple de bandes de musique, Pascal.
1: Mais oui, il va y avoir Creator avec In the Shrine of Suffering. Et ensuite, Aeonian Silence et Silent World. Et on va finir ça avec Méchant Colosse et Que Dieu blesse l'Amérique.
0: Yes, ça, c'est pas comme Michel Collas, c'est pas du Stoner Chin, mais yes, tout le reste, là, Stoner Chin, ce soir à Feu Metal Chaos, sur les ondes de CISM 89.3 FM, La Marge.
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0: Ah, oh, yeah! Ça, c'était pas du mandarin, ça. Que Dieu blesse l'Amérique de méchants colosses. Un de nos intrus ce soir, un groupe que... C'est mon intrus que j'ai ajouté. C'est quand même pas mal bon. On passera pas beaucoup de temps dessus parce qu'on n'a pas beaucoup de temps pour finir ça. On va vous expliquer ça au cours des 4 prochaines minutes. On a commencé avec Crater et In the Shrine of Suffering. Mais Pascal a choisi, après ça, de mettre Aeonian Silence. C'est la chanson Silent World de... leur album Frosty Crystallized Dreams. Moi aussi, j'ai des Frosty.
1: Frosty. C'est... Oui, c'est beau, hein? C'est malheureusement leur seul EP de 4 pistes. Et c'est tout parce que le single qu'ils avaient avant ça est dessus. Mais c'est un très bon EP sorti au début de l'année. Fait que c'est tout jeune comme projet de ce pentacle de 5 personnes.
0: Yes, sir, man.
1: Puis, c'est hot. Son Shanghai.
0: Ben, puis, on a parlé avec Mathilde, notre adjointe, et c'est quintet, en fait, le bon mot.
1: Ouais.
0: Toi, t'aimes pas ça? Moi, je trouve ça correct. Parce que moi, ça me rappelle Quintet, les développeurs de Super Nintendo là, qui ont fait comme...
1: Des jeux.
0: Ben, Illusion of Gaia,
1: okay.
0: Terra Enigma, Soul Blazer.
1: Ah oh, ouais, Soul Blazer aussi.
0: Okay. On n'a pas le temps de parler de ça, man. Crater, de mon côté. Les autres, ils viennent de Shenzhen, aussi dans la province de Guangdong. Ils n'ont pas fait grand-chose, honnêtement. Un single puis un EP sorti en 2023, Degenerate, de où j'ai tiré la chanson In the Shrine of Suffering. Excellent EP. 4 tunes dessus sont toutes vraiment malades. Yeah, chaque chanson a un aspect comme du stoner un peu crasseux que moi j'adore. Elles sont vraiment toutes différentes. Je me suis cassé la tête à savoir quel mettre. Allez écouter ça dès que l'émission finit, ou presque. On va vous expliquer un peu pourquoi dans quelques minutes. et là, on se dirige vers la fin de l'émission avec The Ghost of Temptation Still Haunts Me de Banyan River, qui est sur la compilation volume 2 de Stoned Shin. Et Pascal va nous mettre une nouveauté qui est sortie le mois dernier de Sacred Mountain de Jigu de leur album Woo Hey You, Pascal.
1: Ouais, c'est un super projet d'un duo. Ce qui est quand même hot, parce que de tout ce genre de musique-là, on se serait peut-être attendu qu'il y avait un paquet de projets solo. Puis je pense que j'en ai pas mis un maudit.
0: Ouais.
1: C'est tout comme des groupes. Fait que c'est pas juste comme des personnes isolées qui
0: c'est,
1: font
0: c'est
1: ça quand même.
0: C'est du monde qui man.
1: Malgré qu'il n'y a pas une énorme quantité de groupes qui font ça, ça reste des groupes. Puis dans ceux-là, ils utilisent beaucoup les instruments traditionnels en plus d'être les deux à chanter. Puis c'est super beau l'écouter ça. Ils n'ont pas beaucoup de pistes parce qu'elles sont ultra longues. Ils en ont essentiellement 3. Leur EP a une piste, puis leur album complet a 2 pistes.
0: Ouais, ouais, c'est ça. C'est un peu la même chose avec Banyan River, honnêtement. Ils ont comme un EP avec la chanson dessus, The Ghost of Temptation Still Haunts Me, celle qu'on va passer. Une tune qui dure 15 minutes et 36 secondes. T'es la tune de Sacred Mountain que tu vas passer, juste pour que les gens le sachent, dure au-dessus de 17 minutes.
1: Ouais.
0: Et un petit peu comme la même chose avec Banyan River, comme cette seule chanson-là qu'ils ont fait se retrouve aussi sur la compilation Stone Shin, avec potentiellement une autre chanson qu'ils auraient composée, mais c'est pas exactement sûr. D'après certaines autres sources, c'est une chanson qui est composée par Hallucin God ou Banyan River. C'est pas, tu sais, je sais pas où qui croire. Ça feel quand
1: sortilège
0: même.
1: Sortilège all over again.
0: Ouais, exactement. Mais c'est ça, c'est vraiment deux grosses pistes pour finir l'émission. Enjoy tout le monde, c'est du gros stock. Jigu, parce qu'elle voulait la passer la semaine passée, mais t'es dans l'esprit de passer des nouveautés, je suis comme, passe une couple de petites affaires un petit peu plus courtes, puis ben on va faire une émission juste pour passer celle-là.
1: Puis on l'a fait, puis vite, puis c'est hot.
0: Ouais, exactement. Grosse émission aujourd'hui, fait que... 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On est aussi disponible apparemment sur Apple Podcasts, mais ça fait un bout que j'ai vérifié. On est au début d'une nouvelle saison de CISM. Ça veut dire que l'horaire a changé un peu. Donc, effet sonore de Jean Arouzi et Iliane Twain va remplacer Okeb dans les reprises qui passent après Full Metal Chaos. Jean Arouzi, c'est un ami de la station, de l'émission. Et Iliane, ben, c'est une amie à moi. Fait que restez là. Il passe comme souvent beaucoup de bons rock très actuels. Après ça, ça va être Genèse Cosmique à minuit. C'est pas mal tout pour cette semaine, Pascal. Est-ce que j'ai oublié quelque chose?
1: Non.
0: As-tu d'autres choses à ajouter?
1: Non plus.
0: All right. Ben, merci d'avoir été là. Et à la semaine prochaine!

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0: Salut à tous et bienvenue à Effet Sonore, l'émission musicale où tout est permis. Tant que ça fait de l'effet, Jean Rosy et Eliane Thouin avec vous pour la prochaine heure. Salut Eliane, ça va?
1: Oui, ça va et vous?
0: Vous?
1: Et vous, oui!
0: Ah, OK, tu dévoiles le punch.
1: J'ai gâché un punch, déjà.
0: On a une invitée en studio. Nous avons Carmel Scurti Bellé, qui est avec nous, si vous la reconnaissez pas, vous l'avez peut-être entendue à CISM avant, elle était une animatrice ici à CISM, mais c'est surtout une membre de l'industrie musicale.
2: L'industrie avec un grand I.
0: Elle est agente de synchro et apporte plusieurs chapeaux, puis elle est là pour nous décortiquer un peu sa job dans le milieu de l'industrie, parce qu'on trouve ça quand même assez fascinant. Et quoi de mieux pour clôturer notre saison d'avoir Carmel avec nous, parce que c'est la dernière de la saison aujourd'hui, mais on sera de retour après l'été.
1: En septembre. Puis si vous ennuyez beaucoup de nous, vous pouvez s'intoniser CISM les mardis de 6 à 7 pour le palmarès. On va s'alterner. Des fois, on va être les deux ensemble.
0: Oui, puis des fois, pas.
1: On va encore être dans l'esprit des festivals parce qu'on va mettre la musique émergente du palmarès.
0: Mais aujourd'hui, nous avons Carmel. Donc, allô Carmel.
3: Salut.
0: Ça va bien?
3: Ben oui, ça va bien. Merci de me recevoir. Quel honneur quand même.
1: Oui, on est vraiment contents de t'avoir parce que c'est tellement fascinant les chapeaux que tu portes dans l'univers de l'industrie musicale. Puis, c'est pas des métiers auxquels on pense. Puis, moi, j'aurais aimé en connaître plus sur ces métiers-là quand j'étais plus jeune, parce que clairement, j'aurais voulu m'orienter vers ça. C'est vraiment des beaux postes que tu occupes.
3: Mais merci. Mais en fait, c'est des postes que je me suis un peu créée parce que il n'y a pas vraiment de cours là qui existent à l'université pour ça. Je fais plusieurs choses, puis c'est un peu arrivé naturellement. Mais moi, j'ai commencé comme musicienne très jeune. J'ai toujours fait de la musique dans ma vie. J'ai eu des bands. J'ai passé par ça. J'ai déjà fait des sessions live à CISM dans une autre vie.
0: T'es peut-être sur des Polaroids.
3: Sûrement, peut-être, en 2011. Là,
1: on va aller fouiller. Peut-être des fois, ils sont trop pâles, ceux-là.
0: Ouais, les Polaroids de 2011,
1: oui. Après 15 ans, là. Mais quel instrument tu jouais déjà?
3: Des synthétiseurs.
1: OK,
3: Et des back vocals, là, comme une fille dans un band.
1: Dans un band de 2010, indie rock. Là, ouais. 2010, c'était bassiste ou synthé.
3: Exact, j'ai joué de la basse aussi, là, je l'avoue. Donc, fait que j'ai commencé comme ça. Puis, par la suite, j'ai travaillé dans un studio qui faisait de la musique de publicité et de télévision. Fait que je travaillais avec comme 15 compositeurs. Puis moi, j'étais juste coordonnatrice, mais j'ai comme appris un peu comment ça fonctionnait, la musique pour les images. Puis c'est là que j'ai comme eu la piqûre aussi. Ce qui était le fun, c'est que toute la musique qu'on composait, elle faisait ensuite partie d'un catalogue qu'on avait le droit et l'occasion de pitcher pour placer dans des projets. Fait que là, j'ai comme appris comment ça fonctionnait vraiment gérer un catalogue de musique, puis comment on vendait de la musique finalement. Puis je dis vendre entre guillemets, là. Mais c'est finalement de trouver comme un bon son à une bonne image. Fait que c'est là un peu que j'ai appris à faire ça. Ensuite, j'ai travaillé dans un label pendant quand même quelques années qui s'appelait Dare to Care. À l'époque. Puis j'avais la lourde et merveilleuse tâche de faire la représentation pour les artistes du label pour de la synchro. Fait que la synchro, c'est vraiment l'aspect de placer une musique sur une image préexistante. Fait que ce soit une publicité, une télésérie, un film, un jeu vidéo, ça peut être tout ça. Fait que j'ai développé finalement mon réseau dans l'audiovisuel en travaillant aussi dans cette compagnie-là. Fait que tu sais, c'était le fun, là. Je veux dire, je représentais Jean Leloup avec podcast, des projets qui quand même résonnent auprès de beaucoup de gens dans la vie.
1: Puis si je vais juste pour faire une distinction, dans le premier métier dont tu nous as parlé, là, tu étais plus dans la création. Ben, en fait, tu supervisais de la création musicale pour des images, tandis que quand on parle de synchro, là, c'est quelque chose qui existe déjà. C'est des œuvres qui sont déjà existantes. Puis toi, tu vas défendre pourquoi ça serait la meilleure chose à mettre sur telle image dans telle scène.
3: Fait que moi, j'allais à la rencontre de gens dans le milieu audiovisuel. Fait que tu sais, des producteurs, des réalisateurs, même des monteurs. Tu sais, toutes les gens qui finalement mettent la main un peu à la pâte pour monter des projets audiovisuels. Puis j'allais à la rencontre de ces gens-là, puis je leur présentais de la musique en espérant qu'ils trouvent une place dans leur projet pour ces chansons-là. Puis après ça, il y a tout un aspect aussi de négociation, légale et tout, mais il y a quand même une partie créative à ce travail-là qui est hyper intéressante et stimulante. Ce qui m'a menée aujourd'hui à être chez Fair Enough, qui est une compagnie que ma grande amie et collègue Marie-Laurence a fondée et auquel je me suis joint en 2021. Et là, ce qu'on fait, c'est ça, c'est qu'on représente des artistes indépendants, des maisons de disques, des éditeurs musicaux aussi. Puis on essaie de faire ça, de placer leur musique dans des projets de séries, de pubs, de cinéma, etc. Fait que je fais ça depuis quand même quelques années.
1: J'ai plein de questions comme est-ce que... Puis là, tu me diras, Jean, si c'est le temps qu'on, oui, c'est ce qu'on, qu'on coupe et qu'on vend en musique.
0: Mais c'est full intéressant, vas-y.
1: Mais comment tu vends un artiste avec la proposition audiovisuelle? T'sais, est-ce que tu as une bonne idée de la série va ressembler à quoi? C'est par ambiance? C'est par thème? Comment tu fais pour dire, ben Jean Leloup, il fitterait super bien dans la série de détective que vous voulez faire? T'sais?
3: Ben un peu toutes ces réponses, tu sais... Il y a aussi un métier dans cet univers-là qui s'appelle la supervision musicale. Puis ça, c'est des gens qui sont engagés par les productions pour vraiment tout faire, la direction musicale d'un projet audiovisuel. Puis nous, ce qu'on fait, c'est qu'on crée des liens avec ces gens-là. Puis ces gens-là nous contactent en disant « Bon, je travaille sur un projet. » On cherche la musique qui sonne un peu comme ça ou qui parle de telle affaire. Envoyez-nous des suggestions. Fait qu'on crée des liens humains à la base, puis ensuite on se fait comme partager des projets. Puis là, c'est là que nous on doit après se faire aller nos neurones et nos oreilles pour trouver un peu la meilleure sélection qui pourrait correspondre à ce qu'ils recherchent. Puis évidemment, ça demande aussi de faire comme un peu une veille médiatique. T'sais, nous, on est très genre à l'affût de comme quelles sont les nouvelles productions en cours. Puis après, t'sais, sans avoir nécessairement toutes les clés. On essaie de s'imaginer comment la musique de ce projet-là pourrait sonner, puis on fait des pitchs un peu à l'aveugle comme ça, puis des fois ça marche, très souvent ça marche pas, mais on prend des risques, puis c'est comme ça que ça marche.
1: Puis est-ce que t'as un catalogue infini de musique que tu peux proposer ou faut toujours que ça soit une partie d'artistes que tu représentes ou qui sont québécois ou canadiens?
3: Ben on a beaucoup d'artistes québécois bien sûr parce qu'on a commencé ici, mais donc on a des ententes de représentation. Il y a quand même une entente légale qui existe pour nous permettre de faire ce travail-là. Mais on a depuis récolté aussi d'autres types de catalogues qui nous permettent un peu de couvrir très, très large. T'sais, fait que là, on a un catalogue de vieilles chansons vintage des années 50 à 70, pas connues d'artistes américains. On a un catalogue de français qui, dans une certaine époque, ont comme acheter les droits de plein de One Hit Wonder des années 80 comme en France. Fait que là, finalement, à travers cette personne-là, ben on a le droit de représenter genre Born to be Alive, par exemple, qui est une chanson très, très connue de ces années-là.
1: La version originale.
3: Ouais.
1: Ça appartient à ce groupe de Français-là maintenant.
3: Exact. Puis là, on a le droit de la pitcher comme ça à des gens, principalement en publicité, mais tu sais.
1: OK, donc, puis dernière question peut-être, puis après pour aller en musée. Mais est-ce que dans le catalogue que toi puis tu peux offrir, tous les droits d'auteur c'est réglé dans le fond?
3: C'est ça, ouais.
1: Une fois que tu leur dis oui, tu peux le prendre, puis c'est t'auras pas de frais à payer ou il y aura telle affaire, mais c'est connu. Fait qu'il y a pas de négociation sur le prix après.
3: Oui, il y a une négociation sur le prix toujours. Nous, on essaie toujours d'aller chercher le meilleur pour les artistes qu'on représente. La notion de droit, elle est réglée dans le sens qu'ils nous donnent la permission de le faire, puis qu'eux de leur côté tout est clair, ils savent à qui appartiennent les pourcentages et tout. Mais c'est sûr qu'il y a une négociation d'argent. Le but c'est justement de générer des revenus pour ces artistes-là. Puis tu sais, la synchro aujourd'hui dans le monde dans lequel on vit, la musique, on le sait que c'est un milieu qui est en constante évolution, puis il y a moins de revenus de vente de disques, mais la synchro, ça reste un moyen quand même intéressant pour des artistes de faire un revenu supplémentaire des fois pour venir pallier justement à certains...
1: Ça donne en plus de jouer, d'avoir des frais, j'imagine, ou un salaire qui vient, un montant qui vient de l'avoir acheté pour jouer dans une série ou dans un produit audiovisuel, il y a la visibilité. Puis après, qui peut amener d'autres auditeurs, auditrices.
3: Exact. Puis aussi, c'est un vecteur de découvrabilité comme énorme. Là. T'sais, on a vu tellement de cas dans les dernières années. Et depuis l'histoire du cinéma, en fait, d'artistes qui ont été découverts en étant sur justement un film, une série et tout ça. Fait que c'est des opportunités aussi qui peuvent vraiment générer beaucoup de positifs dans la carrière d'un artiste. Fait que nous, on essaie de le voir aussi comme ça. T'sais, oui, c'est sûr que d'avoir ta musique sur une pub, c'est pas nécessaire.
0: T'es considéré comme sell-out, là, tu me pointes.
3: Maintenant.
0: Non, c'est plus ça?
3: Ben, je pense que non. Tu sais, il y a eu l'époque là, de Carquois qui avait placé
1: ça. C'est l'exemple auquel je pensais. C'est ça. Carquois puis Coke.
3: Pepsi. En tout cas, une boisson gazeuse quelconque. Là.
0: Okay.
3: Puis il y avait vraiment eu beaucoup de
0: backlash
3: par rapport à ça. Je pense qu'aujourd'hui, tu sais, on, de toute façon, on consomme moins la télévision en général. Je pense qu'on est moins exposé à ce type de...
1: Je pense que la précarité financière des artistes, c'est plus connu. Fait qu'on leur pardonne plus quand ils font des contrats avec des grosses corporations américaines parce que si ça leur permet après de sortir un autre CD, ben, on est content.
3: Ouais. Oui. Puis après, tu sais, il faut que ça reste aligné avec tes valeurs. Effectivement, là, si, je veux dire, tu veux pas nécessairement t'associer avec n'importe quand, mais pour moi, c'est un, tu sais, des fois, un 20 000 $ là, ça peut vraiment faire une différence dans une année pour quelqu'un, là.
0: Effectivement, fait que,
1: Puis on dirait que t'as moins besoin aussi d'endosser les valeurs de la compagnie que si c'est toi qui deviens le visage de la compagnie. Tu sais, de faire une chanson, ça t'associe moins directement de qu'être un influenceur qui est pour Mazda, là. Tu sais, c'est toi qui parle en ton nom pour dire Mazda, c'est un produit que j'aime, tandis que si tu fais juste accompagner, c'est comme faire l'éclairage de la pub au final. Plus que ça, on s'entend, là?
3: Plus que ça,
1: mais c'est habiller un produit audiovisuel plus que le représenter.
3: Ouais. Puis il y a un aspect créatif qui peut être super intéressant aussi, là, qui peut élever le contenu dans les deux cas, là, tu sais. C'est pas juste du négatif, là.
0: Non. Avant de continuer, on va aller en musique.
3: Oui.
0: Puis on va aller avec...
3: Ah, BB Club.
0: Oui.
3: Georges Sand. Parce que j'ai eu la chance immense d'être manager, co-manager de ce groupe-là depuis 5 ans maintenant, qui, selon moi, est le meilleur groupe au monde. Donc, voilà, on va en écouter.
1: Oui, c'est ça la raison principale. BB Club, parce que c'est le meilleur groupe au monde.
0: Alors, voici Georges Sand de BB Club à effet sonore.

0: On vient d'entendre le meilleur groupe au monde. Voici Bibi, c'était Bibi Club avec George Sand. On est avec Carmel à l'émission Effet Sonore à CISM. Carmel qui est agente de synchro et bien d'autres affaires.
1: Dont gérante de Bibi Club. Oui. Club. Combien juste d'entendre.
2: Ils seront d'ailleurs au Franco le 20 juin. Je fais une blog.
0: Elles sont-ils dehors?
2: Oui, en gratuit extérieur.
0: Super.
1: J'espère que c'est pendant la nuit. La nuit. J'imagine que c'est pas 1h du matin, mais que c'est quand le soleil va être tombé.
2: Oui, le soleil va être tombé.
1: Oui, moi, ça joue beaucoup dans mon appréciation des shows franco.
0: Faut que le soleil soit tombé?
1: Oui. Et il est en train de me juger, là. Non, il est comme bon.
0: Je pensais que t'allais élaborer.
1: Non, j'aime quand même. Je vais y aller
2: juste
1: pareil.
2: Pas qu'il y a le soleil.
1: Mais surtout pour Bibi Club, tu sais, c'est quand même un groupe d'ambiance. Qui,
2: c'est vrai.
1: C'est un groupe que tu veux voir à la lumière tomber.
2: Ben oui. Fait que, mettons, quand tu vas à la noce aussi, c'est le même rapport.
1: Dans les festivals, c'est un peu différent parce que ça commence plus tôt.
2: Ouais.
1: Tu sais, il y a des shows à 1h, 3h, puis ça peut être sur le bord d'un quai, c'est dans un décor de nature. Mais au centre-ville de Montréal, je préfère quand c'est la nuit. Mais c'est une préférence personnelle. Ça veut pas dire que c'est pas la vérité. Là,
2: c'est
1: si on me demande, puis là, je suis contente, ça répond à mon souhait.
0: Puis avant d'aller, pendant qu'on était en musique, j'avais des questions que je voulais te demander, Carmel, notamment, tu sais, toi, ton but, c'est de mettre de la musique dans les émissions, dans les films ou dans les pubs. Y a-tu des coups que tu as réussi à faire que tu dis que ça fait partie de tes meilleures réussites d'avoir plugué, mettons, telle band ou tel artiste dans un tel show? Ça a-tu été complexe? Qu'est-ce qui a été le plus gratifiant de ce que tu as réussi à faire, mettons?
2: Oui, ben, j'ai
0: C'est une grosse question, je sais.
2: Ben, c'est une grosse question, mais en même temps, c'est vraiment une très bonne question. Tu sais, c'est un métier dans lequel on met beaucoup, beaucoup d'efforts, puis des fois, les résultats sont pas comme constants. C'est vraiment comme aléatoire. Fait que des fois, quand il y a des bons coups, ben, on les célèbre. Tu sais, l'an dernier, c'est ça, on a placé deux chansons de notre catalogue dans Grey's Anatomy, la saison 1 million.
1: Je m'apprends que ça existe encore.
2: Ça existe encore.
1: Tu me dis ça, puis je suis comme, attends, là, Grey's Anatomy, t'étais pas au secondaire.
2: Oui, sûrement.
1: Si, t'avais pas commencé la synchro, c'est sûr.
2: Non, non, je pense que c'était comme la 22e saison. Puis, mais tu sais, ça, c'est des shows qui sont globales, là, qui sont diffusées mondialement. Fait que c'est quand même des montants qui sont intéressants.
1: Mais oui.
2: De la grosse négociation avec Disney et tout ça. Fait qu'il y avait quand même beaucoup de paramètres intéressants. Fait que ça, on
1: était quand
2: même fiers. Je me
1: rappelle de Patrick Watson aussi, qui avait une de ses chansons qui avait joué dans Grey's Anatomy. Puis il avait été invité à Tout le monde en parle pour parler du fait que sa toune avait joué dans Grey's Anatomy.
0: C'était sa toune, ouais.
2: Il peut tellement découler d'affaires de synchro comme ça. Puis sinon, quand je travaillais chez Dare to Care, j'avais, Bravo, musique maintenant. J'avais placé une chanson de cœur de pirate dans un trailer d'un gros film américain. Une chanson en français. Puis ça avait été quand même fascinant parce que ce milieu-là, c'est un milieu qui bouge très, très, très vite.
1: Mm-hmm.
2: Parce que souvent, quand les gens choisissent une chanson, des fois, ils sont en mix. Puis là, ça prend, on a 48 heures pour terminer tout ça. Puis ils nous avaient contactés. C'est quelqu'un que j'avais rencontré pendant un voyage à LA, justement. Puis, on avait eu 48 heures pour régler ça, mais il fallait trouver les stems, les éléments séparés de la chanson, puis on les avait pas. Fait que là, il fallait, comme on est parti à la recherche de ça, alors que l'album avait été enregistré en France, tout ça. Fait que ça a été comme une course contre la montre, mais on a finalement réussi à les avoir. Puis ça, c'était avant que, mettons, les gens utilisent AI là,
0: pour
2: créer
0: utiliser,
2: des...
1: Stems,
2: c'est les éléments séparés.
1: Okay.
2: Les pistes séparées.
0: Les instruments, les voix, les bacs.
1: Puis là, maintenant, tu peux demander à l'intelligence artificielle de découper artificiellement les pistes.
2: C'est pas légal.
0: Parfait,
2: non, c'est pas parfait. Puis moi, je suis pas à l'aise de l'utiliser dans mon travail, mais tu sais, dans un contexte d'urgence comme ça, peut-être qu'on l'aurait fait, mais bref.
0: C'est quand même un morceau, déjà.
2: Oui.
0: Tu sais, c'est un morceau baké, là. C'est un gâteau, là. Puis là, les AI, tu lui demandes de séparer le gâteau avec les ingrédients. Ça marche
2: c'est
0: moyen,
2: c'est sûr. C'est sûr, c'est pas adéquat.
0: C'est ça.
2: Mais bref, c'était un bon coup. Puis ensuite, on avait été invité à New York à la première du film. Puis là, on a, Carl de Pierre avait joué à la première du film. Donc ça avait eu quand même pas mal de répercussions, ce qui était quand même intéressant. Fait
1: c'était quoi le film? Tu le nommais?
2: C'était A Simple Favor, que ça s'appelait. Ouais, voilà. Avec genre.
0: Fait qu'on va aller regarder ça.
1: Ça dit que c'est la campagne publicitaire.
0: Ah, c'est dans le trailer.
1: On va aller regarder le trailer, puis on est correct.
2: Parfait. C'était comme en 2017. Mais oui. À ce jour, c'est un des bons coups.
0: C'est cool, c'est que tu dis que tu as été à la première, ça te fait voyager.
2: Oui.
0: Tu as eu la chance de voyager à cause de ça ou tes jobs antérieurs aussi? Je sais que tu as voyagé souvent.
2: Oui, ben j'ai fait la tournée quand même quand j'étais musicienne. Oui. J'ai eu la chance d'aller en Chine. Ouais, en Allemagne, aux États-Unis et tout.
1: Est-ce que vous représentiez vous-même? Vous aviez un agent à l'époque?
2: On était était très indépendant. On okay. avait un groupe, on était en mode jeune et fou, là, puis on avait comme un manager, mais on a quand même fait beaucoup de choses par nous-mêmes. Puis on était aussi beaucoup amenés à voyager avec M pour Montréal.
1: Okay.
2: À l'époque, ils nous faisaient beaucoup faire des showcases avec eux. On était allé en Islande avec M pour Montréal aussi. Fait que, wow. j'ai la chance de voyager. Puis là, aujourd'hui, dans mon travail, c'est le fun, c'est que je voyage dans des festivals à travers le monde, mais beaucoup en Europe, pour justement aller à la rencontre de superviseurs musicaux dont je parlais un peu plus tôt aujourd'hui. Puis c'est ça. Puis aussi, comme gérante de Baby Club, je les suis des fois en tournée. On est allé au Brésil ensemble il y a 2-3 ans. C'est ça. T'sais, j'ai cette chance-là unique. Puis à travers les festivals qu'on fait, souvent, moi, j'essaie aussi de laisser du temps pour la découverte mm-hmm. d'artistes que je connais mm-hmm. pas, ou du moins, t'sais, comme de me laisser la chance de découvrir en live des nouveaux trucs, parce que j'aime rester à l'affût. J'aime aussi parce que, en plus de la synchro, je fais aussi de la supervision musicale. Donc, je suis engagée par des productions pour faire de la recherche et de la libération de droits, des fois, pour des séries. Puis, de garder en tête des groupes qui pourraient...
1: émergents ailleurs, ouais, qui seraient super partants de faire partie d'un produit audiovisuel. Puis, quand tu dis des festivals, est-ce que tu vas dans des festivals de films ou de musique?
2: Les deux.
1: Okay.
2: Tu sais, je suis allée à la Berlinale, par exemple, il y a quelques années. Ouais. Ma collègue aussi, Marie-Lance, est allée cette année aussi. South by Southwest, on l'a fait quand même quelques années. Ben là, avec la situation aux États-Unis, disons qu'on essaie d'être plus conscient là, de nos déplacements, mais on allait à South by Southwest puis on faisait le festival de cinéma là-bas et le festival de musique. On combinait les deux, ce qui mm-hmm. était super. Parce
0: y a-t-il encore la scène québécoise là-bas?
2: Oui,
0: il y avait
2: ouais.
0: pas Québec quelque chose.
2: Canada House.
0: Ah, c'est rendu Canada House. Il y avait une scène Québec à un moment donné pendant les années de Malajub.
1: Mais c'est souvent beaucoup d'artistes québécois qui vont, beaucoup d'artistes montréalais. C'est une belle représentation là-bas. Des bons groupes, pas connus.
2: Ah, ouais.
1: Dénichés par des personnes comme toi, j'imagine, là, qui disent comme c'est ce groupe-là qu'on veut amener pour donner le goût de qu'est-ce qui se passe sur la scène montréalaise. Mais c'est nice, ça sera pas comme les trois accords ou je sais pas. Non, ils sont bons les trois accords, mais ce serait pas un groupe avec un méga. J'adore les trois accords, mais un groupe avec un méga succès commercial, tu sais, ça reste des propositions alternatives, flyées.
0: Baby Club l'ont fait.
2: Oui, ils l'ont fait. Ils l'ont fait il y a 2 ans. Puis moi, tu sais, je suis vraiment fan de la gang de Motland, par exemple. Ouais, ils sont un
1: je pense à eux, ils envoient souvent des bands.
2: Exact. Eux autres, il y a beaucoup de leurs bands qui ont eu des opportunités après. Tu sais, La Sécurité, je me souviens, une année, ils ont fait, je pense, 13 shows en 3 jours. Là, ça fait comme pas de bon sens. Ils faisaient 13 shows 15 en 3 jours. Fait que... Puis là, maintenant, ils font des tournées. Ils sont signés sur Bella Union aussi, le label des Cocteau Twins.
0: Faudrait quasiment que tu sois notre correspondante à l'étranger la saison prochaine.
2: J'adorerais ça!
1: On est capable de prendre des appels téléphoniques. On était capable sur la scène locale. Ça n'a pas été super facile, mais on l'a fait une fois.
0: On a parlé avec Awabe au téléphone. Ça a coupé. J'ai rappelé. Elle a essayé de m'appeler. Fait que pendant une minute, j'ai essayé de meubler du temps.
1: Mais je pense que c'est l'épisode, on a plus ri.
0: Ouais, c'était bon.
1: C'est quand même drôle. Mais bon.
0: Ouais, en tout cas, là, on va continuer en musique.
1: Puis
0: là,
1: je pense.
0: On voulait parler de Snuggle.
2: Oui.
0: Parlant de toi qui voyage.
2: Oui, c'est un groupe que j'ai vu à Eurosonic en janvier aux Pays-Bas, dans une ville qui s'appelle Groningen. Puis il y avait comme un petit buzz autour d'eux pendant le festival. Mais je les ai vus pas longtemps. Puis c'était dans un contexte où il y avait beaucoup d'industrie de la musique qui était dans la salle, donc les gens parlaient. Ça, c'est bien connu. C'est bien connu.
1: C'est pas le meilleur public, la gang de l'industrie. À force d'en voir plein, vous êtes comme. Pour attirer mon attention, il faut que tu en fasses beaucoup.
2: Exact.
0: J'en ai vu des choses, point.
2: Puis c'est un groupe qui vient de Copenhague. Puis là, hier, ils étaient au Ritz. Donc, j'ai vu le show hier soir. Puis c'était vraiment bien. Fait que allons écouter ça.
0: Voici Woman Lake de Snuggle, effet sonore.

0: C'était le groupe Snuggle avec Woman Lake sur les ondes de CISM à effet sonore. Une suggestion de Carmel.
1: Salut.
2: Salut.
1: Je suis encore là. Plusieurs chapeaux, représentants de l'industrie. Puis on a parlé de synchronicité musicale, on a parlé de représentation d'artistes. Puis on a glissé un mot sur la supervision musicale, mais c'est un sujet qui est vaste et intéressant. Oui. Puis t'en fais aussi, mais... T'as pas le titre de supervision musicale? Oui. Est-ce que c'est quelque chose de difficile? Oui, mais tu l'as.
3: De plus en plus, en fait, c'est quelque chose qu'on a commencé assez récemment, il y a 3 ans, avec la série Femme, hein, qui est une série qui a été diffusée sur Unitélé, qui a été reprise par Netflix après, qui est une série qui est produite au Québec et en Ontario. Puis c'est une série dans laquelle on suit le personnage de Zav, qui vit une transition de genre, mm-hmm. mais qui est aussi un artiste qui a 17 ans, qui fait de la musique dans sa chambre, puis on le suit vraiment à travers comme toute son espèce de coming of age, là, comme on dit. Puis c'était une série vraiment particulière parce qu'il fallait écrire des personnages, des chansons pour les personnages de la série, donc pour le personnage principal, mais aussi pour d'autres personnages, comme il y avait un personnage de Nat qui était comme une ancienne chanteuse pop des années 2000 du Québec, fait qu'il fallait comme y écrire des chansons elle aussi, fait qu'on a été mandaté par la production pour vraiment accompagner, trouver les compositeurs, oui. Créer les chansons sur mesure, puis ensuite faire toute la recherche de musique et la libération des droits. Puis c'était le fun parce que la direction musicale sur ce projet-là était super hyper-pop. C'était ça qui était comme déterminé. Fait qu'on a eu vraiment du plaisir à comme... à faire de la recherche, à découvrir des nouveaux trucs, placer aussi des artistes du Québec. T'sais, on a réussi à placer, je pense, une vingtaine de chansons là, d'artistes... émergent quand même et tout. Puis
1: quand tu dis on allait chercher des, fallait trouver des compositeurs, est-ce que c'est les mêmes personnes, c'est le même groupe de compositeurs qui vont faire des chansons, ou pour une scène ça va être un compositeur puis une autre ça va être un autre, est-ce que c'est la même gang, puis ouais. ils travaillent ensemble ou ils font des projets chacun de leur côté?
3: Ben là, dans ce cas-ci, on les a vraiment jumelés pour l'ensemble des chansons parce que on voulait quelqu'un qui avait une signature hyperpop déjà, fait qu'on est allé chercher Camille Poliquin, Croy, oui. qui, tu sais, oui. déjà dans son projet explore cet univers-là quand même. Fait que pour nous, c'est important d'avoir ça. Puis on voulait aussi quelqu'un qui avait une relation avec, disons, le personnage au niveau mm-hmm. des paroles, mm-hmm. tu sais, qui avait vécu une transition aussi. Fait qu'on a travaillé avec Antonia, qui est une artiste qui fait dans la pop aussi, pour les paroles et collaborer avec Croy. Puis on a ajouté à ça Emmanuel Alias, qui est un compositeur de musique qui a aussi son projet qui s'appelle Alias, mais lui il a travaillé entre autres sur Big Little Lies oh. et d'autres projets comme ça, donc il y avait comme cette expérience là aussi de scoring là, comme ouais. tel pour ouais. venir joindre finalement l'équipe, fait que c'était vraiment un gros projet, puis on a tout appris là, tu sais, on a fait tout ce que un superviseur musical peut faire, on l'a fait, tu sais, que ça a été de justement booker des répétitions, booker des sessions de studio, puis on a même fini par sortir la bande sonore après sur les plateformes, fait que ça a été vraiment comme un projet 360 à ce niveau-là.
1: Ouais, ouais, ouais. Ouais. T'as pu avoir la main sur vraiment toute l'ambiance de la série, oui. fait que ce soit les compositions originales ou les choses que ouais. le personnage écoutait. Puis tu as parlé de Big Little Lies, ça m'a fait penser à Jean-Marc Vallée. Tout oui, le monde le félicite fan. Toujours lui-même pour la musique ouais. de ces séries. Puis j'imagine que clairement ses mains dans oui. les choix, mais il y a un superviseur musical aussi.
3: Ben, je sais pas avec qui il travaillait, mais lui, ça, c'est un exemple de réalisateur qui était hyper mélomane. Donc c'est ça. Souvent, il y a des réalisateurs qui écrivent à même le scénario déjà les chansons qu'ils aimeraient avoir. Il y en a beaucoup comme ça. Wow. Alors qu'il y en a d'autres qui, justement, la musique, c'est comme une patate chaude, puis ils savent pas quoi faire avec ça. Puis on sait que tout le monde se passe un peu la balle. Fait
1: qu'il y en a pas dans toutes les productions.
3: Non. Puis au Québec, c'est un rôle qui est assez nouveau, puis je dis ça encore entre guillemets, mais il y en a quand même quelques-uns, mais ils travaillent pas sur tout. Puis alors que c'est un rôle qui est très très démocratisé et très très présent aux États-Unis par exemple, tu sais, aux États-Unis il y a vraiment des vedettes le superviseur musical, tu sais, mettons celle qui a travaillé sur Stranger Things par exemple,
2: mm-hmm.
3: okay. tu sais, elle est invitée là dans tous les festivals, puis les et gens ils font la file pour la rencontrer,
1: qui a peut-être remonté Kate Bush à la tête du palmarès, Metallica aussi
3: exact.
1: Pour ses choix de
3: ouais.
1: musique fait. Vintage qui font des, tu sais, c'est aussi une belle plateforme de découvrabilité pour les plus jeunes générations, tu sais, d'aller faire écouter des classiques anciens
2: ouais.
1: en passant par un audiovisuel qui s'adresse
3: c'est
1: à
3: ça.
1: Eux.
3: Absolument. Puis elle, tu vois, s'est rendue comme une superstar. Là,
0: est-ce que c'est souvent les réals qui viennent vous voir ou c'est vous qui allez voir, vous pitcher vers les shows puis les émissions que vous voulez, mettons, viser?
3: Mais on démarche quand même beaucoup parce qu'on commence, c'est sûr. Mais à date, on a travaillé beaucoup sur des projets, on dirait, qui s'adressent aux jeunes adultes, disons. Fait qu'on a travaillé aussi sur L'Art d'aller, la saison 2.
1: Oui.
3: Puis là, on vient de finir la deuxième saison de Femme aussi. Puis on a d'autres projets là, qui s'en viennent. On a fait quand même des films aussi. Bon, on a travaillé sur Deux femmes en or. On a fait de la recherche musicale pour ce projet-là.
1: J'ai regardé la semaine passée pour la première fois. Puis chapeau, parce que je l'ai remarqué tout de suite. Deux femmes en or, tu vois, le film.
0: Oui, mais je ne l'ai pas vu encore.
1: Tu l'as pas vu, mais c'est qu'ils ont pris des hits des années 80, faites par des femmes, mais un peu sous-connus ou pas, ceux auxquels on s'attend le plus, là. Fait que, oui, il y a du Marjo, mais il y a aussi d'autres, je serais même pas capable de les nommer.
3: Louise Forestier.
1: Louise Forestier. Wow. Juste qu'elle trippe aussi sur Laurence Jalbert. Ouais. Les tunes de Laurence Jalbert. Pas les plus connues. J'ai vraiment remarqué l'attention qui a été mise là-dessus.
3: Puis tu vois, ça, c'est un bon exemple de Chloé Robichaud. Elle savait tout de suite qu'elle voulait mettre que des musiques de femmes dans son film, puis elle avait déjà une bonne idée de ce qu'elle voulait, mais elle est venue nous voir pour comme un peu qu'on l'aide à trouver d'autres chansons pour compléter finalement ce qu'elle avait déjà avec la scénariste écrit au scénario.
0: C'est tout le temps plaisant d'entendre des artistes qu'on reconnaît, mais des tunes qu'on connaît un peu moins dans les films, puis après ça devient un nouveau coup de cœur personnel, parce que souvent quand tu découvres des tunes à travers des films, ça m'arrive que j'accroche plus souvent à faire comme « Wow, j'ai jamais entendu ça, mais pourtant je connais cet artiste-là. » Fait que c'est ça qui est trippant. C'est comme tu l'associes ensuite à ce film-là ou à cette série-là. Fait que ça, c'est un gros coup réussi, tu sais.
1: Si je pense à ma sœur, mais à plein de personnes qui écoutent plus vraiment de radio ou plus de balado pour découvrir de la nouvelle musique, c'est par les films ou les séries qu'elle découvre, puis après ça, elle va aller le télécharger, puis après ça, elle va découvrir l'artiste.
0: C'est parce que c'est, on dit qu'on n'écoute plus tant la télé, mais on entend quand même, on veut quand même notre entertainment à travers les on-demand, tu sais, mettons, sur Netflix et toutes ces...
1: On regarde quand même la télé.
0: C'est ça, on les regarde. Fait que là, c'est vrai qu'on se fait feeder de musique, puis c'est important. De choisir les bons.
3: Absolument. Il n'y a rien de mieux que regarder une série, mais d'avoir son Shazam ouvert tout le long. Puis quoi ça, donc?
0: Puis en ce moment, récemment, il y a le succès de Heated Rivalry qui met le Québec sur la map, qui est vraiment cool.
1: Oui. J'adore que ce soit toi, Jean, qui l'aborde.
0: OK. Non, mais je n'ai même pas vu le show encore, mais il est sur ma liste. Moi et Martine, on veut le regarder. Mais c'est que j'apprends que Peter, finalement, tout le monde parle de lui. Puis je fais pourquoi? Puis j'apprends que c'est parce que sa toune jouait dans cette série-là que j'ai hâte de voir. Fait que
1: c'est lui qui a fait composé. La musique, c'est ça. Il a composé. Puis moi, je pensais qu'il y avait aussi le rôle de superviseur musical. Non. Fait qu'il y avait quelqu'un d'autre qui a mis de la musique québécoise. C'est une série qui est anglophone, mais il y a Dumas. Y a-tu Dumas ou Dumas? Je me trompe. Alpha Rococo. Puis dans une série maintenant qui est comme la plus regardée, ou en tout cas qui a été extrêmement populaire aux États-Unis puis ailleurs. Là, fait que c'est
0: parfait, ça.
1: Un beau cadeau pour les artistes.
3: Oui.
0: On va retourner en musique avec un doublé, donc je vais mettre deux tunes de suite. Okay. Je vais te laisser les présenter. On va avoir Distraction Forever et Ribbon Skirt.
3: Ben, Distraction Forever, c'est un groupe qu'on représente chez Fair Enough, qu'on pitch justement pour des projets d'audiovisuel, mais c'est un groupe que j'avais vu au Tavern Tour en février l'an dernier. Puis on les a approchés ensuite pour travailler ensemble, puis ils ont accepté. Donc, là, on a la chance de les représenter. J'adore cette chanson-là. Je trouve qu'elle est très cinématographique aussi. Donc, c'est Belong, Another Place. Puis ensuite
0: Ribbon Skirt, c'est Wrong Planet.
3: Oui.
0: La chanson Wrong Planet du groupe Ribbon Skirt.
3: Oui.
0: Puis, tu peux t'en dire un mot?
3: Ben, j'adore ce groupe-là aussi.
0: Moi aussi, j'adore.
1: Ouais, moi, c'est découvert sur le palmarès l'année passée. Ouais. Qui sont-ils représentés par Motlin, eux autres?
3: Non,
1: ils ne sont pas.
3: Mais c'est un groupe.
0: Bite Down est super bon, là.
3: Oui. Mm-hmm. J'ai l'impression, on les a rencontrés quand on est allé au prix Polaris avec BB Club. Ils étaient tous les deux sur la shortlist.
1: Sur la shortlist, oui.
3: Ouais. Gros coup de cœur humain aussi, ça, pour ces personnes-là. Mais j'ai vraiment l'impression que c'est un groupe à surveiller dans les prochaines années.
0: On va
3: les voir beaucoup, j'ai l'impression.
1: C'est sur le dos de leur spectacle, hein. C'est eux que t'avais pas pu rentrer,
0: oui,
1: même avec ta passe. Okay,
0: j'ai réussi.
1: T'as réussi, mais après, t'as réussi, mais c'était pas évident.
3: À Tavern Tour, après.
0: Non, c'était pas Tavern Tour, c'était.
1: À pas Montréal, je pense. À pas Montréal, ça a fait un tabac.
3: Oui.
0: Ben, c'était jam-pack, là. Le monde se bousculait pour rentrer là. Tout le monde voulait voir ça.
1: Il dit comme, j'ai réussi. Ça avait pas été facile.
0: Il voulait voir ça plus que l'autre band d'après, je me souviens plus, mais en tout cas, je dis en tout cas de non-stop parce que je vais les mettre là. Voici Distraction Forever avec la tune Belong, Another Place, suivi de Ribbon Skirt avec Wrong Planet.

0: On est de retour à Effet Sonore. Ça, c'était Ribbon Skirt avec Wrong Planet. Et juste avant, on avait Distraction Forever. On est avec Carmel à Effet Sonore. C'est elle qui décide ce qu'on écoute aujourd'hui.
1: Ouais, c'est vrai, c'est moi, curatrice aujourd'hui. 100% de la programmation.
0: Ben, en fait, on t'a écrit genre, qu'est-ce que t'aimerais entendre, puis t'as soumis assez de choix qu'on fait. Bon, ben, ça va être ça. Pas de trouble.
1: Puis c'est tous des choix qui fonctionnaient super bien pour CISM. C'est des bands qu'on aime aussi.
0: Ah, t'es parlé avec Tupac, fait que c'est correct.
2: Ben, en même temps. Ah.
0: Je sais pas si ça passerait ici.
1: T'es-tu en train de dire quelque chose contre Tupac?
0: Ouais, il est mort.
2: C'est pas drôle. Non. Je dis, il est mort, on part à rire, c'est comme ça.
0: Non, mais je veux dire, je pense pas que ça aurait fité, mais moi, j'en ai écouté. J'étais un petit yo, moi, aussi.
1: Non, mais je pense qu'il y en a en plus dans la banque CISM.
0: Ah, sûrement.
1: Ben oui.
0: Je peux checker pendant que
1: si ça joue pas dans les autres radios, ça doit dépendre lesquelles. En tout cas, c'est pas ça le débat d'aujourd'hui. On a une invitée, on va retourner vers elle.
2: Toi, t'étais-tu yo au secondaire aussi?
1: Non, j'étais plus skater.
2: Ah, okay.
1: Nous, c'était fresh ou skater. Puis pendant un bout, j'étais skater, puis c'était impossible d'écouter du pop. Non, mais j'écoutais le
0: style. Ah, tu faisais semblant.
1: J'avais une cravate, je l'ai dit. J'étais Avril Lavigne.
0: Oui.
1: J'aimais les skater boys, mais je faisais pas moi-même du skate.
2: Non, mais c'est-tu le fun de vieillir aussi puis d'arrêter de mettre la musique dans des cases?
0: Ouais, ouais. Moi, j'étais obligé parce que sinon, je me faisais niaiser si j'écoutais plus d'hip-hop. Parce que moi, secrètement à la maison, moi, j'écoutais du TLC puis des Spice Girls, là. J'ai trouvé ça bon. Puis à l'école, je faisais non, j'écoute du Tupac puis du 57 puis du Eminem, tu sais. Mais j'aimais quand même les deux. Faut juste pas que j'affiche.
2: C'est ça.
1: T'avais des sœurs aussi. Fait que c'est clair qu'il y avait du Spice Girls puis du TLC qui jouaient à la maison.
0: Non, mais. Destiny's Child puis tout ça, c'était-tu bon?
2: Ben oui, c'est excellent. Ben oui, quel bonheur de s'assumer maintenant puis d'écouter tout ça.
0: Ben oui, là, je dis que j'aime Slater ouvertement. Je dis que j'aime Fuckers puis, ben, Fuckers, non, c'est pas ça que je voulais dire. L'autre band, le Poppy, les enfants de même. En tout cas, je suis moins gêné.
2: J'espère. Non, mais c'est important, là.
0: On est en train de dévier sur un autre sujet.
2: Non, mais c'est un sujet important, je trouve.
0: Oui, je suis d'accord.
2: À bas le snobisme.
1: Mais j'aimerais que, genre, t'écoutes qu'est-ce que Carmen a dit. Puis que tu te rappelles ça à chaque fois que tu ris de moi pour Bad Bunny, s'il vous plaît.
0: Je ris pas de toi.
1: Tu dis que je suis obsédée. Puis que
0: c'est toi qui dis que t'es obsédée. Je te dis, mon chum me trouve obsédée.
1: Oui, il faut que ça cesse. Oui, parce que j'avais rêvé à lui deux fois dans la même semaine.
2: Ah, ouais, okay.
1: Dans le temps du Super
0: chum,
1: Bowl.
0: Bad Bunny.
1: Non, ouais, c'est ça. Il était beaucoup. Mais non, mais c'était un moment historique quand il a gagné le Grammy du meilleur album.
2: C'est
1: puis là,
2: vrai.
1: En plus, la semaine dernière, il s'occupait beaucoup mes passés, c'est vrai.
0: Tu trouves toujours le moyen qu'on parle de Benito en nombre.
1: Même si je venais de dire on a une invitée.
0: Oui.
1: On va retourner à toi. C'est la saison des festivals
0: direct.
1: Qui commence bientôt.
2: Oui.
1: Toi, auquel tu vas participer. Puis, c'est quoi, comment tu fais pour apprécier, même si c'est ta job dans un certain sens, les festivals l'été?
2: C'est une bonne question. Je pense que le secret numéro un, c'est peut-être d'y aller pas avec des gens qui travaillent aussi en musique comme toi. Tu sais, d'y aller en mode touriste. Là.
1: Okay.
2: Ça, c'est quand même le fun. Mais
1: est-ce que c'est parce que sinon, ben, tu jases de la personne qui est devant toi, tu jases du spectacle, tu dis ah, c'est-tu bon, on les signe-tu, on fait ça, ou c'est juste parce que ils s'en foutent un peu, ils en ont tellement vu.
2: Des fois c'est juste comme de puis tu sais, je veux pas dire que je suis blasée, là, au contraire, là, tu sais, je travaille dans ce milieu-là depuis toujours, puis j'ai jamais pensé faire autre chose dans ma vie. Je viens d'une famille de mélomanes. Mm-hmm. Salut Sylvie. Il y a des raisons pour lesquelles je suis dans cet univers-là aujourd'hui, mais c'est juste qu'effectivement, des fois, de le voir à travers les yeux de quelqu'un qui a pas l'information sur toute l'arrière-scène, les dessous, tout ça, des fois, ça permet d'apprécier encore plus, moi, je trouve.
1: Ça garde comme la pureté du spectateur.
2: Ouais.
1: Ça, tu viens rechercher ta spectatrice intérieure.
2: Ouais. Il y a quelque chose
1: qui est là juste pour le plaisir, pas juste parce qu'il faut qu'il recrute des gens.
2: Puis même.
1: Décide si le festival est bon pour ses artistes.
2: C'est ça. Puis tu sais, même sans être dans un mode de recrutement ou de A&R, là, qu'on appelle, juste genre d'être 100% présent, tu sais, d'être comme 100% là, puis de l'apprécier pour ce que le spectacle est sans être en train de dire « Ah, ben la mise en scène, puis comme tu sais, le son. » Tu sais, des fois, on peut pas s'en empêcher, pour vrai.
0: Non, mais je comprends.
1: Des formations professionnelles. Toi, tu vas faire ça quand tu regardes des films, puis le montage,
0: quand je fais du montage, là,
1: séries,
2: c'est ça.
0: Ben oui, parce que quand je mettons, en ce moment, je fais du montage de Survivor, fait quand je vois ma scène à la télé que j'ai montée, je fais « Ah, shit, ben oui, ça, puis ça, j'aurais pu... » Ou ben je compare les autres scènes. Tu peux tout le temps... De l'art, c'est jamais terminé, tu sais.
2: C'est
0: que,
2: vrai.
0: Tu peux jamais mettre à bout en disant comme « Ah, j'ai fini, point. » Il y a tout le temps de quoi que tu peux revenir. Puis quand, si t'as pas une date de tombée ou une date de diffusion, tu peux continuer pour toujours. Faut que quelqu'un
2: c'est
0: t'arrête.
2: Vrai.
0: Fait que t'es jamais satisfait. Moi, j'ai l'impression que c'est ça, en tout cas.
2: Ben oui. Puis aussi, faire un show, c'est tellement vertigineux.
0: Tu vois,
2: comme...
0: toutes les... Ouais, toutes les mini gaffes que tu peux spotter.
2: Oui, ouais, non, c'est ça. Puis en même temps, comme ça prend du courage d'être sur une scène puis de faire ça. Pour vrai, moi, j'ai beaucoup d'admiration pour les gens qui le font.
1: Surtout quand tu commences, il faut que tu construises ton public. Puis c'est pas gagné d'avance, ouais. Là. Puis surtout que t'es dans un festival, tu joues à 3h ou tu joues à 6h quand quelqu'un attend l'artiste de 8h. C'est tellement aigre, là.
2: Puis t'es à la merci des éléments, genre de la pluie, du vent, de la canicule, de quelqu'un trop sous en avant, de comme. Oh, tu sais, tout, là. Oui. C'est ça.
0: Finalement, t'as-tu dit, c'est lesquels que t'as hâte de voir?
2: Ben, honnêtement, j'ai comme pas fait encore mon
0: seras-tu à la masse?
2: J'aimerais ça.
0: Okay.
2: Ben, c'est un de mes festivals préférés, je l'avoue. Aussi. Je trouve que le format est vraiment agréable.
0: Le setting, le lieu, tout.
2: Exact.
0: C'est tellement beau.
2: Exact. Je sais pas si ça va donner. Sinon, ben justement, BB Club et Ribbon Crew jouent au Sappy Fest au Nouveau-Brunswick.
0: Wow.
2: C'est peut-être quelque chose que je vais essayer de faire cette année.
1: Sappy Fest?
2: Je suis jamais allée.
1: C'est un festival dans l'été, pas de musique acadienne, mais juste un festival de musique de Moncton. Ouais.
2: C'est pas à Moncton, c'est... ça va me revenir. Je vais le googler en même temps.
1: C'est vraiment pas grave. Genre, va-tu au Sappy Fest?
2: C'est très loin. C'est à Sackville.
0: OK.
2: Fait que c'est loin. Pardon, qu'est-ce que tu dis?
1: On rit parce que...
0: Ah, c'est ton espace qu'on connaît par cœur. C'est quel métro, ça? Je sais pas.
2: Mais vous allez faire quoi?
0: Ben moi, c'est la noce à date, puis le jazz à date, j'ai pas

0: On, malheureusement, l'été, on n'est pas là à Effet Sonore, mais on va glisser ça dans les épisodes du palmarès qu'on fera de temps en temps.
1: Oui, moi, c'est Franco, tu me l'as pas demandé, mais je vais le dire pareil. Franco, jazz.
0: Je pensais que tu voulais pas répondre.
1: Puis le Rosalia Fest, parce que j'ai choisi de mettre mon argent sur un billet de Rosalia à Toronto.
2: C'est vrai.
1: Oui, fait que pas de noces cette année, vraiment. Grâce à Rosalia. Puis sinon, moi, FML, j'aime vraiment. Loin, puis ça demande quand même un certain investissement, mais oui. Si j'ai à en faire un cet été, cet été automne, ce serait sûrement lui.
0: Ouais. Il est fun, c'est vrai qu'il est fun.
1: Est-ce que tu y vas?
2: Non.
1: Non.
0: Donc sur ça, on va passer à une musique avec deux
2: choix. Mais je pense pas, je sais pas.
0: On verra. Hélène Barbier et Jonathan Personne.
2: Oui.
0: T'as choisi ça.
2: Ouais, Hélène Barbier, son album Panorama, je l'aime vraiment beaucoup. Je pense qu'elle va jouer au FEQ cet été, donc à Québec.
0: Oui.
2: Puis c'est la chanson, rappelle-moi celle que j'ai choisie.
0: Lapin.
2: Puis Jonathan Personne.
0: Rêve américain,
2: qui est son nouveau single qui vient de sortir cette semaine, qui va sortir un album cet été, donc fin août. Fait que c'est pour ça que je me suis dit, on va faire jouer ça.
0: T'sais. Donc voici Hélène Barbier et Jonathan Personne à Effet Sonore.

0: C'était Jonathan Personne avec Rêve américain à CISM. Et c'est déjà la fin d'Effet sonore pour aujourd'hui.
1: Merci, et pour Carmen. La saison.
0: Et pour la saison.
1: Bravo. Oui. Merci. Merci. C'est vraiment en beauté. On est chanceux. C'est de la bonne musique, de la bonne compagnie.
2: Ben là, merci.
1: On va demander de mieux.
0: Tu viendras nous faire, tu viendras nous dire bonjour quand tu retournes en Chine ou des enfants de mer.
2: Je reviendrai avec Sylvie.
0: Parfait.
1: Ah oui, ben cool. Oui, vous parlez de votre été festival puis de spectacle.
0: Puis, merci Eliane pour la belle saison encore une fois.
1: Merci à toi aussi.
0: Puis, nous, on va se revoir de temps en temps au Palmarès les mardis. Le Palmarès joue tous les jours de la semaine, mais moi et toi, on sera en onde au Palmarès les mardis de 18h à 19h. Mm-hmm. Donc, si vous voulez nous retrouver, on sera là. Et vous pouvez nous suivre sur Instagram et Facebook pour Effet sonore. On sera actif pendant notre saison off. Et on se retrouve en septembre en onde ici. Et d'ici là, on va se laisser sur une chanson d'un band qu'on a vu, nous trois, ensemble, à la SAT, il y a quelques semaines de ça.
1: Puis on a tous, je pense, été charmés. On a tous dansé notre vie. On a adoré ce spectacle. Puis on a hâte d'aller revoir. C'est Fuckers.
0: Oui.
1: Avec la chanson Lucky que t'as choisie.
0: C'est moi qui l'ai choisie.
1: C'est toi. Toi, t'as dit, je veux juste mettre du Fuckers.
0: C'est moi qui ai mis ça.
2: C'est sa propre initiative.
0: Fait qu'on se laisse sur un petit bout de Lucky de Fuckers. Et on se dit, bon été tout le monde. On se voit dans les festivals ou au Palmarès. Bye.
1: Bye.
0: Ciao.
1: Bye.

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Chose sauvage, la chanson Homme-Machine, pièce d'ouverture de leur album Chose sauvage 2. Je pense qu'il y a un skit avant, mais en tout cas. Au pire, disons, la grosse toune de ce deuxième album de la formation montréalaise qui est pas mal occupée ces temps-ci. Ils étaient, il y a quelques jours à peine, du côté du FME à Rouyn-Noranda. Je les ai vus, j'ai eu énormément de plaisir. Et ils étaient aussi avant-hier du côté du show de la rentrée de l'UQAM. Et puis, il y a deux semaines, avant tout ça, ils étaient également au Phare, le Festival des Arts de Ruel. Bienvenue à cette carte cadeau, 9 septembre 2026. On est à l'antenne de CISM. C'est Mathieu Aubre qui sera avec vous pour les deux prochaines heures. Pourquoi? Pour parler de ce Festival des Arts de Ruel qui bat son plein. Une partie de la programmation qui est passée déjà. Une partie de la programmation qui est toujours à venir également. Il y aura des spectacles tout au long de ce week-end. Certains gros spectacles quand même, parce que cette année, c'est la 10e édition de ce festival qui s'est rapidement établi comme un incontournable montréalais, surtout en ce qui a trait aux arts populaires, aux arts publics, aux arts de la scène également, mais que l'on peut transposer en dehors de ces dites scènes. Et puis pour la musique, bien évidemment, parce que on le sait qu'on aime ça, la musique au Québec, nous autres. Donc voilà, dans les deux prochaines heures, on va explorer la programmation du Phare. On va s'écouter des artistes musicaux qui ont joué, qui joueront ou qui ont joué même dans les dernières éditions, parce que pour la fin de la deuxième heure de cette émission, on ira se faire surtout un mix musical d'environ une trentaine de minutes avec en anglais, on dirait des alumni de ce festival. Sinon, il y a également Guillaume Fauché des Sentinelles de l'Art qui viendra jaser un petit peu avec moi tout à l'heure de cette programmation. Lui qui est peut-être un peu plus spécialisé que moi, ou du moins qui se tient plus au courant que moi de ce qui se passe du côté des arts de la scène, du cirque et de tout ça. Il a également reçu l'équipe du festival à une reprise ou deux sur son émission, donc très à même de discuter de tout ça avec moi. Et on aura également deux artistes qui viendront discuter avec nous dans le cadre de cette émission, le Friendly Frogs Freak Show et également Qualité Motel. Donc voilà un peu le programme des deux prochaines heures, et justement on va s'en aller en musique à l'instant pour aller découvrir c'est quoi ça, ce groupe-là, avec le nom à coucher dehors, Friendly Frogs, The Freak Show. On va aller écouter une pièce tirée de leur tout dernier album, Gaspésia. C'est paru il y a quelques mois, à peine en mai dernier. On va écouter la pièce d'ouverture de cet album, la chanson Coaticook. Et puis, au retour, ben, on s'entretient avec des membres du groupe. Tout ça à l'antenne de CISM. Vous écoutez la carte cadeau. Petite seconde de délai. Vous commencez à le savoir avec moi en studio. D'un fois, on a des petits pépins, mais voici la pièce qui commence.

0: Space Frogger. On va se faire une petite pause là-dessus. Space Frogger, petit interlude de cet album. Gaspésia du Friendly Frogs Freak Show. C'est un verlangue à lui tout seul. Juste avant, Quaticook tiré de cet album Gaspésia. Et on a justement l'un des membres de cette formation, à savoir Batracienne, au bout du fil. Alex, tu m'entends bien?
1: Oui, bébite.
0: Yes, bébite. merci d'avoir accepté l'invitation de venir nous discuter aujourd'hui, puis pour qu'on puisse vous faire découvrir justement au public de CISM. C'est très apprécié.
1: Bien sûr.
0: Le Friendly Frogs Freak Show, je vais finir par l'avoir à la perfection d'ici la fin de l'émission. C'est un projet à saveur, bon, on va se le dire, je pense, dans l'esthétique un peu humoristique, mais vous êtes quand même visiblement des fans de blues, des fans de rock, des fans même voire de math, de jazz. Cette jonction-là de tous ces styles-là, à part d'où?
1: À base, on se considère un peu comme un band de funk batracien. Fait que je te dirais que, de toute manière, on utilise le funk pour déguiser d'autres styles. Genre, on cache du métal, puis ça fait du genre un peu partout.
0: C'est ça, parce qu'en show, faut le dire, ça brasse quand même ce spectacle-là. Faut pas s'attendre à un petit show contemplatif.
1: Ben, ça marche avec les familles aussi. Les enfants aiment bien ça aussi, c'est vraiment le fun.
0: Effectivement. C'est quoi la genèse du groupe? Vous êtes plusieurs membres, vous êtes comme un petit groupe solide au milieu de tout ça, à qui vient se joindre d'autres musiciens pendant les spectacles. Salutations notamment à Élise Vendée, qui vous côtoie. Votre rencontre, puis le moment où vous vous êtes dit « on se part un band », elle s'est faite à quel moment?
1: C'est une histoire incroyable, en fait. Pour vrai, j'ai fait un rêve terrible où j'étais dans un lac et j'avais de la misère à nager. Mes pattes n'arrêtaient pas de se poigner dans des nénuphars puis tout. Puis quand je me suis réveillé le matin, sur ma table de chevet, il y avait un costume puis une adresse. Je me suis pointé là-bas. Puis il y avait d'autres personnes aussi confus que moi puis des instruments. On s'est dit, oh, bon, on va frogger. Puis c'est vraiment de même que c'est parti. Puis sinon, ça, c'est le core. Puis après ça, au fur et à mesure qu'on a fait des shows à des places, il y a des gens qui ont fait, hey, j'aime bien ça moi aussi, puis qui ont voulu mettre le costume de grenouille.
0: C'est devenu un peu un truc collectif, là.
1: Oui. Ouais, en fait, ça change. Tu sais, on est 3-4 à la base, puis après ça, à n'importe quel spectacle, la formation, c'est pas mal. Ça change tout le temps. Fait qu'en fait, tu peux venir nous revoir, puis c'est jamais les mêmes solos, c'est jamais pareil. Des fois, il y a un violon, des fois, il y a deux trompettes.
0: Est-ce que ce côté batracien-là, vous avez l'impression que d'un fois, ça arrive-tu qu'il y a des gens qui prennent pas nécessairement peut-être le groupe au sérieux, ou tu dirais que par expérience, généralement, les gens catchent assez vite le niveau puis embarquent dans le show puis ont du fun après ça?
1: Ben, si je peux être quand même assez honnête, en isolation, s'il n'y avait pas le contexte qu'on est des grenouilles puis que le monde entende le nom du band, ça se peut qu'ils fassent juste ça, c'est du monde en sous de verre. Ils sont pas si bien fait que ça, nos costumes encore, là. C'est ça qu'on veut travailler dessus. Mais je pense que ça contribue en fait à ça, où est-ce que le monde, ils sont intrigués, ils comprennent trop pas comme c'est quoi ces personnes-là qui embarquent sur le stage là bien de même. Puis après ça, quand ils entendent la musique, ben je pense que c'est là que le déclic se fait, puis le monde, ils sont juste s'abandonner puis s'ouvrir à leur grenouille intérieure.
0: C'est ça, j'ai l'impression que on va se le dire, l'incontournable engine de poitrine a peut-être décomplexé le fait d'arriver sur scène avec des costumes puis tout ça, mais vous, c'est pas lié à ça, là. Le groupe existait déjà avant que...
1: Le groupe existait déjà, mais tu sais, on a déjà joué ensemble, puis eux autres, c'est une raison de la qualité, ils l'ont fait vraiment bien. Leurs costumes sont incroyables, le mythos, toute leur énergie pendant les shows, leur performance, c'est tout le temps bon. Ils font vraiment très, très bien ça.
0: Vous aussi, là, on va rien vous enlever. Je vous ai vu à l'ESCO il y a quelques mois, justement. Puis c'est ça.
1: On était-tu 8 à ce moment-là?
0: Je pense que oui. La scène était, ouais, la scène était loadée, là, avec Super Kaleidogramme 800, justement.
1: Oui, oui,
0: aussi,
1: oui.
0: Le gros spectacle. Parce que ça devient mêlant, vous êtes constamment au Quai des Brumes, puis à l'ESCO, quand même, beaucoup de shows à longueur d'année, là.
1: À Montréal, c'est pas mal les places qu'on a le plus de fun à se produire, puis qu'on a quand même une clientèle assez régulière. Mais sinon, après ça, on sort de la ville, puis c'est surtout en Ontario qu'on tourne.
0: OK. OK, il y a quelque chose qui se passe là-bas, ou du moins un public de fans qui revient à chaque fois, genre?
1: Oui, ben on s'est fait un public, je sais pas, il y a des gens des fois qui font le parallèle avec là, est-ce que les Frogs, si voulu, avec les
0: le côté francophone.
1: C'est pas rentré en question vraiment quand on a fait le band, on n'a pas pensé à ça pantoute, c'était plus un addon. Ouais. Fait que je ne sais pas à quel point ça pourrait peut-être un peu jeu pour certaines personnes, mais sinon vraiment, je pense que le fait que la musique est instrumentale, puis que aussi elle vient chercher des gens, je pense qu'à ce moment-là, genre que la langue ou whatever, ça change rien.
0: Ouais, non, effectivement.
1: Ça marche bien là-bas. Puis aussi, tout simplement, on a moins de misère à se booker là-bas. C'est quand même dur au Québec.
0: Au Québec, on se le mentira pas, c'est effectivement dur si t'es pas un groupe que le diffuseur le sait que ça va être rentable et tout ça. Mais après ça, il existe encore des salles, celles qu'on a déjà nommées jusqu'à maintenant, mais il existe aussi des festivals. Puis on en vient à ce spectacle qui était présenté pendant le Festival des arts de Ruelle. C'était le 29 août dernier. Oui, ouais, exact. Ça s'est passé comment, ce spectacle-là?
1: Ah, ben c'était vraiment le fun. Le stage était vraiment beau. Le staff était vraiment nice. C'était le fun. Le public a l'air d'avoir bien aimé.
0: Ouais, ben je pense que le public du festival est quand même habitué à des shows de guitare. On peut penser aux Chiens de Ruelle qui sont passés là. On peut penser à Sylvie, des groupes qui aiment ça mettre de la grosse guitare, mais de le faire dans un contexte extérieur comme ça, j'ai l'impression que ça devait rendre vos petites grenouilles intérieures bien heureuses.
1: Oui, ben c'est des gigs de même, c'est toujours vraiment le fun. Les festivals, c'est pas mal la crème des gigs.
0: Puis tu me parlais aussi du fait qu'il y a une bonne réception avec les familles et tout ça. Le phare est aussi un endroit où on les croise, ces familles-là, régulièrement, parce que ça permet à des gens d'aller voir des spectacles justement dans des heures qui ont un peu plus d'allure, puis de sortir les enfants avec eux. Y a-tu une expérience spécifique dans le cadre de ce spectacle-là extérieur avec justement des enfants et tout, ou c'est une scène, une foule un peu plus habituel comme vous les voyez régulièrement?
1: Mais je vais vous avouer que moi, j'ai le costume puis je suis derrière un drum.
0: Ouais, c'est pas toi qui le vois.
1: Le stage était quand même assez haut. S'il y avait des enfants, je ne sais pas tout vu, mais il y avait des bébés que je connaissais. Il y avait des enfants dans la foule. Je suis pas mal sûr qu'ils ont aimé ça. Mais vous allez avoir une anecdote comme ça. C'était un petit spectacle. C'était genre 30 minutes puis tout.
0: Profiter
1: du festival puis regarder les autres performances. Là.
0: Ouais. Y a-tu justement des trucs, tu me dis que t'as profité du festival, y a-tu d'autres trucs que t'as vu dans le cadre
1: de... Oh mon Dieu, oui, le band de Coréens, ça s'appelle Green Tea, je pense, ou quoi?
0: Quelque chose dans ce genre-là, attends, je vais te le dire, il y avait Green Cow et Five Seas.
1: Green Cow, c'est ça, Green Cow.
0: Exact, ouais, de la Corée. Ça avait l'air assez malade, là, juste en voyant les photos de presse, ça a l'air de quand même bien fitter avec votre genre d'énergie. Puis, c'est ça, outre ça, vous, comme on le disait, vous avez beaucoup de spectacles qui s'en viennent encore, notamment un spectacle à la Toscadura dans quelques semaines. Y a-tu d'autres shows que tu aurais comme ça en tête à plugger?
1: Dans le fond, c'est ça, le 26, c'est pas Montréal, à cette année, en fait. Toscadura, ça va être à l'Halloween, ça va être le 31 octobre, avec Saint-Martin pour conflit majeur, ça va être écœurant comme
0: c'est
1: spectacle.
0: C'est un gros programme,
1: Ouais. Et sinon, en Ontario, on a une grosse tournée, là, du lundi 1er au 13, là.
0: Ouais, exact. Puis hormis tout ça, je voulais peut-être parler hors de la musique. Toi-même, je pense qu'il y a une certaine théâtralité quand même dans vos performances. T'es-tu un fan des autres arts de la scène ou tu te concentres surtout sur la musique?
1: Mon dada, c'est vraiment la musique et les jeux vidéo, mais j'ai eu un temps où est-ce que j'ai quand même pas mal aimé le théâtre aussi. Ben, c'est pas que j'aime plus ça, c'est juste que j'en consomme moins.
0: La vie prend son cours.
1: J'ai commencé à streamer aussi sur la chaîne des Frogs. Sur Twitch, puis sur YouTube. Puis j'essaie de faire du contenu aussi, puis tout, fait comme je dois aller justement chercher ça, comme idéalisation, mais il faut que tu le performes aussi, puis tout, puis... C'est un art, là, ça, ce travail-là. Je suis pas encore fort là-dedans, mais J'apprends.
0: il faut, puis je trouve ça intéressant quand même comme parallèle de dire de que, comme contenu de groupe, on va justement faire du stream comme ça. C'est quels jeux qui sont auxquels tu joues en ce moment?
1: D'ailleurs, j'ai joué un randomizer de Majora's Mask. Okay. C'est aussi la journée où est-ce qu'ils ont annoncé le remake d'Ocarina of Time. Ouais. C'est quand même à propos.
0: OK, assez malade ça.
1: Sinon, je fais du Scratch aussi. J'ai fait une affaire où est-ce que les gens peuvent aller dans le chat, ils peuvent écrire des commandes, puis ça change le beat qui joue en arrière, ça fait que le monde peut comme interagir avec moi pendant que
0: ça a l'air vraiment malade. Si tu peux peut-être rediriger les gens vers ça, c'est sur Twitch, puis pour le trouver, on fait comment?
1: Ben c'est ça, c'est dur à dire, mais The Friendly Frog Freak Show, c'est que ça n'importe où, sur Linktree, sur YouTube, sur TikTok, sur Instagram, tu vas me trouver. Puis c'est ça, on poste partout en même temps.
0: Ben oui, puis pour ceux et celles qui auraient besoin de le voir écrit, ben allez sur notre site web de CISM après la diffusion de l'émission, ce sera dans la feuille de route.
1: J'ai un défi pour vous.
0: Vas-y.
1: Quand vous avez un coup que vous êtes confortable avec The Friendly Frog Freak Show, essayez de nommer notre album qui s'appelle Friendly Frosted Frog Freak Slice Lake.
0: je m'essayerai même pas.
1: Je me pratique des fois à essayer de dire les deux titres. Oh. The Friendly Frog Freak Show present The Friendly Frosted Frog Freak Slice Lake.
0: Je vais lancer le défi à mon collègue qui va venir faire une chronique juste après le prochain bloc musical de le faire en tant que comédien. Il devrait avoir sa bonne prononciation. Hey, Alex, merci énormément pour ton temps. Tu me l'as nommé hors micro, mais cette prochaine pièce que l'on va aller entendre, Froggy McFrogface, y a-tu une histoire spécifique derrière cette chanson-là ou c'est juste le meilleur nom de tune de l'histoire?
1: Il y a une histoire spécifique derrière ça. D'habitude, c'est notre compétiteur qui vient d'Écosse qui la raconte. Fait qu'il y a des détails qui manquent, mais je pense que c'est qu'il y avait un concours pour nommer un bateau genre au Royaume-Uni ou quoi. Puis dans le fond, le nom qu'il avait gagné, c'était ça. Puis je pense que là, je sais pas, je me rappelle pas exactement de l'histoire, mais il me semble qu'il y avait de quoi comme. Ce nom-là avait gagné, mais ils l'ont pas pris, puis ils ont mis un autre nom place à la place.
0: je serais pas surpris qu'il ait choqué sur rappeler le.
1: Mais c'était Bodie McBoatface, en fait.
0: Okay,
1: là,
0: McBoatface, c'est bon, ça. fait que s'il y a des gens qui souhaitent nommer leur bateau, sachez que ce nom-là est disponible. merci beaucoup, Alex. Nous autres, on s'en va écouter cette chanson-là, Froggy McFrogface, et puis par la suite également Winnebago tiré de votre album Gaspésia. Rabbit à toi également, puis c'est ça. Allez surveiller le groupe sur les médias sociaux. Merci.
1: Merci. Bonne journée.

0: Le funk batracien du Friendly Frogs Freak Show. J'ai malheureusement pas relevé le défi qu'Alex nous a lancé il y a quelques instants. On le remercie encore une fois de nous avoir accordé un peu de temps pour nous jaser dans le cadre de cette carte cadeau sur le Phare édition 2026 qui se poursuit. Et puis là, il est là, Guillaume Fauché. Comment ça va?
1: Ça va super bien. Et toi, Mathieu?
0: Ça va très bien. Merci d'être venu faire une deuxième grande traversée en deux jours avec moi.
1: Ça fait toujours plaisir.
0: Pour parler de ce festival-là. Que tu commences à connaître un peu. T'as reçu Léa Philippe, fondatrice, porte-parole.
1: Femme orchestre
0: Rack à chapeau de ce festival des arts de ruelle. Et puis, t'es aussi l'un de nos experts maison pour les arts vivants. Fait que j'avais le goût justement de te jaser de ça puis de te faire prendre une pause de ce débat sur la culture des HEC Montréal qui a l'air
1: que j'écoute présentement d'une oreille, ouais, c'est ça. Ouais. Ben en tout cas bon, c'est sûr que je travaille là, tu sais, fait que je fais d'autres choses en même temps, mais j'ai hâte de le réécouter plus attentivement puis de relever un peu ce que les différents porte-parole en culture des partis proposent, parce que
0: j'imagine que tu vas nous en parler la semaine prochaine puis faire suite à cette chronique
1: à 16h au Sentinelle de l'art, certainement, parce que c'est ça, on en entend très peu parler dans les médias, à part QS, c'est pas les mesures qui sont le plus reprises par les médias.
0: Exact.
1: Donc, voilà. Le Festival d'art de ruelle, tu l'as présenté tout à l'heure un petit peu, ça se déroule jusqu'au 13 septembre, donc c'est vraiment le dernier blitz du festival, c'est cette fin de semaine, donc vendredi, samedi, dimanche, les 11, 12, 13 septembre. Comme son nom l'indique, le festival investit des ruelles. Les ruelles qui vont être animées par le phare pour la fin de semaine, c'est la ruelle Sans regret dans Hochelag, le 11. Le 12, on a la ruelle Pro VR dans Rosemont. Et le 13, c'est la ruelle Mère, également dans Rosemont. Et
0: ce qui est après, fun, c'est... ça donne l'impression que c'est surtout dans Rosemont, mais dans les dernières éditions, même cette édition, ils s'en vont aussi dans Côte-des-Neiges, dans Montréal-Nord, dans
1: Villeray. Tout à fait.
0: Là,
1: c'est pour la dernière fin de semaine. Exact. C'est Hochelaga et Rosemont principalement. Mais comme le festival a commencé le 29 août, ils se sont déplacés, ils ont investi le fort, toutes sortes de quartiers à travers Montréal, y compris le quartier des spectacles, puis bon, plein d'endroits. Mais là, c'est plutôt dans le centre-est de Montréal, disons que ça se passe. Et ce qu'il faut comprendre, c'est que il y a à la fois une espèce de mini quartier général qui s'installe là pour une journée. Donc le 11, c'est de 16 à 22 heures, le 12, c'est de 15 à 22 heures et le 13, c'est de 15 à 21 heures. Donc il y a un quartier général avec un bar et un casse-croûte qui s'installe. D'ailleurs, on vous invite à y aller pour aider le festival à se financer et à rester dans le vert.
0: On vient de parler des investissements
1: de la culture, voilà.
0: Ben voilà.
1: Des initiatives comme ça, ça a besoin de notre support.
0: Oui.
1: Puis c'est là pour nous. D'ailleurs, hier au Sentinelle de l'art, j'ai parlé avec Quartier Danse, qui est aussi un festival qui, comme le Phare, amène l'art à la rencontre des gens dans nos rues, dans nos espaces publics. Et à Montréal, on est très chanceux d'avoir des initiatives comme ça.
0: Donc,
1: bref, encourageons-les et profitez-en pour la fin de semaine pour y aller. Donc, il y a un quartier général qui s'installe, je le disais, avec bar et casse-croûte, mais avec aussi ce que le Phare appelle le fourmillement. Donc ça, c'est un mélange d'ateliers, de performances, d'ambulatoires qui se déroulent pendant quelques heures des, 5-6 heures que le Phare investit la ruelle. Et il y a aussi la parade. Donc, à chacune des journées que j'ai nommées...
0: C'est un truc assez central.
1: Très central du festival. D'ailleurs, il y avait des parades encore plus majeures que vraiment l'activité de la journée, c'était la parade dans les derniers jours. Là, c'est une parade qui... une courte parade qui déambule autour de la ruelle en question pour les trois jours qui nous restent. Et chaque parade a un thème. Donc, on invite les gens. Évidemment, on a beaucoup les familles en tête, mais n'importe qui, à venir et s'habiller, se déguiser en fonction de la parade. Donc, le 11... C'est la parade de l'étrange. Alors, on invite les gens à venir en s'habillant à l'effigie de créatures ou de personnages magiques, fantastiques, un peu étranges. Le 12, c'est la parade de la forêt enchantée. Donc, je pense que ça parle de soi.
0: Ça le dit assez bien.
1: Et pour les fans comme toi et moi d'Avatar The Last Airbender, la dernière parade, le 13, c'est la parade des quatre éléments.
0: Ça, c'est
1: alors,
0: bon,
1: c'est quand même cool. Ça va être très coloré. Donc, vraiment, c'est le Phare, un événement qui se veut participatif arriver en famille ou entre amis, habillés, colorés. Et donc, vous pouvez suivre la parade dans un premier temps. Et ensuite, ben, vous participez aux différents événements du fourmillement. Donc, c'est des ateliers, des performances. Tout ça, c'est disponible sur leur site web. Il y a aussi ensuite une deuxième partie qui conclut souvent chacun de ces quartiers généraux-là, 11, 12, 13. C'est la portion spectacle.
0: Oui,
1: donc,
0: exact.
1: Des artistes que tu as commencé à faire jouer.
0: Un petit peu plus.
1: Ouais, qu'on va continuer à faire jouer au cours de cette carte cadeau-là. Et qui se produisent en performance. Il y a des DJ sets aussi.
0: Il y a des DJ sets, il y a des choses sauvages, on les a entendus notamment.
1: Il y en aura un avec Nectar Palace, Virginie B et c'est un trio, je pense.
0: C'est un trio avec Superplage,
1: voilà, évidemment.
0: Nectar qui va faire une demi-heure de spectacle, puis après ça, c'est DJ set amical, justement, entre ces trois musiciens-là qui ont joué ensemble sur scène pendant longtemps.
1: Rapidement, le 13, parmi les artistes qui vont déambuler pour la parade, il y a les Van Hornies.
0: Oui.
1: Et le 12, c'est Bataka. Donc, ils sont deux sortes de fanfares. Donc, les Van Hornies, c'est vraiment une fanfare de cuivre déambulante. La veille, c'est Bataka, qui est un groupe de percussion issu de Val-David dans les Laurentides. Donc, moi, j'avoue que j'aime beaucoup cette espèce de côté entraînant. On suit une fanfare, on suit un band.
0: Il y a quand même un côté circassien dans les Laurentides. 100%.
1: Ah oui, Val-David, c'est quand même hippie.
0: Ouais.
1: Fait qu'il y a beaucoup de... Ben, c'est quand même un beau nid d'artistes.
0: Oui,
1: d'ailleurs,
0: oui, 100%.
1: La grosse liste du GAMIC, des prix GAMIC vient de sortir, et dans les salles de spectacle éligibles donc au vote du public, il y a le Mouton Noir qui est une salle de spectacle à Val-David.
0: Bonne chose, parce que c'est une excellente salle.
1: Ouais, donc puis je vous invite, j'en profite pour vous dire que je vous invite à aller voter pour CISM sur la grosse liste du GAMIC. C'est
0: sorti.
1: Il suffit de remplir un survey monkey. Le public doit se prononcer. Donc si vous êtes un ou une fan de la station, allez encourager.
0: Est-ce que le phare est dans les festivals et événements?
1: Je ne pense pas.
0: C'est souvent très, très spécialisé musique.
1: C'est plutôt axé sur la musique.
0: Ça désavantage un peu les autres.
1: Le GAMIC, c'est vraiment le M, c'est musique indépendante, émergente. Tout ça
0: risque qu'ils en ont, mais j'avoue que peut-être... Ben là, j'allais dire, rajouter une catégorie pour les festivals multi comme ça, ça serait bien, mais en même temps, il y a déjà comme 200 catégories
1: ça
0: au GAMIC.
1: Ça démultiplierait peut-être la fonction, là, tu sais, mais je sais qu'il y a la Noce, évidemment, Saguenay, il y a le festival Bleu Bleu,
0: les habitués.
1: Et plusieurs festivals quand même plus émergents encore, même que Bleu Bleu, donc c'est chouette. Allez-y,
0: très
1: allez
0: cool,
1: voter et encourager vos artistes, vos albums et vos stations de radio préférées.
0: Ça vaut la peine.
1: Parenthèse fermée, donc voilà, en conclusion, je vous invite à fréquenter le phare.
0: Oui.
1: Il reste très peu de temps. Moi-même, je ne l'ai pas si énormément fréquenté.
0: Alors
1: sur
0: que
1: place.
0: C'est ton genre.
1: C'est drôle, c'est vraiment mon genre. Puis j'ai rencontré Léa Philippe, l'organisatrice, à plusieurs reprises à notre micro ici. Mais donc, dimanche, je pense que je vais aller faire un petit tour dans Rosemont. À la rue
0: Elmer. Dimanche, il y a une belle programmation. Il y a notamment Qualité Motel. On va s'entretenir avec Louis Clavis dans quelques minutes. Mais voilà. Merci beaucoup, Guillaume, pour ce tour d'horizon de ce festival qu'effectivement on gagne à connaître. Je suis allé à quelques reprises dans le passé. Ça fait longtemps que CISM est partenaire avec cet événement-là aussi. Tout est gratuit. Donc, on vous invite
1: à aller.
0: Écoute,
1: on s'y croise peut-être dimanche à la rue Elmer. Dans Rosemont,
0: dimanche,
1: Mathieu.
0: Je serais surpris, mais peut-être.
1: Ce serait une belle surprise, tu me surprendras.
0: Ouais, c'est ça.
1: Puis en terminant, ben, je vous rappelle que si vous voulez en savoir davantage sur plutôt la structure, l'organisation, puis la situation financière du fort, j'ai fait une entrevue avec justement la fondatrice Léa Philippe au Sentinelle de l'Or. Donc vous pouvez aller écouter ça. Ouais, c'était notre 28e épisode, celui du 25 août, sur le site web de CISM au cism893.ca.
0: C'est encore disponible, effectivement. Cet autoplog en était une bonne parce qu'effectivement, c'est ça, on voulait s'entretenir justement avec l'équipe, mais on a le jus, hein, c'est l'événement en ce moment même.
1: Voilà, on leur souhaite bon courage, plein d'énergie.
0: On vous invite à aller écouter ça, puis voilà. Merci Guillaume, nous on retourne en musique avec certains artistes que tu viens de nommer, et on va commencer tout ça avec une artiste qui sera en performance vendredi, c'est Calamine.

0: Si le patron de Tesla compte envoyer des touristes à plus de 400 km d'altitude, c'est la Lune et Mars qu'il vise.
1: We need to get back there.
2: Nous devons retourner sur la Lune, avoir une grande base occupée en permanence. Il faut aussi construire une ville sur Mars pour devenir une civilisation spatiale, une espèce multiplanétaire.

0: Super plage, la chanson Assistant Radio featuring Pilou et Georgette. Merci à mon assistant radio Guillaume Fauché d'être venu nous présenter le phare il y a quelques minutes avant ce bloc de musique qui comprenait également Virginie B avec la pièce titre de son album Astral 2000. Virginie B et Superplage qui seront en DJ set ce vendredi aux côtés de Nectar Palace. Ça, ça se déroule dans la ruelle, Proverbe. Proverbe, devrait-on dire, proverbe dans l'arrondissement Rosemont-la-Petite-Patrie. C'est la ruelle qui se situe entre les 6 et 7e avenue, un petit peu au nord de d'Endurant. Donc, pour trouver ça, c'est pas trop compliqué. Là, on vous recommande juste d'aller sur le site. Ils ont des beaux plans qui sont très, très simples à comprendre, puis qui vous indiquent également les lieux de départ, par exemple, des parades et de ces différentes activités là dont Guillaume parlait il y a quelques instants. On vous parle de ces artistes-là, on vous le disait, il y a aussi des arts vivants, des arts de la scène dans les trois jours qui restent, là, fait que vendredi, samedi, dimanche de cette semaine, il y a un paquet d'activités et plusieurs types de performances également. On vous a parlé de ce spectacle de percussion ambulante-là, il y aura également de la jonglerie, il y aura du clown, il y aura des spectacles un peu de performance, mais qui viennent chercher le public, qui viennent demander au public de s'investir, notamment des visites, des sortes de performances un peu semi-karaoké, beaucoup de théâtre également. Donc, encore une fois, n'hésitez pas, allez sur le site lefestivalphare.com pour trouver la programmation qui reste. Si vous cliquez sur l'onglet programmation, vous allez voir, il y a pas mal juste comme les grosses têtes d'affiche, genre le show de France d'amour qu'il y avait la semaine dernière. Mais si vous cliquez sur l'un de ces spectacles-là, ça vous emmène sur une espèce d'autre page un peu défilante où vous pouvez vraiment voir l'entièreté des spectacles, des activités, ainsi que les heures où chacune de ces activités-là seront présentées dans le cadre du Festival des arts de ruelle 2026. Pour le moment, on va s'en aller en pause publicitaire et puis au retour de la pause, je m'entretiens avec Louis Clavis de la formation Qualité Motel pour parler de leur spectacle qui aura lieu donc ce dimanche dans le cadre du phare, événement de clôture, grand spectacle qui viendra vous faire danser gratuitement ce week-end. Donc voilà, pause publicitaire puis on se reparle dans quelques minutes.
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1: Et oui, vous êtes bel et bien toujours à l'antenne de CISM. Deuxième heure de cette carte cadeau destinée, dédiée au Festival des Arts de Ruelle, au Phare 2026. Je suis toujours Mathieu Aubre et je suis toujours très heureux de passer cette prochaine heure en votre compagnie. En première heure, on s'est entretenu avec la gang du Friendly Frogs Freak Show qui performait dans le cadre du Phare la semaine dernière. Notre prochain invité, lui, sera là ce dimanche dans la ruelle mère. Ça, c'est une ruelle du quartier Rosemont-la-Petite-Patrie entre Saint-Zotique, Beaubien, Normanville et Chambord. Ça vous donne un petit quadrilatère tout juste à côté de l'école primaire Saint-Ambroise. Ça, c'est pour être encore plus précis à 20h30, spectacle de clôture de cette édition du Festival des Arts de Ruelle. C'est le groupe Qualité Motel et on a justement le légendaire Louis Clavis au bout du fil. Comment ça va?
2: Ça va très bien, les gens. C'est un peu trop, là.
1: Ben, il y a du monde quand même. Moi, j'ai quand même... Puis là, ça peut trahir l'âge de certains, mais j'ai quand même beaucoup grandi ou du moins fait mon cégep avec la musique de Mister Valère. Fait que pour moi, tu occupes quand même une place importante dans ce paysage musical.
2: En termes de pérennité et de durée, c'est sûr qu'on commence à parler de légende. J'entendais votre thème. Là. Oh my God, c'est nous autres qui a fait ça il y a genre 18 ans.
1: C'est ça, ça commence à... On l'a gardé, tu vois, on a même des nouvelles versions. Il y en a une qui roule depuis le mois passé par Superplage, mais qui repique toujours et encore ce bon vieux thème que vous avez écrit. Fait que t'es un peu comme à la maison en ce moment.
2: Ben oui, toujours.
1: Parlons un peu de Qualité Motel pour les quelques personnes qui ne connaîtraient pas le groupe encore. Qualité Motel, à la base, c'était un peu votre side project qui vous prend presque plus de temps que Valère. À peu près.
2: Ben, en ce moment, c'est complètement ça. Là. C'est comme on a créé Valère dans le temps, puis Qualité Motel nous servait à la base à faire comme des after party après.
1: C'est ça, c'était vos genres de show de cuisine, after party, exact. Le fun avec vos amis.
2: Oui, toutes les places où ça rentrait pas de jouer avec Valère, ben, on était comme bon, ben on va amener Qualité Motel, on va se mettre autour d'une table, puis on va jouer comme un DJ set avec des instruments électroniques plus joués. Puis là, finalement, effectivement, on a sorti comme un album. Après ça, un deuxième, on a commencé plein de collaborations, puis ça a pris une belle place dans nos vies. Puis en ce moment, tu sais, c'est sûr que ça marche par cycle d'album, mais notre été, ça fait deux étés qu'on est complètement à Qualité Motel. On fait comme 5-6 shows de Valère ici et là, mais c'est ce qu'on fait à temps plein.
1: Puis vous enchaînez quand même, justement, ayant les deux groupes, vous enchaînez quand même pas mal les sorties puis les tournées. Là. Ça fait quelques années que vous avez pas eu un break à 100%.
2: Absolument. Oui, puis c'est vraiment... on mesure vraiment cette chance-là quand même.
1: Oui, c'est pas tout le monde, effectivement, qui a réussi à vivre.
2: C'est quand même assez spécial. Nous autres, on vit de notre musique depuis, je sais pas, ça doit faire 15 ans qu'on se verse des payes dans nos comptes aux deux semaines. Tu sais, on vit pas de l'argent de la gig ou de l'argent du spectacle. C'est juste qu'on met ça dans des pots communs. Ça nous sécurise d'avoir comme cette affaire-là qui nous revient en deux semaines. Puis on voit les nouveaux projets qui débarquent, puis tous les nouveaux artistes qui débarquent depuis ce temps-là, puis on est comme, OK, ouais, on est vraiment chanceux d'être encore dans ce paysage-là, puis de pouvoir encore vivre de notre musique, puis comme être en après toutes ces années-là.
1: Parce que ce qui est drôle en plus, c'est que tu viens de les énoncer, ces nouveaux artistes qui arrivent. Qualité Motel, vous en servez presque comme une plateforme un peu de promotion ou de lancement pour soit des artistes un peu de la relève ou des fois des artistes qui sont juste un petit peu moins connus, des featuring sur la majorité des pièces de vos albums. Est-ce que c'était vraiment ça le but des le départ part en 2012 avec Motel California de faire découvrir des artistes ou c'était plus à la base on va faire venir nos amis pour jammer sur des beats?
2: C'était un savant mélange, c'est-à-dire qu'à la base le projet était tellement brocant, ouais. C'était comme un DJ set vraiment terrible, là, dur à écouter mettons, puis, on a fait comment, ben au moins on va faire venir, tu sais, vu que c'est de la musique plus électronique, on va faire venir à la base quelques-uns de nos amis pour faire des feats, ça va rendre ça un petit peu plus écoutable. Puis on dirait qu'il y a un petit... on était content de faire d'avoir l'aspect de musique électronique, musique dansante, musique de dance floor, puis de rendre ça accessible en québécois, francophone et tout ça. Puis après ça, je pense que dans le courant de cette affaire-là, moi, j'ai toujours aimé faire un certain devoir d'essayer d'être à l'affût de ce qui sort de nouveau puis de ce qui pourrait fuiter. Fait que, tu sais, c'est, oui, genre, c'est une façon de, une plateforme pour promouvoir certains artistes que nous autres, on découvre puis qui nous font triper, mais c'est aussi, nous autres, ça nous permet aussi de rester dans le game, tu sais, de juste comme engager une conversation avec les nouveaux venus, les kids qui sont qui débarquent dans le milieu de la musique. Fait que même nous, ça nous permet de rester un petit peu plus à jour.
1: Puis de faire ça justement entre amis, mais en gardant aussi un côté festif et ludique un peu. J'hésite entre lol et ludique comme terme, mais tu sais, au niveau des paroles, il y a quand même un aspect qui se prend pas trop au sérieux, même si la musique, elle, reste de la, vous faites pas n'importe quoi non plus, là. Ça reste la bonne musique. Puis ça transparaît dans les spectacles aussi. Est-ce que c'était une décision commune dès le départ ou c'est quelque chose qui est arrivé un peu à un moment donné quand je me souviens plus, c'est SoCald ou un autre rappeur qui commence à parler de pisse pendant deux minutes sur le premier album?
2: La tune s'appelait
1: Piscine de poule.
2: Ouais, mais on dirait que Qualité Motel, je pense que ça allait de soi. Déjà, avec Valère, il y avait comme une espèce de dualité entre
1: un bête
2: de jazz qui vient de l'école plus. Plus introspectif, comme un peu plus cérébral, puis en même temps,
1: puis des skits de Batman
2: dans cette démarche-là, que genre, ça s'est toujours un petit peu challengé, cette affaire-là. Fait que quand il est arrivé Qualité Motel, on a fait comme, OK, ouais, tout ce qui est vraiment plus niaiseux, ça serait la bonne place pour tout mettre ça. C'est un genre de foutoir à fun et à ridicule. Fait qu'on on a vraiment profité. Puis ça a fait que c'était, avec Valère, c'est devenu beaucoup plus comme clair, c'est quoi notre mandat. C'est-à-dire qu'on peut avoir un mandat qui est festif, funk, qui fait comme, voilà nos instruments, puis c'est la partie où est-ce qu'on a le droit de se poser plus de questions, les albums, ça va être long à faire. Mais Qualité Motel, on est vraiment dans comme, on se remplit des notes de niaiserie en tournée, après ça, comme on fait les prods le plus rapidement possible dans l'efficacité. Fait comme, l'envie d'efficacité de ce projet-là fait en sorte que c'est sûr qu'il y a le côté niaiseux qui pop vite aussi.
1: Ouais. La vie de tournée, des fois, amène cet aspect-là à force de passer des jours et des jours avec le même monde.
2: C'est riche, c'est la richesse des pauvres, pour ne pas me citer. c'est rapidement, ça te remplit des documents de boîte. Là.
1: C'est ça. Des trucs que des fois, tu veux pas trop qu'ils se leakent quelque part, puis...
2: Ouais, non, c'est ça. C'est sûr que nos notes partagées sont pas partagées à tous. En même temps, on n'est pas si pire que ça.
1: Sur scène, ce projet-là, on l'a dit, il y a vraiment le côté festif, il y a vraiment le côté danse qui est très présent. Vous le traduisez avec des instruments électroniques. On parle pas vraiment d'un DJ set, même si la forme peut un peu rappeler une forme de DJ set où vous êtes pas en train de faire des interventions nécessairement entre chacune des chansons. Pour quelqu'un qui a jamais vu le spectacle, outre ce que je viens de dire, tu décrirais ça comment?
2: Moi, ouais, ben, la traduction du DJ set vient du fait que le show, une fois qu'il est parti, il arrête jamais. Fait que tout des mashups puis des chansons qui s'enchaînent puis les transitions sont à même les chansons. Mais après ça, c'est l'aspect DJ set aussi vient du fait que on prend de nos chansons, on met les paroles sur des instrumentales connues, et puis on prend des instruments, des chansons connues, puis on prend les appels-là ou le vocal, puis on le met par-dessus nos instrumentaux de nos chansons à nous. Fait que tout ça, il vient, tu sais, c'est très, très mash-up et c'est très, très retravaillé, cette façon-là. Mais après ça, la différence, c'est que ce qui fait de ça un spectacle, c'est que tout est joué, tu sais. Fait que, et oui, la basse est faite par un bass synth. Après ça, toutes les harmonies sont faites par Tho. Moi, je suis entre les micros puis les acapellas que je manie du bout des doigts. Fait qu'il se passe beaucoup de choses. On se pitch un petit peu partout puis tout est performé. Fait que c'est ça qui fait que je pense qu'il y a peut-être plus de dynamisme que dans un simple DJ set, même s'il y a des DJ sets qui sont extrêmement dynamiques aussi. Mais c'est ce qui fait qu'on peut dire que c'est un live plus qu'un DJ set.
1: Est-ce que vous avez tendance à vous adapter aux événements puis au public? Parce que souvent, tu l'as dit, ça a commencé comme un projet d'after, puis on vous voit régulièrement dans des festivals aux petites heures du matin. Là, dans le cadre du Festival des Arts de Ruelle, vous allez jouer quand même à 20h30, puis on prévoit que ce sera probablement assez familial comme mot en ce dimanche. Y a-t-il une volonté volonté de s'adapter un peu dans ce cas-là, ou ça reste quand même justement tellement de travail que le set se ressemble un peu d'une gig à l'autre?
2: Ben, on a comme on a un set plus long qu'il ne le faut, fait que ce qui nous permet en ce moment d'avoir des bouts vraiment plus d'en face pour les petites heures du matin, puis d'avoir des bouts vraiment plus de référents comme l'espèce de lieu commun culturel que tout le monde va, tu sais, tout le monde va connaître, où est-ce que tout le monde va pouvoir sourire, les enfants comme les grands-parents. Fait qu'on a comme ces munitions-là. Fait que ça nous permet de changer un petit peu le set de fois en fois, dépendamment du contexte. Mais après ça, c'est ce qui se passe dans ces genres de projets de show-là. Même chose avec Valère, ce qui arrive tout le temps, c'est qu'on roule le show puis on le rend tellement de plus efficace qu'on n'a pas le désir de... On a de moins en moins le désir d'ouvrir des sections puis de jammer ça pendant 15 minutes, parce qu'on dirait qu'on fait comme à quoi l'efficacité en spectacle, ça peut être quand même vraiment le fun aussi.
1: Ouais, 100%.
2: On se promène dans un set trop long, mais on garde l'efficacité dans tout ça.
1: Très cool. Là, ce qui nous attend ce dimanche, donc, ce sera majoritairement des pièces de votre dernier album. Un peu en fin de cycle, quand même, tu me disais. Ça fait 2 ans que vous roulez dessus.
2: Ouais, c'est le deuxième été. C'est notre deuxième été. Fait qu'en passant, on a comme fait les gros festivals un peu plus comme de première run, du genre Festif Lanès et tout ça.
1: Ouais, ouais.
2: Puis là, cette année, on fait tout comme on en fait plein d'autres. Il reste beaucoup de festivals de bière à accumuler.
1: Avec cet album clé en main.
2: Un festival de musique qu'on n'avait pas fait encore. Fait que ça nous a permis d'avoir un bon 2 ans de tournée de festival, ce qui est un grand bonheur. Puis là, effectivement, demain, on s'en va dans les cantons avec les gars, puis on est comme, OK, c'est quoi le next, là? C'est quoi les prochains projets? Parce qu'il faut quand même le prévoir d'avance.
1: Ouais.
2: On a plein de projets de studio aussi, ensemble et chacun de notre bord. Fait qu'on fait comme, OK, genre, arrêtons des semaines à l'agenda pour un du Valère et ou du Qualité Motel. Fait que, oui, effectivement, la suite s'en vient.
1: Dernière question, deux dernières questions en finissant. On se l'est dit, les featurings sont quand même prépondérants sur ces albums-là. Si tu avais un featuring de rêve sur le prochain album, mettons quelqu'un avec qui vous avez pas collaboré, parce qu'il y a quand même des très gros noms. Quelqu'un, ça peut être québécois ou pas, là, avec qui t'aimerais vraiment enregistrer une toune.
2: En termes de États-Unis, Anderson .Paak, on dirait qu'à chaque fois qu'il touche à quelque chose, ça devient un peu de l'or. Fait que je me dis que c'est quand même un fit pour le projet.
1: Ça mais serait sinon, quand même malade.
2: Comment s'appelle-t-il ce bon projet? Planète Giza.
1: Planète Giza, j'avoue que... Ouais.
2: Des fois, comme il y a des gens qui sont très proches de nous puis qui sont quand même très durs à atteindre, puis on dirait que les gars de Planète Giza, dont Monsieur Stone, le MC, est dur d'approche. Tu sais, des fois, on est comme, ah, genre, le Québec s'intéresse pas assez à la musique anglophone produit. Puis là, on est comme, hey, salut, ça vous tente dessus? Puis on se fait snobber même par des gens très proches de nous. Fait que ça serait un bon objectif à court terme.
1: je pense que c'est plus réaliste, peut-être, que Anderson .Paak, mais quand même, je te souhaite les deux. Puis sinon, en terminant, c'est ça pour le prochain bloc de musique. On va l'écouter. 3 pièces. Je veux une Benz avec Larry Kidd. Cette nuit, promis avec Carla Blanc et Xella Edna. Puis je voulais commencer ça avec un extrait justement du tout premier album de Qualité Motel. La pièce, c'était ma préférée à l'époque, c'est encore ma préférée. Je vous salue Marie avec Karim Ouellette. Pourrais-tu nous parler un petit peu de cette chanson-là puis du contexte où elle s'était faite? Parce qu'on dirait que c'est peut-être la pièce un peu... sérieuse de cet album-là, où j'ai l'impression peut-être qu'on lui prête aussi une gravité à cause de toute l'histoire entourant Karim qui est arrivé par la suite, là.
2: Ben, c'est drôle parce que c'est effectivement une prod qui était un peu différente des autres, c'est-à-dire qu'elle était pas nécessairement, elle était plus dans la tête que festive comme les autres prods qu'on avait. Puis c'est la première fois qu'on a travaillé avec Karim Ouellette, puis tu sais, moi, la prod, je la trouve même un petit peu rochante, là, c'est-à-dire que tout est carré, tout est droit. C'est un peu froid. Puis Karim est arrivé, je me souviens, pour la première fois dans le studio, c'est la première fois qu'on le rencontrait. Puis comme il nous a mis des mots là-dessus, puis il l'a rendu super organique juste par sa voix.
1: Ouais.
2: Fait que voici le ciel avant qu'on touche au sol. Je veux dire, c'est que ça ouvre avec ça. C'est toi qui m'appelles, il ramène son côté québécois direct. Il y a comme l'au-delà, comme il y a l'espèce de décibat que Karim est capable d'amener. Là. Puis c'est drôle parce que moi, je suis sur la prod en ce moment de mon prochain album, puis je suis en train, je suis pas mal sûr que je vais finir l'album avec une reprise de cette tune-là parce que ça fait longtemps que je me dis comme cette tune-là est comme la prod est tellement rushante, puis il y a tellement
3: Il y a quelque chose d'autre à faire
2: les
3: avec.
2: Les paroles, genre. La mélodie, ouais. L'interprétation de Karim, que faut absolument que je fasse quelque chose avec ça parce que j'adore cette tune.
3: Bon, mais je suis content de ce hasard-là qui a pu donner cette anecdote qui nous donne très hâte, donc, à ton prochain album. Merci encore beaucoup, Louis Clavis. On rappelle que Qualité Motel sera en spectacle ce dimanche à 20h30 dans le cadre du Phare. Beau merde pour ce spectacle-là, puis on s'en va en musique avec tes pièces. Ciao!
2: Toujours un grand plaisir. À bientôt.
3: Merci.

On te la souhaite. Ta Honda. Larry Kidd. Larry Kidd, qualité motel, je veux une Benz juste avant deux autres pièces de ce groupe qui performera. On vous le rappelle dans une ruelle de l'arrondissement Rosemont-Petite-Patrie. C'est gratuit. C'est ce dimanche 20h30 dans le cadre du Festival des Arts de Ruelle. Il reste un week-end. Il reste des activités ce vendredi, ce samedi et ce dimanche. On vous a surtout parlé de musique parce que, bon, si vous êtes des habitués de la marge de CISM, vous le savez, ça reste quand même notre dada. Beaucoup d'émissions, beaucoup de nouvelles émissions. D'ailleurs, on est en nouvelle saison depuis lundi dernier et je voulais terminer cette émission justement en y allant d'un petit mix musical parce que il y a quand même des gros noms qui sont passés par ce festival alors qu'ils étaient déjà gros, d'autres qui sont toujours qui sont devenus gros après, notamment grâce à l'essor du fort. Peut-être, est-ce que ça va être le cas avec des artistes qui seront là dans les trois prochains jours? Seul l'avenir nous le dira, mais quand même, je voulais vous faire découvrir donc des artistes qui sont passés par les différentes activités, que ce soit les stages. Il y a une couple d'années, il y avait même le mixbus sur le toit duquel se passaient des shows, parfois immobiles, parfois en mouvement dans le cadre de ces parages. Je me souviens notamment d'une parade avec le mixbus, un groupe de rock qui jouait sur le toit tout le long de la rue Masson. Là, en fin de semaine, il y aura des stages pour les groupes, mais voilà, ça varie un peu à chaque année. Donc, petit mix musical pour conclure cette émission qui va commencer avec Nectar Palace. Je vous rappelle qu'ils seront en spectacle ce samedi. Une demi-heure de showcase, une demi-heure de DJ set avec Virginie B et Super Plage. Ensuite, artiste qui est passé là dans les dernières années, Étienne Dufresne. On va aller écouter une de ses pièces, ainsi que Thaïs. Philippe Braque, qui avait headliné ce festival. C'est tous des artistes des trois dernières éditions, d'ailleurs. Fait que ça vous montre qu'on est quand même sur du bon niveau jusqu'à maintenant. Également, Gab Bouchard, je vous fais un rappel. Demain soir, il sera en spectacle dans le cadre du show de la rentrée de l'Université de Montréal, présenté par la FECUM et CISM. Ça commence à 19h avec Yuki B en DJ set. Yuki B qui a annoncé sa sortie d'album hier, justement, qui sera là en DJ set. Après, Gab Bouchard et Ariane Roy, ça c'est accessible aux étudiants et aux étudiantes de l'université, mais qui ont droit à des plus 1. Fait que faites-vous des amis étudiants si vous en avez pas. Donc, Gab Bouchard, qui était du festival il y a quelques années, Safia Nolin l'était également, Bourbon et Cécile, le groupe qui a fait paraître dans les derniers jours une toute nouvelle pièce qui s'appelle « Tout s'écoule ». C'est avec ça qu'on va terminer dans une vingtaine de minutes environ. Donc voilà, je vous laisse en bloc de musique. Je vous remercie d'avoir été à l'écoute de cette carte cadeau qui était dédiée à cette 10e édition, l'édition 2026 du Festival des Arts de Ruelle. Si vous écoutez souvent CISM, vous avez entendu leur pub. Et je vais conclure comme la pub se conclut. Longue vie au fort. On a très hâte de recollaborer ensemble pour la 11e édition qui se déroulera l'an prochain. On se laisse en mix musical. Je vous remercie d'avoir été à l'écoute. Puis peut-être se croise-t-on ce week-end. Guillaume Fauché a dit qu'il serait là dimanche. Je vais essayer d'aller y faire un tour si mon horaire particulièrement occupé de septembre me le permet. Peut-être s'y croise-t-on, mais dans tous les cas, je me répète, longue vie au phare.

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Jeudi 10 septembre 2026, bienvenue à la toute première émission des Charlottes de la saison après notre pause estivale sur les ondes de CISM. Élise Jeté au micro en trio cette semaine avec Gabrielle Harvey et Catherine Sétarnaud. On vous accompagne jusqu'à 9h avec nos préoccupations de la semaine, la meilleure musique et notre regard sur tout ce qui touche les femmes en ce moment. Et en musique, on démarre avec une nouveauté de Matt Vezio qui annonce la sortie d'un tout nouvel album qui s'appelle 20 000 pieds au-dessus de l'abysse. Son quatrième album, c'est à venir le 9 octobre. La chanson s'appelle À l'avenir. Vous écoutez les Charlottes sur les ondes de la marge.

0: Vous venez d'entendre Awabe, qui a été nommée première lauréate de Nouvelles Ondes SiriusXM. Elle a reçu une bourse de 25 000 $ pendant le FME, où j'étais présente. Vraiment un cool spectacle de Awabe qui n'arrêtait pas de brailler, d'avoir reçu 25 000 $.
1: Ben, moi, si je braillerais. Bravo.
0: C'était vraiment... Ben, tu sais, en même temps, quand tu gagnes 25 000 $, tu brailles.
1: Ben oui.
0: Et elle va pouvoir...
1: T'es aussi... pas choquée.
0: Elle va représenter la scène musicale francophone canadienne au MAMA Music and Convention à Paris cet automne. Ça a été donc remis dans le cadre du FME. Puis, je vais, à la fin de ce segment, je vais vous reparler brièvement de mon passage au FME
1: bien
0: également.
1: Bien, on va tout savoir.
0: C'est le début de cette nouvelle saison des Charlottes. Catherine Saint-Arnaud en forme.
2: Allô! Full en forme. Full c'est en le forme. Matin.
0: C'est le matin, on est bien.
2: Oh ouais.
0: On est bien.
2: On est bien le matin.
0: Nous, on vit bien avec ça le matin.
2: Oui.
0: Mais tant que. Pas trop souvent. Pas trop souvent.
2: Ben non, c'est correct. Okay. C'est un bon rythme.
0: Gabrielle Harvey.
3: J'avais tellement
0: hâte. Oh, est-ce que tu as passé un bel été?
3: Ah, vous dire mon été. Mon été, là, j'en suis jalouse.
0: T'es jalouse de ton propre été?
3: Je suis jalouse de cette merveilleuse saison.
0: Aïe,
3: oui.
0: Aïe.
3: Oui.
0: C'est la première fois que j'entends ça, que quelqu'un est jaloux de soi-même.
3: De son propre de son... Ça me donne une idée.
0: Oui, oui, non, c'est ça, c'est un haut niveau de plaisir.
3: Oui.
0: Ben, moi, mon plaisir, c'est vraiment de vous retrouver cet automne. Je vous retrouverai Gabrielle une semaine sur deux et Catherine une semaine sur trois, en rotation avec nos autres Charlottes qui seront de retour. Donc, Steph Roby qui sera une semaine sur trois avec nous également. Une nouvelle Charlotte fera son entrée, Gaëlle Graton, qui va remplacer Aurélie Girard qui nous quitte cet automne. Et on aura également une semaine sur deux, Chanel Mercier qui revient au micro des Charlottes également. Donc, dès la semaine prochaine, elle sera avec nous.
2: Yeah! On est content de ne pas avoir été flushés après une première année.
0: Exact. Oui, c'est ça, vous avez passé le test. Réussi l'examen.
3: On a reçu la petite enveloppe brune.
0: Oui, c'est ça. Il n'y a personne qui a de l'argent ici. Je veux juste que vous soyez mis au courant. Il n'y a pas une scène qui se fait ici. On parle des projets féminins parce qu'on aime vraiment ça pour vrai.
2: Ouais.
0: Oui, c'est ça. Exactement. Donc, on va continuer à défendre les intérêts des femmes, à en parler à profusion parce que c'est important de le faire, je crois.
2: Plus que jamais.
0: Plus que jamais. Mmh. Et d'ailleurs, Catherine, j'ai envie qu'on dise quelques petits mots sur ta nouvelle chronique parce que tu délaisses l'astrologie cette saison-ci.
2: Eh oui, je pense que j'ai donné beaucoup aux étoiles et puis j'ai sondé la question beaucoup vers un avenir de l'univers et de l'astrologie pour finalement revenir vers le féminisme
0: oui.
2: qui me passionne et qui fait que j'ai joint aussi les Charlottes. Donc,
0: oui.
2: Et
0: de quoi tu nous parles cette semaine plus précisément?
2: De sujets... en fait, je parle de décès.
0: De décès, mais
2: de
0: on
2: deux personnes
0: va en parler...
2: qui sont décédées.
0: Oui, c'est ça, avec beaucoup de lumière. On va en parler avec beaucoup de lumière.
2: Oui, exactement.
0: Génial. Puis à chaque semaine, on parlera de femmes importantes, d'événements féministes importants avec toi à chaque fois que tu seras au micro des Charlottes.
2: Exactement.
0: C'est génial. Est-ce que tu avais une nouvelle qui t'avait marquée cette semaine?
2: Oui. En fait, ma nouvelle, c'est que ça a été dur de trouver une bonne nouvelle parce que je voulais commencer sur un bon pied.
0: Tu dis souvent ça. On dirait que c'est pas la première fois que je t'entends dire cette phrase-là.
2: Mais c'est parce que c'est ça, la vie.
0: Parce que tu cherches de la lumière où il y en a pas.
2: Oui, des fois, j'essaie de commencer. Comme on commence la journée, je suis comme, OK, j'ai pas envie que les gens, en prenant leur café, entendent encore tous les malheurs, mais en même temps, c'est ça qui arrive. Mais là, vu que c'était le début de la saison, je n'ai pas sombré.
0: Je
2: Donc, c'est pas une énorme patente là, mais c'est dans le cadre du TIFF là, du Festival de films à Toronto, le Globe and Mail a fait un article de portrait sur les femmes qui sont il y a eu un grand changement dans plusieurs compagnies de films. Puis maintenant, il y a de plus en plus de femmes qui sont chefs de distribution dans des studios majeurs.
3: Yes.
2: Donc, je vous invite à lire ça. On parle de Sarah Brown à Sony, Hilary Hart à Game Theory, Jennifer Colbert apparemment, Marie-Hélène Lamarche chez Imina Film, Chantal Pagé à la Maison 4 tiers, Claire Peace McConnell à VVS, Sandy Power à Warner Bros, Sarah Timlick à Amazon MGM. Moi, je trouve que quand même, c'est une bonne nouvelle parce qu'il y a de plus en plus de femmes qui se retrouvent à ces positions-là. Puis, La personne là, qui a écrit l'article, c'est, je veux dire, Joanna Schneller. Il y a 6 de ces femmes-là qui ont accepté d'être interviewées. C'est super intéressant. Personne de ces personnes-là a eu ça gratuitement.
0: Ben non,
2: pas parce qu'elles sont comme Disney ou tu sais. Non, non, c'est vraiment tout le monde a travaillé. Extrêmement fort. Donc, moi, je trouve ça inspirant pour commencer le début de la saison.
0: T'as bien fait tes devoirs de nous trouver une nouvelle inspirante.
2: Ben Bravo. Oui, là, j'ai cherché bien fort.
0: Merci, Catherine. Puis la prochaine fois, t'es pas obligée de nous parler de quelque chose de positif. Je sais que tu veux, mais t'es pas obligée.
2: Non, mais je vous promets, la prochaine, c'est clair, ça va être dreadful. Là, okay, tout le temps,
0: parfait.
2: Ça.
0: De ton côté, Gabrielle, de quoi tu vas nous parler dans ta chronique tout à l'heure?
3: Alors, je vais vous parler de la stabilisation immobilière. Oui, parce que moi, l'événement marquant de mon printemps été, tout le long qu'on ne s'est pas parlé.
0: Oui.
3: Ben moi, tout le long qu'on ne s'est pas parlé, je n'ai parlé que de la vente de mon condo.
0: Oui.
3: Et il y a quelque chose qui
2: se
3: passe.
2: On l'a vu sur tes réseaux sociaux.
0: Oui, on était là. On était aux premières loges.
3: Et vous l'avez probablement vu longtemps parce que ça l'a pris beaucoup de temps. Et je me pose la question et je suis allée chercher des chiffres qui ont corroboré cette hypothèse. Est-ce que c'est la fin du happily ever after des propriétaires de condos? Puis je vais vous en dire un petit peu plus là-dessus. Ça pourrait peut-être calmer les ardeurs et l'urgence de devenir propriétaire.
0: De l'accès à la propriété. Mais parce que vu qu'on l'a pas, l'accès à la propriété, on dirait qu'on le souhaite. C'est comme toutes les affaires qu'on peut pas avoir.
3: Exact. Pire cauchemar.
0: C'est ça. Fait que peut-être que tu vas réussir à nous apaiser.
3: Peut-être une petite nuance par rapport à ce souhait-là.
0: Moi, je vais chercher de l'apaisement dans ta chronique.
2: Apaise notre génération.
0: Apaise-nous.
3: Je vais faire mon gros possible.
0: Et avais-tu une nouvelle qui t'avait marqué cette semaine?
3: Oui, moi, contrairement à toi, Catherine, j'ai pas été dans quelque chose qui était beau, mais rassurez-vous, je finis avec une petite blague. Ben en fait c'est ça, c'est moi j'ai utilisé beaucoup l'intelligence artificielle dans la dernière année, les dernières années, je sentais l'urgence d'en savoir plus là-dessus puis de l'utiliser beaucoup, puis la nouvelle que j'ai vue c'est dans le Devoir, puis ça nous amène à l'hypothèse, est-ce que l'outil pour faire ses travaux d'école ou améliorer nos courriels, le AI, pourrait tuer tous les humains?
0: Ah!
3: C'est les mots qu'on a utilisés.
0: Lumineux.
2: Je suis contente d'avoir fait une bonne nouvelle.
3: Mais oui, il y a un chercheur en intelligence artificielle qui s'appelle Jacob Coxon. C'est un Britannique de 27 ans. Lui, il a travaillé 3 ans sur des modèles AI qui absorbent une énorme quantité de données, le mégadata qu'on appelle. Lui, il a d'abord quitté OpenAI parce que pour des raisons, justement, pour des questions de valeur, soit l'humanité, pour ensuite travailler chez les gentils, je mets des gros guillemets, qui s'appellent Anthropic, qui finalement s'avère pas si responsable que ça. C'est comme un peu... Vous voyez l'espèce de course à la lune, les Américains, la Russie. On dirait que c'est ça qui se passe avec les grandes compagnies d'intelligence artificielle. Ben oui, présentement, on est devant un fait qu'aucune des entreprises, surtout certainement pas ces deux-là, vont travailler de façon responsable. Elles foncent tout droit vers une super intelligence capable de s'améliorer elle-même, c'est-à-dire sans aucune intervention humaine. Et puis ça joue avec nos vies.
0: Ben oui.
3: Donc, présentement, les échos des scientifiques, c'est que en AI, ils estiment qu'aucune entreprise peut développer de manière responsable une AI surpassant les humains sans l'intervention des États, avec un ralentissement coordonné. Ça a été demandé pas plus tard qu'en juillet cette année par des milliers d'employés du secteur, dont le patron d'Anthropic eux-mêmes à l'intérieur de l'entreprise, qui ont demandé à Washington de préparer un mécanisme de freinage, ce à quoi Washington a répondu « ça va être les Avengers qui vont s'en occuper ». C'est pas vrai. C'est une petite blague. Ils font rien.
0: Oui, c'est ça, là. Une bonne blague.
3: C'est une bonne petite blague. Non, mais en fait, c'est ça. Donc, mon appel ici, mon cri du cœur, c'est que je cherche à avoir des nouvelles de John Carner, le futur chef de la résistance humaine. Si jamais lui ou sa mère, Sarah Carner, peut se manifester, ça serait vraiment un bon moment.
0: Oui, c'est ça. Ça serait le moment. D'ailleurs, tu me fais penser, parce que, bon, on parle de fin du monde, mais j'ai vu un mime. Ça démontre à quel point mon algorithme mais dans le dark side. Ouais. Mais c'est un enfant, une petite fille de comme 8-9 ans qui parle en anglais, puis elle a comme une bouteille en plastique d'eau super dégueulasse, genre pleine de bouettes. Puis là, elle parle à la caméra, puis elle dit « J'espère que vous êtes prêts, parce que vu que vous utilisez ChatGPT à chaque jour, c'est ça qu'on va boire, nous, les enfants. C'est ça qu'on va boire, c'est cette eau-là qu'on va boire dans quelques années.
3: Ouais. »
0: Puis là, elle dit « J'espère que vous avez vraiment du fun à l'utiliser, ChatGPT, actuellement.
3: Pour vos recettes, pour vos...
0: Parce que ça, c'est l'eau qui va nous rester à boire. Puis elle est vraiment fâchée, puis elle est super bonne. C'est vraiment bien. Une bonne frustrée là, de nos émissions. Genre, elle ferait une bonne Charlotte dans une dizaine d'années.
3: Je comprends. Puis c'est ça, en fait, tu sais, on l'a vraiment... Moi, premièrement, je l'ai beaucoup intégré dans ma vie, ouais. dans des prises de décision. Et je suis comme tellement les deux mains dedans que de vouloir m'en sortir, il y a comme une petite dépendance j'avoue là-dessus. Mais là, je suis au courant de tout. Fait qu'est-ce qu'on fait avec ça? C'est comme par rapport au sucre ou la cigarette.
2: Ouais, non, c'est on le sait.
0: Oui.
3: Je vais penser à la petite fille.
0: Oui. Oui, pense à la petite fille. Je vais te l'envoyer si je le retrouve.
3: S'il te plaît. Merci.
2: C'est comme les gens, excuse-moi, ça me fait penser, les personnes qui ont inventé le scrolling infini, qui regrettent ardemment d'avoir fait ça. Ils voient les gens dans les autobus et tout, ils regrettent, ils sont comme, ah, nous autres, c'était pas du tout ça qu'on voulait faire.
0: Et pourtant, tout le monde est dément maintenant.
2: C'est ça. Voilà. Donc,
0: dommage. la nouvelle dont je voulais vous parler, qui est plutôt positive, j'aurais tendance à dire, le documentaire Un renversement a été présenté hier soir en ouverture du Festival de cinéma de la Ville de Québec. C'est un film d'Amélie Hardy qui plonge dans les coulisses de la politique québécoise au féminin, loin des caméras et des discours officiels. Plusieurs femmes politiques y racontent les obstacles, les inégalités auxquelles elles ont été confrontées dans des milieux de pouvoir, encore largement masculins, malheureusement. Et on le voit encore, là. Bon, les partis essaient de présenter des candidats de manière paritaire, certains d'entre eux, du moins, mais on voit encore une grande majorité d'hommes dans la politique. Le documentaire donne notamment la parole à Pauline Marois, Louise Arel, Manon Massé, Véronique Yvon et Marois Risky. Plusieurs d'entre elles étaient d'ailleurs présentes à Québec hier soir pour la projection d'ouverture du festival qui se poursuit. Et le film de clôture, c'est un film que j'ai eu l'occasion de voir dans un visionnement secret cet été. Durant le festif de Baie-Saint-Paul dans un sous-sol avec 40 personnes.
2: La meilleure sur le volet.
0: La meilleure fois, c'est par accident. Donc, c'est le film de Noémie D. Leclerc qui présente aussi la musique de son conjoint, Hubert Lenoir. Donc, c'est vraiment un film, je vous mens pas, les filles. J'ai pleuré pendant 2 heures.
3: Wow.
0: Je me suis vidée de mes larmes pendant 2 heures comme un enfant. J'ai ugly cryé pendant 2 heures.
3: C'est ça, t'es full belle.
0: Ah oui. Ben beautiful ugly cry.
3: Choisis.
0: On va se trouver un terme d'entre deux. Un film qui va prendre l'affiche la semaine prochaine partout. La semaine prochaine partout.
2: C'est quoi déjà le titre?
0: La meilleure fois, c'est par accident. Donc, un beau documentaire.
2: Je pensais que c'était ton invitation parmi les 40 personnes, que c'était comme par accident. Tu sais, j'avais comme pas compris, là. Ah, oh, c'est le titre!
0: C'est le titre du film. Oh, donc, il sera présenté en clôture du festival de la Ville de Québec. J'ai envie de vous annoncer notre invité qui s'en vient tout à l'heure. Étant donné que c'est la première de la saison, je me suis dit, notre émission s'appelle Les Charlottes, on va prendre une vraie Charlotte. C'est Charlotte Franqueur, éditrice aux éditions du Norrois et autrice qui nous présente son troisième recueil de poésie, L'insidieux soleil pour toujours. Elle viendra nous en parler au début de la deuxième heure de l'émission. Ça sort le 21 septembre aux éditions du Norrois. Donc, elle sera avec nous tout à l'heure. Puis, j'ai vraiment hâte qu'elle nous parle de ce livre-là que j'ai vraiment dévoré. C'est vraiment un très beau livre de poésie. Et qui est brillant aussi. Donc la couverture, elle est brillante. C'est comme
3: shiny là.
0: Ah, oui, wow. C'est ça, exactement. J'avais envie de vous glisser 2-3 mots sur le Festival de la musique émergente en Abitibi-Témiscamingue où j'étais le week-end dernier. J'étais là notamment pour CISM et on animait Maëva Poudrier et moi l'espèce de radio pirate pour la radio pirate du FME qui s'appelle le CFME. Donc, durant le festival, il y a une radio qui roule un peu partout dans la ville, donc sur les ondes, et qu'on peut entendre dans les commerces, qu'on peut entendre dehors pendant le festival. Ça s'appelle, donc c'est la station CFME. Et il y a plein de radios différentes qui sont invitées à venir faire chacun une heure à chaque jour. Et CISM était là à tous les jours en début d'après-midi. Et j'ai eu la chance de faire partie de ce beau duo d'animation avec Maëva Poudrier, qui est animatrice de Palmarès ici à CISM. Donc, si jamais vous êtes curieux de savoir qu'est-ce qui s'est passé au FME, vous pouvez retourner sur le site de CISM nos quatre heures, donc les quatre fois qu'on a animé pendant une heure sont disponibles sur le site de CISM si jamais vous voulez vous replonger dans le FME puis faire comme si vous y étiez.
3: Wow.
0: Et il y a une chose incroyable qui se passe pendant ces moments-là, c'est que j'ai réalisé un rêve. Moi, je fangirl pas dans la vie. Je suis rarement en mode pamoison devant un artiste. On dirait que on en a reçu tellement ici au Charlotte que je suis tout le temps vraiment contente de voir les artistes, mais je suis rarement en mode comme fan, puis difficulté à me contrôler l'admiration. Et ça a été le cas, malheureusement. Ben, c'était correct, là. J'ai pas eu l'air folle. Mais capote sur Charlotte Cornfield, qui est une artiste torontoise, autrice, compositrice, interprète incroyable, qui a sorti son sixième album au mois de mars dernier. Et j'avais pas encore vu... En fait, elle avait pas fait de show au Québec à date depuis la sortie de son album. Donc, impossible d'entendre sur scène cet album-là avant le FME, donc le premier show. Puis, elle est venue en entrevue avec moi pendant un gros 20 minutes.
3: C'est ta fête.
0: C'était comme ma fête. C'était Noël pour moi. Là. J'étais vraiment, vraiment excitée. Puis là, ce que j'ai adoré, c'est qu'après l'entrevue, elle a dit... tu sais, on jasait après hors micro. Puis là, elle était comme... Ça paraît que tu connais bien mon répertoire. C'est comme que t'aimes ça pour vrai. Là, que tu fais pas semblant. Elle dit, t'as-tu une demande spéciale pour ce soir, pour mon spectacle? Parce qu'elle dit, je suis en solo, fait que je peux faire ce que je veux. Tu sais, j'ai pas mon Ben avec moi, fait que je peux vraiment modifier mon setlist comme je veux. Fait que là, j'y ai demandé ma tune qui date de son album précédent. Donc, pas son plus récent album, mais l'autre d'avant, puis elle était comme « Ah, ça va full fitter, c'est parfait. » Et là, le spectacle survient, je suis assise en première rangée, je suis vraiment excitée. Elle jouait la scène Paramount juste avant Philippe B. Et là, je suis assise au premier rang, puis
2: la mâchoire un peu ouverte.
0: Oui, puis j'ai amené mon amie Estelle avec moi, qui connaissait pas Charlotte Cornfield, parce que j'étais comme « Je veux lui faire découvrir », puis j'étais comme « T'es obligée de venir, t'as pas le choix de pas manquer Charlotte Cornfield. » Puis, mon amie Estelle m'a dit, après le show, t'as chanté toutes les putains de paroles. Genre, comme t'as pas été capable d'arrêter de chanter les paroles. Fait que ça, c'était quand même drôle. Mais quand elle est arrivée pour faire ma toune, elle chante les deux premières phrases, puis elle arrive à la troisième, puis elle se rappelle pas de ses paroles.
3: Oh!
0: Puis là, j'étais comme...
3: Tu lui as chanté?
0: Puis là, je me sentais super mal, puis elle était comme, « Ah, oh, it's a special request, I don't know, nanana. » Puis là, elle était comme... Tu sais, elle a dit, je vais utiliser mon sel pour aller revoir mes paroles. Puis là, moi, je lui ai juste lancé les paroles, étant donné que j'étais
3: Cyrano
0: au premier rang.
3: Cyrano de Bergerac. Mais ça, moi aussi, je pensais à ça.
0: C'était ça. Oui, fait que là, elle a fait que, OK, thank you, I'm good now. Puis là, elle a recommencé, puis elle a fait la toune au complet.
3: Bravo.
0: Puis là, je l'ai revue, je suis allée la revoir après le spectacle, puis elle était comme, ah, oh, merci de m'avoir sauvée.
3: Wow.
0: Puis j'étais comme, ben, c'était quand même de ma faute si tu faisais cette chanson-là, j'avais pas vraiment le choix de t'aider, tu sais.
2: Mais là, on l'a vu au Charlotte.
0: Ben, en fait, là, c'est ça. Elle vient à Montréal pour Pop Montréal. Elle va être en show le 24 septembre dans le cadre du festival. Peut-être que je vais essayer de la voir, mais en tout cas, j'ai pas encore... Parce qu'on a tellement de... Il y a tellement de projets intéressants cet automne à recevoir au Charlotte que j'ai la difficulté à faire le tri.
3: Il y a tellement de talent.
0: Voilà. Puis là, étant donné que j'ai réalisé mon rêve, pour moi,
2: oui,
0: c'est-tu passé
2: maintenant?
0: Oui,
2: c'est fait. C'est fait.
0: Puis cette entrevue-là est disponible sur le site de CISM. Donc, tu sais, il y a pas de raison de pas aller l'écouter. Là. C'était vraiment une bonne entrevue. En toute humilité. Et je veux aussi mentionner qu'elle est sur la courte liste du prix Polaris qui va être décerné le 22 septembre. Donc, son album Hurts Like Hell, il est vraiment... il est parmi les 10 meilleurs albums canadiens de la dernière année. Il y a Les Louanges qui est là-dessus avec Alouette aussi sur la courte liste. Angine de poitrine avec volume 2. Donc, plein de gros albums. BB Club fait partie de la sélection également. Donc, le 22 septembre, on va savoir c'est lequel le meilleur album canadien de la dernière année.
3: Wow.
0: Et Charlotte Cornfield est en lice. Donc, il y a pas de raison de pas connaître cet artiste-là. Puis c'est son sixième album, puis c'est le premier qui a autant de rayonnement. Donc, je tiens à marteler qu'il faut écouter cette femme-là qui est incroyable.
2: On va le faire dès qu'on sort.
3: Ben oui.
0: Voilà. Puis, en ouverture, tout à l'heure, vous écoutiez Awabe, qui était aussi du FME. Donc, une autre femme sur laquelle je voulais mettre la lumière par rapport à mon passage au FME. Donc, Awabe qui a gagné le Grand Prix Nouvelle Zone, 25 000 piastres, comme je le disais tantôt, c'est pas rien. C'est quand même très cool pour une artiste qui est en train d'émerger tranquillement, pas vite. Puis, je voulais aussi faire un gros shout-out en terminant à Afternoon Bike Ride et la merveilleuse Lia Khoury qui était venue à Afternoon Bike Ride au Charlotte au début, à l'automne dernier, il y a un an environ, on les recevait pour parler de leur album Running with Scissors, qui est sorti il y a un an. Et ils faisaient partie de la diffusion en direct de CISM. Donc, on diffusait l'entièreté de leur spectacle du FMS sur les ondes de CISM. Donc, ça aussi, c'est disponible en ligne si vous voulez aller entendre le show à l'audio. Donc, ça va faire comme si vous y étiez, mais vous fermez vos yeux, là, puis vous êtes capable de vous êtes capable de faire comme si vous y étiez. Qu'il y a une voix d'ange, Lia Khoury, grosse voix d'ange, là, comme impossible d'avoir une voix comme cette fille-là. J'ai tout aimé, particulièrement la chanson Miss Universe que je vais vous faire entendre. Je vais vous faire entendre la version normale, mais dans le spectacle, et vous pouvez aller rattraper ça en ligne sur le site de CISM, mais toute la première partie de la chanson, c'est comme si il y avait pas d'instrument ou presque, tu sais, comme c'était vraiment en retrait, puis on entend juste la voix presque a cappella. Puis à un moment donné, tous les instruments partent d'une shot après comme une minute de tune, tu sais. Fait que il y a comme une grosse émotion là qui nous traverse dans cette chanson là dès que ça commence. Puis c'est la version concert qui ont l'intention de garder pour un petit bout. Puis j'ai dit au groupe que ça serait peut-être une bonne idée de l'enregistrer comme ça, cette version-là, une version live peut-être ou une version alternative parce que c'est une excellente chanson. Wow. Donc, c'était mon petit compte-rendu FME que je voulais vous faire ce matin.
2: Ça devait être beau. C'est comme un beau moment que tu as passé. Là.
0: J'ai passé un beau festival. C'est toujours le fun, la FME. Moi, c'est comme ça que je commence mon automne. C'est grâce à ce week-end-là, le week-end de la fête du travail à Rouyn-Noranda, que je fais la coupure mentale entre l'été et l'automne. Ouais. C'est vraiment, si j'y allais pas, ça fait 12 ans que j'y vais, sans exception, si j'y allais pas, probablement que l'automne ne débuterait jamais à l'intérieur de moi. Mmh. On n'y arriverait pas. Donc, pour poursuivre ce grand fun, je vais aller vous faire entendre une chanson de Charlotte Kornfield qui commence à dater, mais elle l'a pas faite, puis c'est comme la grosse toune avec laquelle elle a été découverte, je dirais, où on a commencé à parler beaucoup plus d'elle quand la chanson Silver Civic est sortie. Donc, on va aller entendre cette chanson-là qu'elle a décidé de retirer de son setlist. Tu sais, elle la fait pas en show. Puis, je trouve que c'est ingénieux. Ça invite les gens à découvrir son nouveau matériel qui est exceptionnel aussi. Donc, on va aller entendre cette chanson-là étant donné qu'on l'a pas entendue au spectacle. Et ce sera suivi, donc, de Miss Universe dont je parlais avec Afternoon Bike Ride. Et on se retrouve tout de suite après pour la suite de l'émission et la chronique de Gabrielle.

0: Vous venez d'entendre le plus récent single de Command de bord qui nous invite dans un nouvel album sous peu. La chanson s'appelle Virer doux et c'est la 25e place du palmarès franco cette semaine. C'est le moment de la chronique de Gabrielle qui nous invite à ne pas capoter si on n'est pas encore propriétaire.
1: Exactement. Et t'essayes à chaque début de saison de nous ramener par rapport à des thématiques de chronique pour chacune. Là.
0: Ouais, ben je veux que vous suiviez un petit fil conducteur.
1: C'est ça.
0: Un petit clé. Ouais,
1: moi, j'ai eu un an pour penser à ça. Je l'ai pas fait.
0: Mais pas un an, un été.
1: Un été. Mon Dieu. Ouais, voilà. Puis finalement, tu sais, j'ai griffonné quelque chose. J'ai dit, tu sais, parce que là, nécessairement, pendant l'été, tu notes certains sujets que tu as le goût de faire des recherches là-dessus. Moi, je pense que ça va être autour de reprendre son pouvoir. Fait que par rapport à l'immobilier,
0: j'aime ça.
1: Reprenons pouvoir.
0: Ah ouais, hein?
1: OK, oui, parce que c'est ça, moi, mon printemps, je l'ai passé, puis une bonne portion de l'été aussi. Plusieurs abonnés à mes réseaux sociaux en ont été témoins. J'ai passé l'été à stresser pour vendre mon condo. Parce que moi, je tiens à renverser la tendance. À 41 ans, je n'ai pas d'enfant, je n'en aurai pas. Je suis retournée en loyer. Je suis pas mariée. En fait, oui, je suis mariée à moi-même, mais tiens, les objectifs de vie, moi, je retourne complètement en arrière. Je veux tout faire pour minimiser au maximum toute conversation intéressante dans un conventum. Voilà.
0: Go. Est-ce que t'en as un important qui s'en vient?
1: Non, parce que... mais je vais être prête.
0: OK, parce que moi, le mien, c'est oui. Le 24 octobre.
1: Wow.
0: Le conventum de 20 ans de la fin de mon secondaire.
1: Yes.
0: Ouais. Puis là, je suis en mode... En fait, j'essaie de convaincre mes chums de filles avec qui je me tiens encore. Mm-hmm. Tu sais, mettons mes vrais amis de secondaire qui sont restés mes amis de venir avec moi, puis elles veulent pas venir.
1: Je comprends, je les comprends.
0: Puis là, moi, j'ai tellement aimé mon secondaire, puis on dirait que je suis pas capable de pas vouloir y retourner. Puis de, tu sais, je veux voir comment ça a évolué, je veux revoir les profs. Je suis vraiment curieuse de ces affaires. Je veux voir comment ont évolué les gens.
1: Ouais.
2: Moi, je regarde sur Facebook, ça me satisfait.
1: C'est ça, exactement. des fois, toute curiosité n'est pas super mal. Ouais. Mais je comprends, je l'entends.
0: Il y a peut-être quelque chose de romantique dans ma tête. Je m'excuse de te hijacker, mais il y a peut-être quelque chose de romantique dans ma tête de me dire, tu sais, il y a plein de films, là, mettons, où est-ce que
1: tu rencontres
0: l'amour parce que, genre, tu l'as pas vu depuis 20 ans, puis là, finalement, c'est rendu l'homme de ta vie, tu sais. Je sais pas.
2: C'est le contraire.
0: Tu veux que ça soit de la merde aussi, là. Mais regarde, moi, je mets toutes les chances de mon côté. Qu'est-ce que je te dis?
1: Parlant de romantisme,
0: oui.
1: Moi, j'avais l'impression qu'en vendant ce condo-là, j'allais faire une montagne de cash ultra rapidement en surenchère avec des offres multiples, mais ce n'est jamais arrivé. Il y a comme cette image-là que quand on est propriétaire, au moment qu'on va vendre, ça va prendre 3 jours. Et c'est plus ça qui se passe, non. Non, on me dit que j'avais un beau produit. Les agents, ils disent ça.
0: T'as un beau produit.
1: J'ai eu des visites, mais il y avait surtout des acheteurs qui avaient tout leur temps pour réfléchir. Souvenez-vous, il y avait un moment où la plus importante décision de ta vie, où tu allais dépenser le plus, ça devait se faire en un après-midi.
0: C'est vrai?
1: Mais voilà. Ça commence à... En tout cas, ça s'en va vers... C'est terminé, ce moment-là. Parce que qu'est-ce qui se passe maintenant sur le marché? C'est que les acheteurs, c'est eux qui ont le pouvoir de négociation.
2: Comme slow buying.
1: Exactement. Parce que dans la région de Montréal, les ventes résidentielles, ben, ils ont diminué de 13 % en août. Par rapport à l'année dernière, le nombre de propriétés à vendre a augmenté de 18 %. On est rendu à 20 000 inscriptions sur Centris. Donc, si des acheteurs avaient... à peu près 3 propriétés qui pouvaient faire leur affaire. Là, il y en a une quinzaine. Fait qu'il peut y avoir des questions, des demandes de retour de documents, ce qui rend le processus vraiment plus long. Puis la Société canadienne d'hypothèques et de logements observait aussi que même si l'abordabilité,
0: c'est pas le meilleur mot,
1: puis je mets des guillemets parce que qu'est-ce qui est abordable dans l'immobilier? Pas grand-chose. S'améliore légèrement, mais il y a quand même les taux d'intérêt, l'incertitude économique qui fait vraiment de plus en plus place dans l'actualité.
0: Ben oui.
1: La faible croissance des menus des ménages par rapport au coût de la vie, ça pousse les acheteurs à attendre avant de dépenser tout leur petit cochon. Puis tout ça cohabite, lol, en même temps que les prix de médian des demeures qui continuent de grimper. Fait que les unifamiliales, ils ont gagné un gain de 6 % par rapport l'année dernière, 3 % 8 % pour les Plex. Fait qu'on est encore dans un marché de vendeurs, mais je dirais un marché de vendeurs patients et pas névrosés.
0: Mais d'ailleurs, tu sais, moi, je fais partie de ceux qui aiment bien magasiner en ligne pour ne rien acheter. Là.
1: Exact.
0: Puis c'est ça, je regarde tout le temps, tu sais, selon mes critères, tu sais, qu'est-ce qu'il y a de disponible actuellement. Tu sais, je ferai pas d'offres actuellement. Je me sens pas avec les reins assez solides maintenant pour acheter. Peut-être dans un an ou deux.
1: T'sais. Mais t'as-tu remarqué qu'il y a quelque chose qui
0: en fait, ce que je remarque, c'est que il y a plein de propriétés qui sont là depuis vraiment longtemps.
1: Voilà.
0: Tu sais, il y en a plein que je suis comme, ah, celle-là, ça fait comme 14 fois que je la check parce que elle est encore là, elle est toujours là.
2: Et mon bloc a été mis en vente une année presque après que je sois arrivée là.
1: C'est ça.
2: Et j'ai été là 5 ans en tout. Puis c'est encore en vente.
1: Ben là. Mais oui, parce que là, c'est une tendance qu'on a. Il y a plus d'inventaire, il y a moins de ventes, ça prend plus de jours sur le marché, ça donne le pouvoir aux acheteurs, de la négociation. Puis un moment donné, les vendeurs comme moi, on se tanne, on baisse les prix, puis on fait tout ce que les acheteurs veulent. Puis présentement, tu sais, les prix médians d'une habitation, ça continue quand même de grimper. On parle d'un prix médian de condo, c'est autour de 430 000. 430 000, c'est pas rien non plus, là. Donc, premier acheteur, pour mettre un 10 % ça reste quand même 43 000 $ donc
0: non c'est pas donné. Puis tu sais, moi je regarde pour acheter en solo, c'est terrifiant là, tu sais, je veux dire, c'est
1: complètement
0: c'est ça pour une première demeure de devoir débourser
1: autant
0: 450 000. Tu sais, moi mettons, il y a rien que j'ai vu qui m'intéresse en bas de 450 000.
1: C'est ça, exactement.
0: Puis tu sais, ça nécessite quand même, c'est ça, les reins très solides.
1: Exactement. Puis ce que j'ai remarqué, mon expérience personnelle, c'est que moi, j'avais l'impression qu'en vendant mon condo, j'allais avoir un gros rapport de force dans la négociation.
0: Ouais.
1: Et c'était pas du tout ce qui se passait à chaque fois que mon agent m'appelait. Tu sais, c'est vraiment les acheteurs qui dictaient toutes les conditions. Puis moi, je disais tout le temps à mon agent, mais là, comment qu'on peut reprendre un petit peu plus de... Comment qu'on peut reprendre la négociation en main? Là? Comment qu'on peut reprendre ça? Comment que je peux, moi, reprendre le pouvoir? T'sais? Puis il dit, mais non, Gabriel, tu ne l'as pas, le pouvoir.
0: C'est ça, il n'est pas à toi.
1: Il n'est pas à toi. C'est le marché qui va le dicter. Puis le marché, il n'est pas de ton bord. Il est le bord des acheteurs. C'est vrai aussi que j'avais une cuisine rose, une salle de bain rose.
0: C'était beau. Moi, j'ai adoré ça.
1: Je sais, mais je pense que les gens sont morts en dedans.
0: Il leur manque un peu de whimsy.
1: De whimsy, fait que pour dépenser autant de leurs sous, ils font comme, ben non, j'aime mieux que ça soit blanc, puis après ça, je peux imaginer être heureux.
0: Ils peuvent aussi peinturer puis fermer leur yacht.
2: Ça, j'allais dire, comme ça, ils n'ont pas à dépenser 47 $ pour un galon de peinture sur leurs 430 000 $
0: On s'entend.
1: Et comme on est dans une stabilisation du marché, vous aurez à vous poser, peut-être éventuellement, mesdames, si jamais vous voulez acheter, vendre, est-ce que vous le faites avant ou sans agent? Parce que tu vois la facture au bout de ça, il y a énormément de stress qui vient du côté du vendeur. Puis ça allège pas le stress, mais ça fait un maudit bon filtre parce que moi, à chaque fois que je recevais des nouvelles des acheteurs potentiels puis qu'on me demandait ce qu'ils voulaient, à chaque fois, j'étais comme « hell no ».
0: Non, c'est
1: ça. Ça va pas se passer. J'avais vraiment si ça avait été moi, au bout du fil, qui négociait avec les acheteurs, c'est sûr, je les aurais envoyés promener.
0: Oui.
1: Donc, ces agents-là m'ont protégée de moi.
0: Oui, c'était un grand filtre entre toi et ces gens-là.
1: Exactement. Donc, ça passait un début de conversation où je ventais beaucoup, j'étais très en colère, je disais des très gros et mauvais mots pour finalement terminer en, ben, fais donc ce que tu veux, c'est toi qui as l'expertise.
0: Oui.
1: Mais on a besoin de ces gens-là quand on a ne serait-ce qu'une once d'émotivité en nous.
0: Oui.
1: La bonne nouvelle, c'est que les acheteurs ont retrouvé le droit d'hésiter. Le droit de réfléchir. La mauvaise nouvelle, c'est que les vendeurs, ben, vont développer une petite névrose.
0: Ah, mais non, mais t'as pas l'air névrosée du tout.
1: Parce que j'ai vendu.
0: Ah, c'est ça.
2: C'est quoi la pire demande, mettons, ou la plus farfelue?
1: Non, mais des demandes de papier après papier, tu sais, c'est oui, mais il y a comme tout le temps un petit quelque chose. Ah oui, mais après ça, il va peut-être avoir une offre et tout ça. C'est que c'est jamais fini par rapport à ça. Ça a pris, pour mon cas à moi, ça a pris 90 jours, alors que le temps médian, selon l'internet, ça serait une cinquantaine de journées, ce qui fait plus, ce qui est Ce qui n'était pas ce qu'on m'avait promis.
0: Non, c'est ça. Ça n'a pas répondu aux promesses.
1: Non, exactement.
0: Ben, écoute, on va essayer de répondre à toutes tes promesses.
1: Oui.
0: Toutes les promesses qu'on te fait, on va essayer de les tenir, en fait.
1: Merci.
0: Toute cette saison. Ça va être incroyable. On va en passer une belle, Gabrielle. Merci infiniment pour cette chronique de reprise de pouvoir.
1: Reprise de pouvoir.
0: Et félicitations pour ta vente.
1: Merci.
2: Et pour ton retour en tant que locataire.
1: Ah oui. Ah, plus jamais. Plus jamais propriétaire.
0: On poursuit en musique avec Soleil d'Antoine Corriveau. C'est une chanson de son EP. Apparaître demain et on se retrouve pour la deuxième heure des Charlottes tout de suite après.

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0: Vous venez d'entendre deux artistes qui seront en plateau double lors de Coup de cœur francophone qui a annoncé cette semaine sa programmation complète. C'est du 5 au 15 novembre, la 40e édition cette année. C'était Anaïs Constantin qui va sortir son premier album « L'amour puis l'estimé ». Excellent titre d'album. Ça sort le 15 octobre. La chanson du beau et de l'inutile, c'est sorti la semaine dernière. C'est un duo avec Simon Bolduc de Bolduc Tout Croche. Et la chanson qui vient juste de jouer, c'était Andrea Prochaska qui va, elle aussi, lancer à Coup de cœur francophone. Elle, c'est son deuxième EP, Hôtel Anonyme. Vous entendez la chanson titre du EP qui, lui, va être disponible en entier le 9 octobre. Donc, elles seront en plateau double. Ça va être incroyable. Un spectacle qu'elles vont nous faire ensemble le 8 novembre au Vert Bouteille. Donc, pour découvrir deux nouveaux albums d'une shot, c'est vraiment hot. Mm-hmm. C'est le moment d'accueillir la Charlotte de la semaine et celle qu'on reçoit aujourd'hui, c'est une véritable Charlotte, donc je suis vraiment excitée de ça. Elle est autrice et éditrice pour une maison d'édition qu'on aime beaucoup, le Norrois. Elle fait paraître le 21 septembre son troisième recueil, L'insidieux soleil pour toujours. Charlotte Francoeur, bonjour!
1: Allô, merci de me recevoir.
0: Merci d'être là, très heureuse que tu sois avec nous pour nous parler de ce beau recueil.
1: Je l'attendais, cette invitation.
0: OK, là, on a eu un
1: petit... J'ai le bon nom, là.
0: Oui, c'est ça, t'as le nom qu'il faut pour être ici, ça, c'est clair. Puis là, on a eu un petit litige hors d'onde parce que moi, j'étais persuadée que t'étais venue nous parler il y a 3 ans, je crois, de Adieu les crevettes, ton précédent recueil. Mais finalement, non. Mais je suis sûre à 100% qu'on en a parlé de ce recueil-là, mais t'étais pas venue.
1: Ce n'était que partie remise.
0: Oui, ce n'était que partie remise. Donc, ce nouveau recueil-là, qui sort le 21 septembre, ça part d'une relation père-fille qui est marquée par la distance. Qu'est-ce qui t'a donné envie d'écrire cette histoire-là?
1: L'envie, c'est pas le mot que j'aurais choisi. J'écrivais un autre livre, en fait.
0: Ouais.
1: Un autre livre qui était aussi un recueil de poésie, qui parlait des corps en mouvement aussi, de l'apprentissage de la conduite.
2: Tout le monde s'est réveillé, là.
0: La conduite, comme la conduite automobile.
1: La conduite automobile.
0: Okay.
1: Puis finalement, mon père, qui est déménagé en Thaïlande il y a 2 ans et demi maintenant, a fait un AVC. Dans un tout petit village là, tout près de la frontière du Laos, où il y a pas vraiment, il y a des hôpitaux, mais il y a pas de préposés, il y a pas un pays que nous, mon frère et mes sœurs et moi, on n'avait jamais visité. Donc c'est ça, il y avait toute cette distance là, oui, qui est non seulement physique, mais aussi disons réelle dans notre histoire, qui a été chamboulée par cet AVC là. On est partis les 5 enfants le lendemain. En avion, donc presque un 24 heures de route pour se rendre dans ce pays étranger que lui avait choisi pour le restant de ses jours. C'est venu évidemment complètement transformer l'écriture.
0: Ben oui, je peux comprendre. Puis le chamboulement, mettons, de passer de l'écriture qui était en cours à cette écriture-là, c'était comme une nécessité, j'imagine, une pulsion. Comment se passe ce changement-là dans le désir d'écrire?
1: Ça a été quand même dans la fulgurance, je te dirais, parce mm-hmm. que mon premier recueil et mon deuxième parlaient aussi beaucoup de l'intime, puis de choses assez difficiles. Là, j'essayais d'aller ailleurs.
0: Ben, la conduite automobile, c'est plus léger. Mm-hmm.
1: C'est plus léger, oui.
2: Il y a des gens que c'est
0: il y a des gens pour qui c'est plus dur.
2: Oui, un réel trauma.
1: Oui, moi j'ai eu une dizaine d'accidents de voiture comme passagère. Mm-hmm. Mes deux grands-pères étaient sur la route. Mon père travaillait en cinéma aussi sur la route. Ma mère a fait son permis à 45 ans pour pouvoir changer de métier et puis partir. Puis on a eu comme toute une histoire sur les départs dans ma famille aussi qui
0: ben oui.
1: que je trouvais intéressante. Mais là, celui-là est venu vraiment, c'est ça, transformer.
0: Avant l'AVC, ce détachement-là, l'éloignement géographique d'une relation parent-enfant, comment ça s'est inscrit en toi? Comment ça s'est développé finalement, cette histoire, ce début d'histoire, cette prémisse, si on veut?
1: C'est différent d'année en année. Puis, je pense que l'écriture aussi permet comme c'est un devoir de mémoire. Moi, je parlais plus d'un père absent, mais au fil du travail, il y a des scènes qui me revenaient super touchantes de l'enfance. Puis j'ai vraiment fait attention de dresser un portrait le plus juste possible, qui soit pas seulement un père absent et une fille en manque, même si même s'il y a de ça aussi. Là.
0: Absolument, j'imagine. On parle d'un rapprochement ensuite, évidemment, parce que, bon, avec les enfants, vous y allez, vous partez à la rencontre, aux retrouvailles, finalement, de ce père-là. On parle de rapprochement dans le livre, mais on parle de faille et d'inachèvement. Pour toi, est-ce que c'est quand même une histoire de réconciliation?
1: C'est une histoire qui montre la complexité des liens,
0: ouais.
1: Puis qui est un point d'archive, je pense. Qu'il y a une fin qui est ouverte, je donnerai pas les punchs, mais qu'il y a vraiment un rapprochement. On est dans le soin à l'hôpital, on est la main sur le front, on est avec les soignants, on est avec le personnel médical en groupe. Puis ce que ça crée sur les conversations aussi, c'est ce qui m'intéressait beaucoup. Mm-hmm. Des conversations qui étaient... qu'on n'avait pas depuis... là, les cœurs, les poitrines étaient ouvertes. Là. On était dans des espèces de retrouvailles ou trouvailles. On s'est quand même découvert là-dedans. Puis après, la sortie de l'hôpital, le retour à la vie, le retour à Montréal, la distance qui revient, qu'est-ce que ça crée sur ce lien-là dans la durée? Est-ce que c'est la transformation attendue ou imaginée? Ou est-ce que finalement la vie... malgré ce drame-là, suit son cours, puis il y a d'autres étapes. Là.
0: Oui, ben oui, c'est pas une seule, c'est pas, il y a pas qu'un chapitre à cette histoire-là.
1: Non, exactement. Elle s'écrit toujours.
0: J'imagine. Il y a quand même quelque chose d'intéressant avec le vocabulaire de la médecine, le vocabulaire du corps, de la guérison aussi. Là-dedans, qu'est-ce que ce langage-là permettait de dire que le langage poétique pouvait peut-être pas faire?
1: J'avais besoin vraiment d'ancrage précis.
0: Ouais.
1: J'ai travaillé aussi avec Wanessa Younsi, qui est poète et psychiatre et médecin, qui avait écrit un livre aussi extraordinaire, Quand je vis, chez Mémoire d'Encrier, qui parlait de la crise cardiaque de son père.
0: Ouais.
1: J'avais vraiment envie de travailler avec elle, puis elle m'a accompagnée aussi là-dedans, mais surtout dans le soin. Donc, qu'est-ce que la rage parfois quand on voit là, des soignantes qui éclatent de rire, puis après comment ça se transforme, puis vraiment ces différentes étapes-là, ouais. Mais mêlées au concret. Ce qui était intéressant là-bas, c'est que personne parlait français.
0: Ouais.
1: On avait accès à quelques mots seulement. Il y avait « dead »,« vegetable »,« bedridden ». C'était ça qui arrivait à nous communiquer sans ChatGPT, mettons.
0: C'est extrêmement difficile d'avoir une conversation.
1: C'est des mots qui ouvraient des boîtes extrêmes. Là.
0: Ouais, ouais, absolument. Mm. Charlotte, quand on écrit sur une expérience familiale aussi intime, où est-ce qu'on place la frontière entre ce qui appartient à ton histoire à toi puis ce que tu as envie d'écrire, de dire, de partager avec la terre entière qui veut se procurer ton livre?
1: C'est la question qui tue.
0: Oui, vraiment.
1: Surtout quand on parle de soi, c'est une chose, mais quand on parle de l'histoire de quelqu'un d'autre aussi, qui est une expérience de vulnérabilité, qui peut être traumatisante aussi, qui a été très difficile. J'ai essayé de protéger le plus possible. Après, c'est sûr que l'intention, même si elle est pleine de tendresse puis d'amour, puis c'est un geste de communication, parfois, ça prend du temps, ça prend du dialogue. Mais c'est pas quelque chose qui est simple. J'ai eu une autre expérience, mon précédent recueil avec ma mère, par exemple. Ça avait été comme vraiment libérateur pour elle puis pour notre lien. Puis là, on est dans le travail. Donc, c'est ça, c'est un processus.
0: Oui. L'insidieux soleil pour toujours, qu'est-ce que tu voulais dire avec ce titre-là? Je sais qu'il a changé en cours de route, d'ailleurs.
1: Oui, apparemment, il s'appelait « Je reviendrai pour la saison des pluies ». Premièrement, je le trouvais très difficile à dire.
0: Mais moi, j'adore les titres longs. Je suis une personne de
1: titres. Oui, mais on
0: dirait
1: qu'avec les syllabes, ça, en tout cas, j'y arrivais pas. Mais ça vient de ta vie de fonctionner.
0: Ouais.
1: Mais ce que j'aimais de ce titre-là, c'était cette promesse de retour-là, de garder le lien dans la durée aussi. Mais l'insidieux soleil, le soleil qui est évidemment lié à ce pays de la Thaïlande. Par contre, le mot insidieux vient un peu contrebalancer. Il y a quelque chose du piège, il y a quelque chose qui peut être quand même de l'enfermement. Maintenant, avec une perte de mobilité, c'est l'enfermement là aussi quand même. Ouais. Il peut pas revenir à Montréal, il est encore là-bas. C'est ce qui est aussi dit avec le pour toujours, hein, qui est... qui rajoute une couche de dramatique.
0: Oui, mais en même temps, il y a une virgule aussi au milieu. On dirait que j'adore le fait qu'il y a une virgule dans le titre.
1: Mais son rêve, c'était de partir au soleil pour toujours. Mmh. Donc, c'est ce rêve-là, mais qui est teinté, c'est ça, du piège.
0: Bien sûr.
3: C'est drôle que ton premier titre avait pluie, puis le deuxième, il y a le soleil. Comme...
0: Oui, c'est ça. Hein? On a hésité entre les deux, mais on parle de météo tout le temps.
1: Mais comme c'est étrange que j'avais même pas pensé à ça. Voyons. Mais oui, le beau temps.
0: Mais oui. Charlotte Franqueur, tu es aussi éditrice pour les éditions du Norrois. Qu'est-ce que ça change d'être une éditrice quand on est en train d'écrire son propre recueil?
1: Ça change qu'il faut énormément se dégager du temps parce que si c'est extrêmement enrichissant de travailler sur les projets des autres puis d'être toujours en train de creuser d'autres univers, faut faire attention que ça contamine pas non plus. Moi, j'ai besoin vraiment de, c'est ça, de m'extirper. Donc, je pars, j'avais le soutien du calque, alors j'ai pris un moment aussi, j'ai eu cette chance-là. Mais c'est sûr que j'ai des réflexes d'éditrice. Parfois, je m'auto-édite, pas dans la censure, mais peut-être plus avant que ça parte du ventre.
0: Oui.
1: je vois toute la chaîne en amont, puis c'est extraordinaire aussi avec l'équipe, mais ça va être important pour moi aussi de sortir de notre équipe puis d'aller vers d'autres autrices, dont Vanessa Yunti, France Mongeau aussi, qui a écrit sur la route, qui m'a accompagnée. Donc, au final, ça reste une conversation, là.
0: Puis est-ce que c'est nourrissant quand même d'éditer pendant que t'es sur ton propre travail? Est-ce que de lire en profondeur les œuvres des autres qui sont en cours, ça vient peut-être te renforcer ta plume d'écrivaine?
1: Ça permet d'être toujours dans la création. Ouais. En fait, même quand on est juste en lecture, ça vient toujours remplir un peu des petites poches, des alvéoles de d'inspiration qu'on n'aurait pas nécessairement, qu'on serait pas allé chercher. Donc, oui, c'est sûr que c'est extrêmement nourrissant à tous ces niveaux-là.
0: Du point de vue de ta poésie, est-ce qu'il y a un endroit où t'as réussi à aller cette fois-ci que t'avais peut-être pas réussi à atteindre dans le passé avec tes précédents recueils?
1: Ouais, je dirais que le dernier chapitre fait plus appel à l'imagination.
0: Okay.
1: Ce que j'avais jamais fait. Je disais que j'ai une autrice sans imagination.
0: Ce qui est pas vrai, là.
1: Non, mais dans le sens que j'étais plutôt toujours dans une littérature
0: dans le concret.
1: De l'intime.
0: Oui, c'est ça.
1: Ben, évidemment, on est toujours un peu dans la fiction quand même, quand on est dans le documentaire, parce qu'on fait des choix, puis on choisit de représenter un angle. Mais là, j'ai plus laissé de place à la rêverie, puis à réimaginer certaines choses.
0: En terminant, Charlotte Franqueur, après notre lecture de L'insidieux soleil pour toujours, qu'est-ce que tu aimerais qu'on garde avec nous? Avec quoi on repart comme réflexion? Qu'est-ce qui nous habite quand on termine cette lecture-là dans tes rêves?
1: Dans mes rêves, j'espère que c'est pas un rêve trop sombre. Moi, c'est un livre de courage, quand même, de dignité. Un regard sur une relation complexe, mais qui est quand même remplie de fierté, puis de... C'est le père qui se relève, qui réessaie, qui apprend à nommer des choses aussi, qui a de l'espoir aussi pour un lien plus complexe, même si ça fait 30 ans qu'il y a un lien complexe. Il y a des choses qui bougent.
0: Charlotte, merci infiniment de nous avoir visités. On était très contentes de commencer notre saison avec toi. T'es notre première
1: merci.
0: Charlotte de la saison. Puis c'est vraiment une bonne nouvelle que tu t'appelles Charlotte, pour vrai.
2: Ouais.
0: Je rappelle que ton livre, ça s'appelle L'insidieux soleil pour toujours, ton troisième recueil de poésie. Ça paraît aux éditions du Norrois le 21 septembre prochain. Y a-tu un lancement?
1: Il y a un lancement le 30 septembre, un livre à soi.
0: Génial. Ben on y sera. Merci encore d'avoir été là.
1: Merci.
0: On poursuit en musique avec Ariel Soucy et sa version de Soleil, Soleil sur les ondes de la Marge.

0: Vous venez d'entendre Oui, merci avec la chanson Ascendant sur les ondes de CISM. Juste avant, c'était un petit hommage à notre invitée du jour, Charlotte Franqueur. On avait Soleil de Clopelgag et Soleil, Soleil, la version d'Ariel Soucy. Donc, deux chansons avec du soleil parce que, premièrement, ben, le soleil va se faire de plus en plus rare. Tu sais, on est le mois de septembre, l'automne s'en vient. Moi, oui, c'est ça. Et moi, l'automne, c'est ma saison. Moi, ça me dérange pas. Mais tant qu'il nous reste un petit peu de soleil, ben, on va en parler, puis on va le mettre de l'avant. Donc, il y avait du soleil, et surtout, il y avait du soleil pour parler du titre L'insidieux soleil pour toujours, le recueil de poésie de Charlotte Franqueur. Ça sort, je rappelle, le 21 septembre prochain. Maintenant, c'est le moment de la chronique de Catherine qui n'avait plus envie de faire de l'astrologie cette saison-ci. Donc, tu nous amènes dans quelle contrée avec ta nouvelle chronique cette saison?
1: Ma nouvelle chronique cette saison, ça va être à découvrir. Je pense qu'en fait, on va se diriger surtout dans des sujets qui touchent au sujet principal des Charlotte, les sujets féministes, les événements féministes, des personnalités aussi. Mais je vous réserve une fois de temps en temps une petite chronique plus douce parce que ben c'est raide. L'année passée, là, j'ai trouvé ça dur de tout le temps avoir à trouver des nouvelles. C'était tout le temps des mauvaises nouvelles.
0: C'est vrai.
1: Qui trônaient dans l'actualité.
0: Je vous oblige à faire ça chaque fois que vous venez.
1: Donc, ça m'a donné envie de faire parfois une chronique un petit peu plus qui nous réconforte.
0: Va nous apaiser.
1: Ouais,
0: mais aujourd'hui, on parle de femmes.
1: Oui.
0: De grandes femmes.
1: On parle de grandes femmes. Parce que la rentrée 2026 a sans doute été assez confrontante sur le plan des décès. Les décès de Dolly Parton le 25 août, puis celui de Gloria Steinem le 2 septembre dernier. En cette ère fucked up où la possibilité de voir la servante écarlate de Margaret Atwood prendre vie devant nos yeux, non pas dans le confort de notre salon, mais bien dans la vraie de vraie vie, il est capital de se rappeler l'importance des porte-paroles féministes et alliées. Moi, j'avoue humblement que je connaissais assez peu Dolly Parton. J'en ai presque honte. Mais c'est vraiment depuis son décès que je me rends compte de tout l'impact qu'elle a eu par rapport à l'émancipation des femmes ainsi que sur la communauté LGBTQ+. Au fil de mes lectures sur Dolly, j'ai constaté que bien qu'elle voulait pas être qualifiée de féministe, c'est probablement celle qui était la plus active auprès des diverses communautés.
0: Absolument.
1: Même en parlant du célèbre film 9 to 5, dans lequel elle joue une des trois femmes qui reprennent le pouvoir sur un patron horrible, quand on lui en parle, elle parle du film plutôt comme étant une histoire juste drôle.
0: Ouais, ça a repopé sur mon Netflix, je sais pas pour vous, mais moi ça
1: oui.
0: me
1: ah.
0: je sais pas si il est si la série était déjà sur Netflix ou s'ils l'ont... D'après moi, ils l'ont mis parce que Dolly est partie, mais...
1: Clairement, quand elle est décédée, sinon, ils l'ont mis au moins dans les tops.
0: Exact, mais moi, là, je suis sur le point de l'écouter parce que on me l'a trop suggéré pour que je le fasse pas.
1: Mais on devrait se faire un petit club de cinéma parce que moi aussi, je veux l'écouter. Mais dans une entrevue, justement, sur le film, avec le Rolling Stone, en 80, elle a avoué qu'elle voulait pas être impliquée dans quelque chose de politique. Puis que, t'sais, elle voulait pas trop s'embarquer dans le terme féministe. Pourtant, notre Dolly, elle a pris publiquement la parole à de nombreuses reprises en soutien aux communautés LGBTQ+, avec des énoncés comme « To me, people are people. I don't judge people. I don't care what people do in their bedrooms. And people shouldn't care what I do in mine. » Ou encore « Ah oui, pourquoi pas? Est-ce qu'ils pourraient être mariés? They should suffer like the rest of us do. » À propos du mariage. En s'étonnant à l'écart de toute partisanerie, Dolly Parton, cette femme à la tête forte, extrêmement assumée et exubérante, elle a réussi à mener une carrière flamboyante dans le monde de la musique, réunissant des fans tant de la gauche que de la droite politique. Mm-hmm. J'ai découvert donc une personnalité complètement libre qui prône le vivre et laisser vivre et l'acceptation de soi. En fait, elle incarne par sa façon de vivre exactement ce que les féministes souhaitent pour les femmes, juste sans s'associer directement au terme. Elle a vécu sa vie absolument libre d'être qui elle voulait. Du féminisme, elle a dit qu'elle entendait dans ce terme féministe, elle entendait « I hate all men », alors qu'elle, elle aimait tous les hommes. Elle l'a dit même en 2019, traduction libre, Catherine Saint-Arnaud, « J'ai jamais rencontré un homme que j'aimais pas et j'ai jamais rencontré un homme duquel j'aurais pas pu kicker le derrière s'il me traitait pas avec le bon respect. » Donc, Dolly Parton, elle a écrit plus de 3000 chansons et enregistré plus de 65 albums. J'étais quand même flabbergastée. En plus de se bâtir tout un empire commercial dans son célèbre parc d'attractions Dollywood au Tennessee.
0: Au-delà j'ai vraiment le goût d'y aller, moi.
1: Mmh. On y va-tu?
0: J'ai le goût d'y aller depuis qu'elle est décédée puis que tout le monde parle de Dollywood. Je suis comme, I wanna go.
1: Dollywood. ben, au-delà de sa musique, ses actes qu'elle a portés qui ont eu des répercussions réelles sur les différents groupes sociaux. Je pense que c'est ça qui m'a le plus impressionnée. Des groupes sociaux auxquels elle a donné, que ce soit des groupes BIPOC, des initiatives pour la lecture en mémoire de son papa qui savait pas lire, la recherche en médecine. Elle a financé un vaccin pour la COVID.
0: Ben oui.
1: Les personnes LGBTQ+, entre autres. Donc, pour moi, je sais que j'étais peut-être la dernière humaine sur la Terre à pas connaître Dolly Parton, mais ça m'a fait vraiment du bien de lire ça. Gloria Steinem, quant à elle, cofondatrice de Miss Magazine avec Dorothy Pittman Hughes, elle a commencé à être reconnue en tant que journaliste alors qu'elle a fait paraître une publication intitulée A Bunny's Tale, dans laquelle elle racontait son expérience quand elle a infiltré le Playboy Club, travaillant comme Playboy Bunny, lapin Playboy. Publié en deux parties, au cours de l'année 1963 par le Show Magazine, l'article dévoile à quel point ce travail qui semble glamour et amusant est en fait dégradant, fatigant, humiliant et que ces travailleurs sont en plus très, très mal payés. Elle a dit elle-même dans un article que c'est en 1969 qu'elle a commencé sa vie de féministe radicale alors qu'elle couvrait un événement de prise de parole publique portant sur l'avortement. Des femmes y racontaient leur expérience et Gloria s'est sentie interpellée et tellement frustrée. C'est ça qui a déclenché la Gloria qu'on connaît, celle qui défend les droits des femmes, qui a cofondé le New York Magazine et le Miss Magazine et qui, s'inspirant du manifeste des 343 de Simone de Beauvoir, a publié elle aussi un manifeste regroupant des signatures de femmes de renom qui avouaient publiquement avoir eu un avortement alors que cette pratique était encore illégale dans de nombreux États aux États-Unis.
0: C'est en train de redevenir illégal en plus.
1: C'est fou. C'est pour ça que je parle de la servante écarlate.
0: Le retour en arrière.
1: C'est fou, hein? Elle a pris la parole depuis 1969 et jusqu'à il y a quelques jours, puis ça faisait encore partie de ses luttes parce que on pensait que c'était réglé, mais ça l'était pas.
0: Ouais, j'ai vu, je sais pas à quel point tout est vrai, mais j'ai lu un genre de mime durant la semaine de son décès où est-ce que ça disait elle avait plus de droits à un certain moment de sa carrière qu'elle en a eu à son décès. Tu sais, comme au moment de son décès, elle avait moins de droits que dans le pic de sa carrière. Fait que j'ai trouvé ça vraiment épeurant, en fait.
1: Ben, c'est la situation de plusieurs femmes dans le monde, dans plusieurs pays. C'est ce qui est effrayant, en fait. Gloria, elle a laissé des livres, des essais, des articles, en plus de toute sa sagesse exprimée à l'oral et de ses actions d'activiste. Son legs au niveau des droits des femmes est incontestable, mais il en demeure qu'on soulève plusieurs questionnements par rapport à son association avec la CIA ainsi que le manque d'inclusion intersectionnelle dans son discours féministe. À ce sujet-là, j'ai lu une phrase absolument appropriée écrite par l'activiste Abiola Agoro qui commente le décès de Gloria Steinem. Puis là, je vous fais encore une traduction. C'est tout en anglais.
0: Mais c'est correct, t'es bonne.
1: Maintenant, je suis rendue bonne en anglais depuis que je sors avec une ontarienne. Ça dit... vous pouvez pleurer une personne que vous considérez comme une figure de proue de la défense des droits des femmes, tout en reconnaissant qu'elle a souvent et manifestement échoué à intégrer une perspective intersectionnelle.
0: Ouais, c'est ça.
1: J'ai trouvé ça absolument fascinant. Tout son poste à Abiola est vraiment bien réfléchi.
0: C'est pas parce qu'elle a oublié un pan, c'est pas parce que elle a c'est ça que ça invalide en fait tout le progrès qu'elle a permis.
1: Exactement. C'est un peu aussi comme avec Simone de Beauvoir, c'était quand même une tyranne, mais elle a quand même tellement apporté à la cause des femmes que on peut pas tout enlever non plus. Faut commencer à quelque part.
0: Ouais.
1: Donc voilà, je trouvais que c'était tellement bien dit, ça souligne exactement le fait qu'on a besoin encore aujourd'hui d'avoir des porte-paroles qui défendent les droits humains de toutes les femmes et groupes marginalisés. Alors que les partis d'extrême droite gagnent du chemin en Europe et que de plus en plus de pays retirent aux femmes leurs droits durement acquis, on en parlait tantôt, je me demandais pourquoi il reste des personnes qui se questionnent encore sur l'importance du féminisme. Gloria Steinem et le Miss Magazine ont nommé Dolly Parton dans les femmes de l'année en 1987. C'est un lien qui les unit. C'est Gloria elle-même qui a rédigé l'hommage à Dolly. Elle a écrit... If feminism means each of us finding our unique power and helping other women do the same, Dolly Parton certainly has done both. Chère Charlotte, on s'embarque pour toute une ride chaotique dans les prochaines années. Tout événement féministe, toute personnalité publique qui prenne la parole, toute littérature et musique seront des petits pas qu'on va faire pour contrer ce mouvement-là de retour aux valeurs anciennes. Si vous écoutez cette émission, c'est probablement que vous êtes des alliés à la cause. Donc cette année, pour mes chroniques, et oui, je délaisse l'astrologie pour vous parler de ces événements-là, des femmes importantes qui nous ramènent directement à la cause, parce que, hey boy, c'est pas fini.
0: C'est pas fini.
1: It is not finished.
0: Merci beaucoup, Catherine.
1: Merci.
0: J'ai choisi une chanson qui fit avec ta chronique, c'est la chanson Dolly de Haute-Rive. On se retrouve tout de suite après pour la fin.

0: Vous venez d'entendre Haute Rive avec la chanson Dolly sur les ondes de CISM. C'est ce qui conclut l'émission. On espère que vous avez eu du plaisir en notre compagnie. Les filles, avez-vous eu du fun pour
1: toujours.
0: Cette première
1: saison? Toujours, toujours.
0: Moi, j'ai eu du fun. Je suis contente de vous retrouver puis je suis contente de recommencer cette saison avec toutes les Charlottes qui seront en rotation autour de cette table. Je veux rappeler en primeur là qu'on a un changement de Charlotte cette saison-ci. Donc, dès la semaine prochaine, vous allez rencontrer la nouvelle Charlotte, Gaëlle, qui sera avec nous une semaine sur trois, donc en remplacement d'Aurélie Girard, qui nous quitte, qui quitte les Charlottes cette saison-ci. Mais j'ai bien hâte de voir là, comment nos nouvelles dynamiques vont s'effectuer. J'ai bien hâte de voir la suite de tout ça.
2: J'espère que je vais la rencontrer parce que
0: j'ai jamais
2: rencontré Aurélie.
0: Mais dans tous les cas, l'émission de Noël, moi j'ai déjà prévu. Je vais dans le futur. Mais l'émission de Noël, on est toutes là. En théorie, tout le monde est là pour l'émission de Noël parce que j'aime ça quand on est toutes ensemble aussi, de temps en temps. Quand
2: j'espère que Steph va refaire son quiz sur les tunes de Noël parce que moi, j'avais clenché ça.
0: Ben, c'est sa plus grande passion, donc ça m'étonnerait qu'on s'en prive encore une fois cette année. On va se laisser en musique avec Mon Doux Seigneur qui va présenter à Coup de cœur francophone au Jésus le 11 novembre plus de doux, moins de sang. Je trouve que ça fait avec ta vibe, Catherine.
2: Vraiment!
0: Donc, c'est un spectacle pour souligner les 10 ans de Mon Doux Seigneur. Donc, c'est dans le cadre de Coup de cœur francophone. Je vous rappelle que CCF, pour les intimes, a révélé sa grande programmation de 40e anniversaire cette semaine. Donc, allez sur le site de Coup de cœur francophone pour voir tous les spectacles que vous pouvez voir parce qu'il y en a plein. Et ça se passe en novembre. Puis, novembre, c'est parfois difficile. Et on peut y remédier avec de la belle musique quand même.
2: Ainsi qu'une lampe.
0: Luminothérapie. Voilà. Si jamais vous avez manqué une partie de l'émission que vous voulez l'entendre à nouveau, vous allez au CISM893.ca. Vous aurez aussi accès aux chansons qui ont joué durant l'émission si jamais il y en a une qui vous a allumé. Et suivez-nous sur les petites barres en bas, Charlotte avec un S sur Instagram. On aime toujours ça quand vous commentez, quand vous nous envoyez des petits messages. Nous, on vous partage du beau contenu puis on aime toujours ça interagir avec vous. Donc, Mon Doux Seigneur, la chanson Horizon. On se retrouve avec plaisir la semaine prochaine. Ciao! Ciao!

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Bien le bonjour, vous êtes à la lecture pitoire. On est au premier épisode, je me présente Marie-Josée Gontier. J'ai des papillons dans le ventre, c'est la première fois que je fais ça, donc on se lance aujourd'hui. Pourquoi parler de lecture? Oui, le débit de la parole va se calmer une fois que je vais avoir débuté le tout. Donc, je brise la glace avec vous avec ce projet qui mijote dans ma tête depuis plusieurs mois. Vous allez découvrir au fil des mois parce que j'ai eu la bulle au cerveau. J'ai été convaincue par notre directeur de la programmation de faire une émission hebdomadaire au lieu d'un balado une fois aux deux semaines, une fois par mois. Donc, à chaque semaine, je vais revenir vous parler de lecture parce qu'on n'en parle jamais assez. La radio, j'ai pas tant d'expérience. À l'époque de l'école secondaire, j'avais mon émission. On s'appelait même les Super Nanas. La sélection musicale était plus punk et ska à souhait à ce moment-là. Le temps a passé depuis l'école secondaire et mes goûts musicaux sont plus variés qu'à l'époque, mais j'ai l'impression d'avoir du retard quand je prends le temps d'écouter le palmarès de CISM. Donc, ça va faire du bien à mes horizons musicaux de faire ce projet avec en même temps que je débute une maîtrise. Oui, oui, pourquoi pas faire de la radio et une maîtrise? Faut croire que j'avais goût d'une sortie de zone de confort. Donc, la radio fait partie de mon quotidien depuis très longtemps. J'ai grandi en écoutant vraiment beaucoup Cité Rock Détente, Chic, une digne fille de Québec, je suis. Je vois mes enfants grandir en écoutant autant des balados que la sélection radio. Puis je peux vous dire que quand on est dans la voiture, leurs demandes spéciales sont très fortement entendues. Ils me permettent aussi de découvrir la musique. Donc, c'est incroyable, c'est précieux. Donc, à mes yeux, la radio permet de multiplier les découvertes de tout type et c'est ce qu'on va faire. L'idée aujourd'hui, je vais parmi les blocs de musique, parce que l'idée, c'est de faire mes classes au micro aujourd'hui, me rendre à l'aise avec la console et tout ce qui est de faire une émission en direct. J'ai pas fait ça souvent. Donc, pourquoi parler de lecture? Je reviens à ma petite question du début, parce que ça fait plus de 5 ans que j'ai eu la chance, pendant 5 ans plutôt, j'ai eu la chance de parler de lecture avec un projet de médiation littéraire et c'était avec des publics éloignés. Donc, des gens qui n'aiment pas la lecture, ce sont mes préférés. J'aime aussi parler avec les gens qui aiment la lecture, ne vous inquiétez pas. J'aime parler de lecture avec tout le monde, pas mal. Même dans l'autobus, je peux être la madame bizarre qui va faire « Hey, qu'est-ce que t'es en train de lire? » Personne que je ne connais pas. Donc, j'avais le goût d'essayer une émission de radio parce que il en parle dans différentes émissions, oui. Toutefois, on est souvent en mode critique littéraire ou mettre de l'avant les dernières nouveautés. Tandis que notre rapport à la lecture, c'est différent pour chaque personne. D'où l'aspect du titre « La lecture pis toi ». Donc, je vais vous revenir avec le concept un peu plus tard. Faut pas que je brûle tout mon contenu en commençant. Donc, depuis que j'ai été recrutée dans les grandes et belles équipes de CISM, j'ai aussi fait des découvertes musicales, comme que je vous ai mentionné un peu plus tôt. Et je trouve ça particulièrement stimulant. Donc, on va commencer en musique avec « Prends des vacances » du groupe Vaillance, qui va justement être en spectacle le 12 septembre, en première partie du groupe Hommage aux Cowboys Fringants. Et aussi, ils sont une chanson en ce moment, c'est celle-ci qui est au palmarès CISM. On va continuer avec « Coucou, comment ça va ?» ensuite de « Comment de bord ?» qui sort leur nouvel album « Des fois danser » tout bientôt le 23 octobre. Et pour ce bloc musical, il y aura aussi La Bronze avec L'amour enterré vivant qui sort aussi un album intitulé Le Festinatec le 16 octobre. Donc, allons-y avec Vaillance.

Rebonjour, vous êtes toujours sur les ondes de CISM 89.3 et vous êtes présent pour le premier épisode de La Lecture puis toi, animé par Marie-Josée Gontier. Je suis contente, la glace est officiellement brisée avec l'intro qui est derrière moi maintenant. Je respire un peu mieux pour être honnête. Donc, La Lecture puis toi, pourquoi ce titre? Parce que chaque personne a son histoire avec la lecture. Des fois, ça a été facile, on est tombé dedans, on a aimé ça, on n'a pas pris de pause tout au long de l'enfance, l'adolescence, l'âge adulte. Toutefois, c'est un chemin en ligne droite et c'est rare en Titi. Pour avoir parlé à un nombre incalculable de personnes depuis plusieurs années de lecture, c'est pas évident de rester motivé à lire. Et je crois que il faut en parler plus, à quel point des fois c'est difficile d'avoir envie de lire. À notre époque, tout va très vite. On a un écran au creux de la main, en continu pratiquement. Donc, il y a un peu un côté résistance quand on décide de lire. Et je trouve ça fort intéressant d'essayer de miser sur une émission de radio. C'est vraiment une sortie de zone de confort pour moi. Et en même temps, je pense que je vais grandement avoir du fun. Honnêtement, c'est le slogan presque de CISM. Donc, je vais essayer de faire honneur à CISM. La lecture puis toi, donc clairement, ça sera pas moi en solo à chaque épisode. Mon défi est d'avoir un ou une invitée à chaque épisode. Donc, à partir de la semaine prochaine, on va être en très bonne compagnie. Une personne que je vais vous nommer à la fin, question de vous attirer pour la semaine prochaine. Et on va passer à travers son parcours de lecture, les livres aussi qui l'allument présentement, comment ça s'est passé pour jusqu'à l'âge qu'elle est rendue maintenant, cette personne, et son rapport à la lecture maintenant. Faut aussi vraiment voir ça comme quelque chose qui change avec les différentes étapes qu'on traverse dans la vie. Donc, c'est ça que j'avais envie de faire. Puis, je parle que j'ai eu énormément de discussions avec des gens autour de la lecture tout au long de ma vie, mais encore plus pendant 5 ans. J'ai été animatrice d'un projet de médiation littéraire dans le quartier Hochelaga, mon quartier d'adoption de cœur. Mon Dieu, ce quartier est magique. C'est le projet Liseur public que vous connaissez peut-être, qui est un projet du CJE Hochelaga Maisonneuve, maintenant que l'organisme se nomme Carrefour Accès Réussite. Ce projet a débuté en 2019. Ça a vraiment changé ma vie parce que j'ai été bénévole au tout début du projet et ça m'a poussée à revoir mes choix de parcours, dirons-nous. Il n'est jamais trop tard pour changer le trajet. Puis ça m'a permis de reconnecter avec ce qui nourrit ma curiosité à l'infini parce que c'est hallucinant le nombre de livres qui sont publiés. Puis aussi, ce que j'aime bien faire, oui, il y a toujours la dernière nouveauté qui peut finir par piquer votre curiosité. Toutefois, il y a tellement aussi de bons livres que ça fait plusieurs années que ça a été publié. Des fois, ta tasse de thé, c'est lire des classiques. Si tu as envie de venir m'en parler au micro de la lecture, puis toi, ça va me faire vraiment plaisir parce que je suis un public très difficile par rapport aux grands classiques. Ça sera à débattre avec grand bonheur. Je suis bien ouverte à ça. Donc, comme on dit, il y a plusieurs barrières qui peuvent nous éloigner de la lecture à notre époque. Puis l'idée avec la lecture, puis toi, c'est rien de prétentieux au programme. L'idée, c'est vraiment de parler de lecture afin de démontrer qu'elle est rassembleuse, la lecture, plus qu'on peut l'imaginer. Donc, là, en ce moment que je regarde le temps, bien sûr, parce que c'est mon grand défi dans la vie, gérer le temps. Essayer de gérer bien le temps. Donc, tous les styles de lecture seront les bienvenus. Et aussi, si vous voulez m'écrire, n'hésitez pas, lalecturepitoi.cism@gmail.com. Ça va me faire plaisir de vous lire. Mais autant de la poésie, de la BD, des mangas, du théâtre, des essais, des fameux romans, des documentaires, des revues, des livres audio. Oh, oui, ça, j'ai bien hâte d'en parler avec les invités, des albums jeunesse. J'aime honnêtement encourager tout type de lecture qui réussit à capter l'attention des personnes. Donc, maintenant, on va continuer pour que reposer
être en mode découverte lecture, pas lecture, en mode découverte musique plutôt. Donc, le prochain bloc de musique, la thématique, c'est les noms d'artistes comprenant le prénom Marie. Dans les trois noms d'artistes, ça m'a bien fait sourire quand j'ai fait ma feuille de route. Donc, on va avoir la pièce maintenant de Marie-Neige qui est présentement dans le palmarès CSM 89.3. Ensuite, nous allons entendre Dis-moi, dis-moi de l'artiste Bain-Marie. Puis, le bloc va se terminer avec le groupe Marie-Céleste et la pièce Feu de joie. On se retrouve après la pause.

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c'était Marie-Céleste avec Feu de joie. Quelle excellente chanson. Juste avant, on a entendu Dis-moi, dis-moi de Bain-Marie et aussi Maintenant de Marie-Neige. Je vous fais un petit rappel, sortie culturelle, c'est ce soir qu'aura lieu le spectacle de la rentrée présenté par la FECUM en collaboration avec CISM. Donc, on est le 10 septembre, si jamais vous nous écoutez en rattrapage. Je suis certaine que le show va être extraordinaire. Donc, c'est un rendez-vous à partir de 19h sur la place publique de l'Université de Montréal. Les places sont limitées, donc faut arriver tôt. Et les artistes qui vont être en performance, prestation, peut-être, valider ce mot de mon côté. Donc, c'est Gab Bouchard et Ariane Roy. Donc, un excellent, excellent spectacle. J'en doute même pas qu'il va être offert ce soir pour souligner la rentrée universitaire. Donc, bon spectacle à toutes et à tous. Je tiens à remercier Guillaume Fauché, directeur de la programmation à CISM, qui m'a accueilli à son émission Les Sentinelles de l'art cette semaine. J'ai été stagiaire observatrice pour me donner confiance avec l'aspect technique de la radio. Donc, j'ai vraiment eu la chance d'observer un pro derrière le micro qui a accueilli 4 invités. C'était un feu roulant, son émission. Donc, et aussi, il y a une analyse fort éclairante que j'ai trouvée sur la campagne électorale actuelle et la place que la culture occupe dans les discours des possibles partis. Donc, je vous recommande d'aller prendre le temps d'écouter l'épisode en rattrapage et écouter aussi les autres épisodes. C'est excellent. Donc, vous pouvez trouver l'ensemble des épisodes des Sentinelles de l'art sur cism893.ca. À quand remonte la dernière lecture pour le plaisir que tu as fait? Moi, en ce moment, mode nouvelle étudiante, là, je retrouve la lecture de notes de cours et je trouve ça déstabilisant parce que c'est clairement moins entertaining, divertissant que quand je choisis mes lectures que je veux faire dans le transport en commun, dans la vie en général. Donc, j'apprends plein de choses. Je me trouve immensément chanceuse de pouvoir vivre ça. Toutefois, je sais que pour me garder motivée à lire, pas tuer mon bonheur de lecture, faut que je prenne le temps de lire varié et aussi de toujours trimballer un livre avec moi. J'avais goût de vous dire quelques mots sur mes deux lectures en cours. Parce que oui, j'ai un petit problème de... Je lis toujours plus d'un livre en même temps. Je suis incapable de juste en lire un. Et là, je suis dans deux styles bien distincts. Je lis entre autres 234 jours qui a été publié chez Cardinal en 2023. C'est un livre de Nicolas Roux et Guillaume Moreau. Donc, 234 jours, la première traversée nord-sud du Canada. Je sais pas si vous connaissez l'explorateur Mike Horn. J'ai lu de ses livres il y a quelques années et là, Nicolas Roux, Guillaume Moreau me donnent le même sentiment quand je lis leurs mots, leur traversée est épique. Ils font du Canada, du nord au sud, en canot, ski et vélo. Ça a été, bien sûr, 234 jours, près de 8 mois. Leur périple, 7600 kilomètres, ils sont hallucinants. J'ai eu la chance de découvrir leurs aventures, projets hors de l'ordinaire, dépassement de soi. Dans le cadre du Festival de films de montagne de Banff, il y avait un de leurs documentaires qui a été projeté cette année. Et là, après ça, j'ai fait « Ah! Oh, » faudrait que je lise leurs livres. Puis là, j'ai eu la brillante idée de me challenger en le mettant en lecture pour un de mes clubs de lecture que j'anime. Donc, ça fait du bien. Ça fait du bien parce qu'on est très loin de notre quotidien quand on lit comment Nicolas et Guillaume racontent leurs 234 jours. C'est juste hallucinant. On a l'impression que nos journées sont bien tranquilles quand on lit leurs mots. C'est fait en court chapitre, on les suit. Donc, ils ont eu 3 modes de déplacement, canot, ski, vélo. C'est vraiment quelque chose qui nous permet de décrocher puis aussi d'alimenter peut-être notre envie de se dépasser. Donc, je vous recommande 234 jours, la première traversée nord-sud du Canada de Nicolas Roux et Guillaume Moreau, paru chez Cardinal. Je suis rendue à moitié. Donc là, ils viennent de commencer à faire du canot. C'est vraiment, vraiment bon. Aussi, en tant que nouvelle bénévole à CISM, j'ai reçu un beau cadeau qui m'a vraiment fait plaisir parce que c'est un livre des éditions de ta mère. Le titre, c'est « Il est strictement défendu de boire en studio, 30 ans de bénévolat à CISM » d'Alexandre Fontaine-Rousseau, qui a eu pendant de nombreuses années des émissions à CISM. Donc, c'est paru aux éditions de ta mère. Et là, j'ai fait « Ah, oh, je l'avais jamais lu ». Donc là, ça me donne comme un comment dire, dans les coulisses de CISM pour mieux m'approprier l'historique de cette radio mythique. Donc, et le titre est juste excellent parce que faut savoir,
on ne peut pas avoir d'eau de breuvage quelconque en studio. Donc, il est strictement défendu de boire en studio. 30 ans de bénévolat à CSM, Alexandre, ce qu'il fait, il est allé faire du reportage terrain. Il a rencontré un nombre incalculable de personnes qui ont marqué l'histoire de la station. Donc, je viens de le commencer. Je suis pas rendue encore très loin, mais en même temps, ça m'a donné un élan d'énergie pour vivre cette première aujourd'hui avec vous. Donc, deux lectures en ce moment qui sont en rotation. Et sinon, il y a toujours des BD que je finis par prendre parce que ça fait du bien lire de la BD. Donc, poursuivons en musique. Donnez-moi un instant. Je retourne dans mes notes. Je trouve mes notes. Qu'est-ce qu'on a comme musique? Une chanson, entre autres, que j'ai découvert grâce au palmarès « Don't be funny without me » de l'artiste Loren. Je sais que je dis pas le nom comme il faut, je fais mon possible. Toutes les infos côté chansons sont disponibles dans ma feuille de route que vous pouvez voir sur le site de CISM893.ca. Donc, le titre, la chanson est excellente, donc on va l'écouter. Et ensuite, « Forteresse » de Jean-Michel Blais. On est plus dans de la musique classique, instrumentale, je dois avouer. J'aime beaucoup écouter Jean-Michel Blais. Il a été un fort dans ma période COVID. Il sort justement un nouvel album tout bientôt ce mois-ci. Donc, je vous promets de vous en faire écouter d'autres. Et aussi, dans ce bloc musical, il y aura aussi « Je bouge pas » des Louanges. Donc, on poursuit en musique.

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On vient tout juste d'entendre Les Louanges avec Je bouge pas. Quelle merveilleuse chanson, j'aime vraiment beaucoup. Juste avant, c'était aussi Forteresse de Jean-Michel Blais et Don't Be Funny Without Me de l'artiste Lorraine. J'aime bien parler, essayer d'encourager les gens que je croise pour qu'ils puissent ajouter de la lecture dans leur quotidien. Donc, tout au long de la saison, je vais vous ramener des trucs parce que des fois, on les oublie facilement avec nos écrans qui sont souvent très présents. Mais aussi, il ne faut pas oublier la lecture numérique sur écran, autant téléphone, tablette, name it. Vous êtes capable de pouvoir lire aussi avec les écrans. Il ne faut pas oublier aussi que ça peut être une très bonne source de lecture potentielle. J'ai tendance à vous dire de traîner un livre avec vous un peu partout, un peu comme on le traîne, notre cellulaire, comme notre ombre en bout de ligne. À chaque fois que tu veux faire défiler ton fil de contenu à l'infini, prends donc un livre pour 5 minutes et vois l'effet que ce changement a sur toi. Déjà là, le stress diminue, on est moins dans notre tête, on se fait raconter une histoire. Puis on mise souvent où la lecture à voix haute est souvent associée à l'enfance. Et j'ai envie de vous dire qu'il n'y a pas d'âge pour la lecture à voix haute. Que ça soit avec la personne avec qui vous partagez votre vie, des amis, lire à voix haute des livres qui vous allument, ben ça peut donner le goût de lire plus. C'est aussi simple que ça des fois. Tu sais, on lit à voix haute, comme je dis, pour les enfants quand c'est le début de leur découverte de la lecture. Toutefois, je vous mets au défi d'essayer. Ça peut être 1 minute, là, vraiment, là. Puis pas besoin d'avoir une voix de comédien, comédienne de grande scène, là. C'est vraiment juste essayer. Parce que si il se passe quelque chose avec votre découverte du livre et que vous prenez le temps de mettre les mots que vous lisez à voix haute à une personne qui est importante pour vous, ou des fois, ça peut même être des inconnus, pour l'avoir fait de nombreuses fois avec des inconnus, on peut en reparler avec plaisir, bien, il se passe quelque chose. Il se passe quelque chose parce qu'il y a un côté à être présent à l'autre, mais aussi vouloir encourager la découverte. Donc, j'ai envie de vous dire que c'est un TEPA game cette semaine. Si jamais vous avez envie de tester la chose avec des personnes qui sont dans votre entourage. On va retourner tout de suite en musique parce que j'avais une belle feuille de route de musique et j'ai envie de vous en faire profiter. Et aussi, on va se parler à quelques occasions pendant la saison. Donc, on va tout de suite avec Safia Nolin. J'ai demandé à la Lune de son album de reprise, le 2e volume 2 qui est sorti chez Bon Sound. Et elle a aussi sorti un 3e volume que j'ai pas encore assez écouté pour être honnête. Donc, j'aime beaucoup cette version de « J'ai demandé à la Lune ». Ensuite, ça sera Alphonse Bisaillon avec Blouse Blanche et on va terminer ce bloc musical avec Soleil, Soleil d'Ariel Soucy.

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0: Bonjour à toutes et à tous, il est midi. Vous êtes à l'écoute de Jimmy et Neutron sur les ondes de CISM. Bonjour Corinne.
1: Bonjour Marie-Françoise.
2: Bonjour François.
0: Comment ça va aujourd'hui en cette première émission de notre 22e saison?

0: écoute, on se sent, ma foi, grandi.
1: Et comme le dirait Taylor Swift, « I feel like 22 ».
2: Donc,
3: I feel like 22.
2: Fait que c'est notre saison Taylor Swift. On va voir comment on va faire rentrer ça dans la mission de CISM.
0: Moi, ça va être difficile, je pense.
2: C'est des problèmes pour plus tard. Wow. Donc, cette semaine, on débute notre nouvelle saison avec une émission d'actualité scientifique.
0: Tout à fait.
2: Pour les personnes qui nous découvriraient pour la première fois en cette 22e saison, sachez qu'à peu près une fois à toutes les 4 à 6 semaines, parce qu'on n'est pas full régulier, nous faisons une émission d'actualité scientifique. Donc, nous glanons le web pour des recherches et découvertes scientifiques actuelles qui ont marqué notre... frapper notre attention.
0: Mm-hmm.
2: Et donc, c'est de ça dont on va parler aujourd'hui. C'est d'ailleurs ta proposition, Corinne.
0: Mais oui, parce que moi, je suis tombée sur une nouvelle... Et ça m'a
2: jeté
0: enchantée.
1: Jeté à terre.
2: Ah, oui. Jeté à terre.
0: Non, bon. je dirais pas jeté à terre.
1: Mais... Ça te fait rigoler.
0: Ouais.
1: Intrigué.
0: Intrigué. Tout ça.
2: Et donc, bon, ben, alors, sans plus attendre, nous allons débuter en musique pour laisser un petit peu de suspense envers ta nouvelle qui t'a jeté à terre, intrigué, mis en suspense. Et on va débuter cette émission avec une chanson qui est au palmarès. D'ailleurs, c'est la tradition que nos émissions d'actualité présentent des chansons au palmarès de CISM. Ce sera « L'amour enterré vivant » de La Bronze et on revient tout de suite après.

0: Vous êtes toujours à l'écoute de Jimmy et Neutron sur les ondes de CSM et cette semaine, nous parlons d'actualité scientifique du moment et c'est moi qui commence finalement. Surprise!
1: On n'avait pas mentionné que Corinne allait commencer.
0: C'est vrai, mais je sais pas. C'était dans ma tête, c'est ça qui allait se passer. Mais revirement de situation.
1: Swing!
0: C'est moi qui vais faire la première actualité et cette semaine, je m'embarque dans un sujet de controverse.
2: Oh là là là!
0: Les vaccins! Et en plus, c'est un sujet de controverse parce que c'est les vaccins contre la COVID-19 et en plus, ARN messager, ceux-là même qui ont fait exploser le monde médical il y a 5 ans.
1: Je vais retourner ma chaise.
0: Voilà.
1: On ne sait pas.
0: Donc, à peine d'exagération ici. Cela dit, c'est vrai que dans certains milieux, c'est controversé. Toujours est-il qu'à Jimmy et Neutron, c'est pas un sujet de controverse, les vaccins, et que...
2: Fin de la nouvelle.
0: Fin de la nouvelle.
1: Bienvenue à la saison 22. C'est fin. C'est fini.
0: C'est fini.
1: Voilà.
0: Donc, à la fin du mois d'août, donc je pense autour du 26 août, il y a eu une recherche qui a été publiée en pré-publication sur le site medarchive.org. Donc, on a déjà parlé par le passé de c'est quoi ces sites-là. Donc, c'est des chercheurs qui prépublient leurs résultats sans que ces résultats aient été vérifiés ou validés par des pairs et publiés dans une revue officielle. Ça permet de diffuser des résultats intéressants plus rapidement avec un petit astérix de « attention ». Et donc, ces résultats-là, ils semblent montrer un lien entre la longévité des personnes, la longévité, c'est-à-dire la période de vie plus longue des personnes qui ont été atteintes d'un cancer du cerveau et le fait que ces personnes-là aient été vaccinées contre la COVID-19 avec un vaccin à ARN messager. L'équipe de recherche, c'est une équipe de recherche de l'Université de l'Alabama. Encore une fois, elle est prudente sur ses conclusions étant donné que c'est en pré-publication. Et aussi, elle veut souligner qu'ils ont identifié un lien entre longévité et vaccin, mais pas un lien de causalité. Ça veut pas dire que le vaccin engendre cette longévité supérieure, et juste qu'ils ont vu un lien. Ce qui est intéressant, c'est que ce n'est pas la première fois qu'une équipe de recherche trouve ce lien. L'an dernier, une autre équipe en Floride a fait un lien entre les vaccins à ARN messager contre la COVID et la période de survie des patients atteints de cancer du poumon ou de la peau. Ici, ce qui est intéressant, c'est que les équipes de recherche ont toutes les deux fait une observation avec d'autres vaccins. Et les autres vaccins n'ont pas montré ce lien-là de manière aussi forte. Donc, dans l'étude qui a été publiée dans MedArchive, donc celle de cette année, l'équipe de recherche a analysé les données de 187 personnes atteintes d'une forme sévère du cancer du cerveau, forme pour laquelle il n'y a pas de chance de survie. Dans le fond, tout le monde meurt de cette forme du cancer du cerveau.
1: Okay.
0: Où les pourcentage de survie, c'est comme à 5 ans, c'est genre 1-2%. OK. Et donc, tout ce qu'on peut faire, c'est opérer la personne, lui faire des traitements et prolonger sa vie. Mais éventuellement, le cancer va finir par prendre le dessus. Donc, eux, ils ont eu les données de 187 personnes atteintes de cette forme-là. Les données ont été remontent de 2022 à 2025. Donc, 2022, ce qui est intéressant, c'est qu'on avait encore beaucoup de vaccinations contre la COVID-19, très répandues dans la population. Et donc, chez les personnes qui ont eu une opération pour retirer la tumeur, la médiane de vie après l'opération était de 743 jours pour les personnes qui avaient reçu un vaccin contre la COVID-19 dans les 100 jours précédant l'opération.
1: Oui, ça fait à peu près 2 ans et quelques.
0: Exact. Alors que chez les personnes non vaccinées dans les 100 jours précédant l'opération, ces personnes-là avaient une médiane de survie de 349 jours, donc de moins d'un an. Donc, on parle quand même du simple au double ici, là, de prolongement de l'espérance de vie suite à l'opération. Donc, l'équipe de recherche a évidemment tenté de contrôler différents facteurs chez les personnes qui ont fait l'objet de la recherche. Donc, l'état de santé général, est-ce que les personnes qui avaient eu le vaccin était dans une meilleure santé générale que les personnes non vaccinées, la sévérité d'une infection à la COVID-19 juste avant ou pendant l'opération ou après l'opération, mais ils n'ont pas été en mesure de tout contrôler étant donné qu'ils n'ont pas sélectionné les patients. Ils ont pris des gens qui, dans le passé, ils n'ont pas pris des gens avec qui ils ont travaillé au présent. Et donc pour l'équipe de recherche, ce fait-là laisse beaucoup de questions en suspens sur ce qui se passe exactement. Autant à l'Université de l'Alabama qu'à l'équipe de recherche en Floride, les deux équipes se lancent déjà en ce moment dans des essais cliniques pour approfondir pourquoi les vaccins à ARN messager contre la COVID-19 semblent donner une meilleure espérance de survie à certains cancers. Et un des filons de recherche, c'est que ça semble donner au système immunitaire une meilleure capacité à combattre les cellules cancéreuses. C'est comme si on lui donnait un petit boost, ou on lui donnait des facilités à reconnaître ces cellules-là. Si je me trompe pas, un des enjeux du cancer, c'est que les cellules cancéreuses, comme c'est nos propres cellules, elles échappent au système immunitaire en ouais. partie, et ça permet de se reproduire en très grande quantité. Donc, par exemple, en Alabama, l'équipe a identifié une cellule cancéreuse du cerveau, donc de leur forme très sévère du cancer, très virulente, qui partage certaines caractéristiques avec le virus de la COVID-19. Donc, est-ce que ça serait un genre de transfert d'apprentissage entre le fait que le corps a reçu des brins d'ARN du virus, puis que là, ça serait transférable pour ces cellules cancéreuses-là, et donc ça permettrait au système immunitaire d'identifier ce cancer-là plus facilement. Est-ce que la chirurgie pour retirer la tumeur a laissé des traces de protéines de cellules cancéreuses dans le corps, ce qui amène le système immunitaire à mieux identifier et combattre le cancer parce que il y a plus de marqueurs qui traînent dans le système par la suite? Donc, ils ont plein de questions comme ça, et même si c'est pas répondu du tout, les équipes sont très, très, très enthousiastes parce que si on était en mesure de trouver un produit, par exemple un vaccin, pas trop cher, déjà développé et disponible à grande échelle, comme un vaccin contre la COVID-19, et que ce produit-là augmente considérablement la période de survie des patients, ça serait une avancée vraiment, vraiment majeure pour le traitement du cancer. Donc, il y a beaucoup d'excitation là, dans les équipes au travers de ça.
1: Puis, est-ce qu'ils disaient, ou est-ce que tu as lu, pourquoi est-ce qu'ils ont voulu faire cette étude-là? Parce qu'il me semble que le lien dans ma tête est tellement pas...
0: Apparemment que c'est ça, il y a des soupçons qui ont commencé à émerger après la pandémie de COVID-19 parce qu'il y a des gens qui ont commencé à remarquer des résultats étranges ou du moins des périodes de survie. Donc il y a des gens qui ont commencé à faire des liens tranquillement. Okay. Mais sauf que ça c'est vraiment on est vraiment plus dans les premières études qui font des études systématiquement là-dessus.
1: Mais c'est ça parce que moi au début quand tu as dit que ça c'était ça comme le lien qui avait été fait, je me disais, oh mon Dieu, c'est tellement fou. Clairement, l'étude voulait regarder autre chose, puis ils ont juste réalisé ça. Mais ouais.
0: Non, ils ont vraiment voulu observer ça sous les soupçons qu'on a depuis plusieurs années, puis que là, les résultats s'empilent dans la même direction. Donc, c'est pour ça qu'il y a beaucoup d'excitation. Cela dit, encore une fois, Astérix, ça reste des recherches non validées par les pairs.
1: Je comprends.
0: Voilà. Donc, c'était ça.
1: C'est non validé par les pairs, mais je tiens à dire que c'est quand même revu par l'équipe d'édition de MedArchive. Là. C'est pas comme leur blog personnel quand même. Puis souvent, c'est des résultats qui, après ça, vont être, un petit rappel quand même, là, vont être soumis à des revues qui, là, vont être revues par les pairs et vont potentiellement être publiées dans les prochains mois. Là.
0: Ouais. Voilà. J'ai confiance que vous savez de quoi vous parlez. On poursuit en musique. Avant la prochaine actualité, on va aller écouter Va Va Va de Lala Ice et on se retrouve tout de suite après.

0: Vous êtes toujours à l'écoute de Jimmy et Neutron et cette semaine, on parle d'actualité scientifique. Et Marie-Françoise, tu as un lien avec l'actualité précédente?
1: Vague.
2: T'es nue.
1: Vous allez voir. Mais moi, bon, alors, vous allez voir, mon actualité n'est pas scientifique, pas du tout.
0: Ça arrive, ça, des fois, quand
2: j'allais dire, il y en a toujours une.
1: Ouais. Alors, le 25 août dernier, le monde a perdu une grande dame. C'est pas un quiz
2: parce que tu nous l'as dit.
0: Oui, c'est ça. On en a parlé avant l'enregistrement.
1: Dolly Parton. Ouais, malheureusement. Reine du country, des histoires d'amour, de la cuisine au beurre, des grands cheveux bouffants, du droit des femmes et de science, par contre.
0: Ah oui.
2: Ça, c'est surprenant.
1: Au cours de sa vie, elle a quand même laissé une empreinte dans les domaines, notamment de la science, de la santé publique, mais aussi de l'éducation. Je vais en parler, mais elle a fait multiples dons à des centres médicaux, à la recherche sur les vaccins et aux efforts de secours en cas de catastrophe aussi. Et c'est de ça que j'ai envie de parler aujourd'hui, pour parler du fait que, ben, elle a eu quand même un grand impact sur la science, beaucoup plus que beaucoup d'autres personnes qui avaient plus d'argent qu'elle, probablement. Et voilà. Donc, François, tu viens d'aborder le vaccin sur la COVID-19. Et en fait, l'une des contributions les plus durables de Dolly Parton à la science, selon ben, les différents sites quand même, là, parce que bon, je suis quand même allée voir, il y a quand même Nature aussi, là, que, mm-hmm. par exemple, Nature News qui a fait un article complet là, sur ses contributions au domaine. Ça a été dans son rôle de la mise au point de l'un des principaux vaccins contre la COVID-19. En fait, en mars 2020, Dolly Parton, elle a fait un don $1 million américains au centre médical de l'Université Vanderbilt à Nashville, au Tennessee. État qu'elle habitait, état mm-hmm. dont elle était originaire aussi, ce qui a permis la création du fonds de recherche Dolly Parton sur la COVID-19. Ces fonds ont permis de financer les premières étapes cruciales de la recherche pour trouver un vaccin à ARN messager qui a finalement été produit par Moderna, qui est basé à Cambridge au Massachusetts. Et le fonds est mentionné même dans le premier rapport qui a été publié sur l'essai de phase 1. Du vaccin, paru dans le New England Journal of Medicine en juillet 2020, mais a aussi été mentionné dans plusieurs articles sur le vaccin contre la COVID-19 ensuite. Et donc, c'est vraiment, tu sais, les gens disent qu'elle a contribué quand même beaucoup de manière active avec ses bidous à trouver un vaccin pour nous sortir de la pandémie. Mais ça s'est pas terminé là non plus. Donc, non seulement dans la recherche, mais j'ai aussi parlé de santé publique. En mars 2021, Dolly Parton a été filmée alors qu'elle recevait une dose, justement, au Vanderbilt, comment on l'appelle, là? Au centre médical de l'Université de Vanderbilt pour encourager les autres personnes à faire de même, puis un peu encourager les gens à les faire vacciner, même si c'était un vaccin qui, on se rappelle, les discussions étaient comme « Ah oui, l'ARN messager, c'est expérimental comme type de vaccin, etc. Mm-hmm. » Donc, tu sais, un peu comme... Moi, ça m'a juste fait penser un peu à Diana aussi, là, quand elle avait, comme par exemple, donné la main à des gens qui avaient le VIH-SIDA. Ouais. Un peu la même chose pour défaire des mythes. Puis bon, là, il y a même des histoires qui dit que, tu sais, bon, elle a chanté Jolene, mais vaccinate, là, okay. dans le sens. Puis qu'elle aurait dit, je suis trop vieille. Non, c'est comme je suis trop vieille pour pas me faire vacciner, puis je suis trop intelligente pour pas me faire vacciner, ou comme une affaire comme ça. Mais bon, alors, tu sais, il y a beaucoup de gens à cette époque-là qui se sont dit, oh, wow, Dolly Parton rentre dans l'univers. De la science, de la santé, mais c'était pas la première fois qu'elle était philanthrope dans la science, mais aussi dans la santé publique. Plutôt dans sa carrière, elle a fait un don là, aussi là, d'$1 million à la recherche sur les maladies infectieuses pédiatriques à l'Université Vanderbilt. Et l'hôpital pour enfants de l'Est du Tennessee à Knoxville a été rebaptisé aussi hôpital pour enfants Dolly Parton à la suite d'un don considéré générationnel dont le montant n'a jamais été divulgué, qui finance un nouveau programme de résidence en pédiatrie, de services de télésanté en milieu rural et aussi le recrutement de spécialistes. Bon, elle est beaucoup dans le Tennessee, mais c'est de là d'où elle vient, mais c'est aussi un des États, au final, les plus pauvres aussi là, des États-Unis. Puis elle venait d'un milieu ultra pauvre. Là. Je pense que, tu sais, son histoire, là, comme ils étaient comme 12 enfants dans une maison de 2 pièces, là, quelque chose comme ça. Puis donc, voilà. Donc, mais son engagement est en fait aussi beaucoup plus grand que ça au cours de sa vie, parce que la science et la recherche, ça commence tôt par des gens qui restent à l'école, mais aussi qui étudient. Donc, on sort un peu du milieu spécifiquement de la science, mais un petit peu plus dans l'éducation. Dolly Parton a fondé un organisme sans but lucratif, la Fondation Dollywood, en 1988, pour contribuer à l'amélioration de l'éducation des enfants. Ces initiatives-là étaient très concrètes puis s'adressaient souvent directement donc aux communautés locales, là où elle avait l'impression qu'elle pouvait réellement faire une différence. Alors, quelque chose que j'ai trouvé drôle quand j'ai entendu il y a quelques jours, là, au début des années 90, elle est allée voir tous les élèves âgés de 12 à 14 ans d'un comté au Tennessee et elle leur a dit « Je vous donne 500 $ si vous terminez votre diplôme d'études secondaires, vous et un ami que vous avez choisi. » Et donc... Okay.
2: Faut bien que tu choisisses ton ami.
1: Exactement.
3: Ouais, ouais.
1: Tu sais, c'était comme un peu un pot de vin, là, mais ça a quand même fonctionné. Le taux de décrochage scolaire est passé de 35 % à 6 % selon le site web de la Fondation dans cet état-là à cause de cette initiative-là mm-hmm. qu'elle a faite. En 1995 aussi, donc ça fait longtemps, là, j'avais un an, elle a lancé la Dolly Parton Imagination Library qui, en fait, envoie chaque mois un livre gratuit aux enfants de la naissance jusqu'à l'âge de 5 ans. Et donc, aujourd'hui, on note qu'un enfant américain sur 6 de moins de 5 ans reçoit des livres de cette bibliothèque. Et il y a une étude qui a été menée sur le programme, bon, par la Fondation d'Hollywood, mais quand même, qui a révélé qu'il avait augmenté la fréquence à laquelle les parents lisaient à leurs enfants et amélioré les résultats des enfants aux tests de langue et aussi d'alphabétisation. Puis, pour terminer, je voulais noter que c'est ce qu'on sait. Donc, c'est ce qui est comme public. Donc, imaginez tout ce qu'on sait pas, les autres choses qu'elle a fait dans sa vie. Et en faisant ma recherche, j'ai aussi appris que Dolly, donc le premier mammifère à avoir été cloné, a été nommé Dolly en l'honneur de Dolly Parton.
3: Ben voyons.
2: Ah, je savais pas ça.
1: Donc, c'est un autre... ce que j'étais allée voir, c'est les scientifiques qui ont cloné Dolly, là, qui était quand même... c'était en Angleterre. En Écosse, en Angleterre?
2: En Écosse, je crois, oui.
1: En fait, c'était que le mouton avait comme des courbes voluptueuses, un peu comme Dolly Parton, puis c'est pour ça. Je vais penser que c'est à cause de
3: sa contribution à la science
1: que le mammifère a été nommé Dolly, que le mouton a été nommé Dolly. Mais voilà, donc une grande femme qu'on a perdue, mais... elle a fait beaucoup de choses, puis j'espère qu'elle va pouvoir inspirer d'autres personnes riches à faire autant pour la science.
3: Ben oui.
2: Et la communauté.
3: Un côté insoupçonné.
1: Exact.
3: On poursuit en musique. On va aller écouter Viré Doux de Command de Bord et on se retrouve tout de suite après.

0: Vous êtes toujours à l'écoute de Jimmy et Neutron sur les ondes de CISM et maintenant c'est finalement le moment que j'attendais tant depuis le début de l'émission. C'est le tour de Corinne de nous partager sa nouvelle extraordinaire qui nous jettera par terre, assurément.
1: Oui, effectivement, ben jettera par terre. Écoutez, faut pas avoir les, je veux pas mettre les attentes trop hautes. C'est juste que j'ai, comme vous, en fait, vous deux, mes chers co-animateurs, vous consultez probablement, on consulte des sites de nouvelles, des fois déjà vulgarisés, ouais, pour se donner des idées quand on fait des sujets d'actualité scientifique. Puis, je suis tombée justement sur une de ces nouvelles, puis on n'avait pas le choix. Ça, c'était il y a 2 semaines, et je suis vraiment pas la personne qui fait ces choses en avance. Donc, là, c'était comme vraiment...
0: Exceptionnel.
1: Exceptionnel, exactement. Dans une certaine mesure, la science, c'est comme les réseaux sociaux. Là, bear with me, ça, c'est pas là qu'on s'en va, mais c'est pour introduire le sujet. Donc, les fonds de recherche sont limités. Donc, les scientifiques se battent pour du financement et de la reconnaissance, un peu à la même manière dont les créateurs de contenu se battent pour des vues, des clics, pour éventuellement, mm-hmm, t'sais, pouvoir vivre de ce qu'ils font. Mm-hmm. Il faut donc être mémorable, créer un buzz ou simplement faire en sorte que le grand public et dans le cas des scientifiques, les décideurs aussi, vont se rappeler de nous et de ce qu'on a fait. Et il y a une équipe de recherche suisse qui l'a bien compris et ils ont fait un projet que, là c'est une traduction libre par moi-même, intitulé « La preuve par les bobettes ». Donc, okay, là, vous comprenez pourquoi j'ai
0: oui,
1: cliqué.
0: Oui.
1: Là.
0: Bon. Ils t'ont bien eu.
1: Exactement.
0: Même.
1: Donc, c'est un projet de recherche mené par Sébastien Franz Bender, donc à Zurich, en Suisse, en collaboration avec plus de 1000 citoyens. Donc, c'est ce qu'on appelle la recherche citoyenne. Donc, justement, c'est sortir des labos de recherche puis vraiment aller impliquer des gens de la communauté. Donc, décrit de façon très brève, ce projet, c'est que toutes ces personnes ont enfoui des bobettes dans le sol pour voir la santé du sol.
0: Oh.
1: L'équipe qui, de ce que j'ai compris, c'est pas une équipe universitaire, mais c'est plutôt lié à un organisme fédéral suisse. Donc, eux, ils ont fait appel à des citoyens un peu partout à travers la Suisse pour enterrer, donc, 2000 paires de culottes. C'est pas vraiment des culottes. En fait, c'est comme un boxeur en coton, là, donc un caleçon plutôt.
0: Il y avait une bobette normalisée.
1: Oui, c'est ça. Oui, ben oui. Okay. En plus, c'est drôle parce que c'est écrit dans l'article scientifique. Ils ont mis le numéro de série.
0: Ah ouais.
1: C'est produit par de taille small, je tiens à dire aussi, est produit par la marque Coop Naturaline, un vendeur au détail suisse. C'est un peu comme une culotte choix du président ou Joe Fresh, selon ma compréhension de la chose.
2: Je pense pas que Joe Fresh, c'est la marque.
1: Oui, c'est ça. Merci. Au début, je voulais dire choix du président, puis là, je me dis, je pense pas que choix du président en soi font des petites culottes, mais en tout cas, bon.
2: Mais Joe Fresh, en fait, au final, est vendu
1: dans les Maxi Provigo, ouais, et tout ça. Ouais. D'où ça. C'est comme quelque chose de... C'est pas une marque spécifique, en fait.
0: Ouais,
1: c'est
0: ouais,
1: plus comme...
2: Je comprends.
1: Quelque chose de grand, un grand surface.
2: Est-ce que Galen West animait?
1: Ouais, ben, peut-être. On faudrait lui demander. Bref. Donc, c'est ça. Donc, il fallait enterrer 2000 caleçons dans le sol. Les sites ont été choisis par les citoyens pour les expériences. Donc, il fallait un trou d'une taille d'environ 60 par 30 par 30 centimètres. Donc,
0: okay,
1: on fait ça avec une petite pelle, là, pelle à jardin, ça marche. Et dans chaque trou, on met 2 caleçons, des sachets de thé et de la terre qu'on va remettre à sa place. Je vais vous dire pourquoi le thé plus tard. Mm-hmm. Puis, c'est tout bien décrit. Il fallait laisser la bande élastique ressortir et entre autres pour pouvoir retrouver les caleçons.
0: Ouais.
1: Parce qu'on les laissait, le premier, en fait, on le déterrait après 30 jours avec un certain nombre de sachets de thé. Et le second, on le retirait après 60 jours. Donc, 30 jours, 60 jours. 1 mois, 2 mois, avec le reste des sachets de thé. Le tout séché à l'air libre et on envoyait ça donc au laboratoire pour l'analyse. Puis, pour savoir les emplacements exacts où les caleçons avaient été enterrés, l'équipe avait développé une application. Donc, dans l'article, on voit vraiment une carte de la Suisse avec tout plein de petits points. Puis, ça décrit exactement c'est quel type de sol aussi. Est-ce que c'est le jardin de quelqu'un? Est-ce que c'est son gazon? Est-ce que c'est des terres cultivées ou autre? C'est pas toutes les 2000 paires de culottes qui ont été analysées. En fait, les scientifiques envoyaient 1100... Non. ont envoyé, 1100 paquets, donc qui contenaient le thé, les culottes, des questionnaires, bon, tout ça. Et l'équipe de recherche a reçu 883 échantillons de sol, 1752 caleçons et 7088 sachets de thé. Donc, selon mon calcul extrêmement approximatif, c'est un retour d'environ 80%, ce qui est quand même très bon, oui. Je trouve. Donc, à quoi ça sert de faire tout ça? C'est quand même la question importante. Là, j'ai dit santé du sol. Ça veut dire quoi exactement, la santé du sol? À quoi on s'attend quand on plante des caleçons? En fait, c'est que les caleçons, c'est un bon proxy. C'est un outil facile à utiliser pour voir l'état du sol. Puis un sol en santé, bien, ça fait quoi? Ça permet l'agriculture, ça contient de la biodiversité, ça fait de la séquestration de carbone, ça contient des organismes décomposeurs, ça va garder de l'eau aussi, qui est essentielle au cycle de l'eau, ça filtre les contaminants, ça protège le sol et c'est souvent la source d'antibiotiques. Donc, on veut... globalement, là, comme espèce humaine, c'est vraiment à notre avantage d'avoir des sols qui sont en santé. Puis, excusez-moi, j'ai perdu ma ligne. Puis, qu'est-ce qui peut être problématique pour nos sols? Ben là, il y a tout plein de choses, notamment l'érosion, la transformation en terre cultivée qui va entraîner la relâche du carbone, soit sous forme de CO2 ou de méthane. Fait qu'en plus, ça fait que notre sol est moins riche, ben il fait moins de séquestration, mais aussi c'est que ça va se loger dans l'atmosphère, donc c'est pas très intéressant. Donc l'ajout d'asphalte ou de bitume et la pollution avec des métaux, des résidus miniers, des microplastiques et j'en passe. Et tout ça va être vraiment problématique pour notre sol. Et la santé des sols, en plus de tout ce que je viens de dire, c'est défini comme la capacité d'un sol à être un système vivant, donc soutenant la productivité et la diversité des écosystèmes. Donc avec tout ça, la décomposition de choses dans le sol est un bon marqueur. Et là, ce qu'ils ont utilisé pour vérifier la dite décomposition, c'est les caleçons. C'est des caleçons en coton aussi, c'est quelque chose qui se décompose bien, t'sais, pas de polyester ou quoi que ce soit. C'est aussi pour ça que les bandes élastiques étaient ressorties, parce que les bandes élastiques, souvent, je dirais que ça doit être du plastique, ouais. Ou pas mal ça. Et... donc, on s'attendait, les scientifiques s'attendaient à ce que si l'endroit où les caleçons ont été plantés était en santé, les caleçons seraient mieux décomposés. Et là, tout à l'heure, j'ai parlé de sachet de thé. Le sachet de thé, c'est un outil qui est utilisé de façon plus traditionnelle, disons. Ça a des propriétés qui sont similaires, là, donc ça se décompose bien, tout ça. Ça contient des plantes, souvent, là, dans le thé. Donc, c'est ça. Mais là, avec le caleçon, on voulait avoir quelque chose de beaucoup plus spectaculaire. Et les résultats sont spectaculaires, ah, parce ouais? qu'on voit dans l'article, mais aussi dans les sites de nouvelles qui ont relayé l'information, des espèces de banderoles de caleçons, certaines genre décomposées à 80%, d'autres seulement à 10 ou 20%. Il y a vraiment de tout. Puis je vous rappelle qu'il y avait 1752 paires de caleçons qui ont été renvoyées. Donc, ça fait beaucoup de photos. C'est très visuellement attrayant, entre guillemets, là, on s'entend, oui, oui. Pour le grand public. Donc, puis c'est ça. Puis plus, comme je le disais, si le caleçon, dans ce cas-ci, est décomposé, ben ça indique notamment une quantité importante d'organismes décomposeurs, mais aussi la présence de certains ions, par exemple, un pH spécifique et d'autres choses. Donc, ce que les résultats montrent, parce que c'est bien beau avoir des photos de caleçons à moitié décomposés, c'est que, bon, d'abord, c'est que, bon, le caleçon est un bon outil de détection, oui, de la santé du sol, mais aussi que les jardins privés sont en bien meilleure santé que les pelouses. Donc, une pelouse qui contient uniquement du gazon, c'est comme de la monoculture, en fait, là, donc c'est pas très bon pour la santé du sol. Et aussi que les terres agricoles, encore une fois, parce qu'il y a des fertilisants, parce qu'il y a il peut avoir de la pollution, et encore une fois aussi, ça peut être de la monoculture. Donc, avec cette étude, l'équipe de recherche suisse a permis l'acquisition d'un impressionnant jeu de données à travers toute la Suisse. Donc ça, en soi, c'est super pertinent parce que c'est des choses qui sont grande échelle. Ensuite, ça a permis la recherche citoyenne, donc ça implique plein de personnes. La liste d'auteurs est incroyablement longue,
0: ah oui.
1: Mais non seulement, parce qu'en plus, si je me trompe pas, ils ont pas mis les citoyens dans les auteurs. Les citoyens sont dans les remerciements, ouais, à la fin. Mais ça veut dire quand même qu'avec des si gros jeux de données, il y a eu tellement de gens impliqués,
0: ouais,
1: puis ça ça sensibilise les personnes vivant dans, mais dans ce cas-ci, c'est en Suisse, à l'importance de la qualité du sol. Et finalement, voir des photos de bobettes décomposées, ça attire l'attention. Ouais. Puis, comme je le disais au début, c'est ce qu'on veut quand on fait de la science. On veut que ça ait un impact sur la société. On veut que ça ait un impact sur les décideurs publics. Donc, potentiellement, que les gouvernements, avec ce genre de données-là, puis que la population est au courant des résultats, ben ils vont pouvoir mettre en place des règles, des lois, des peu importe ce qu'ils décident de mettre en place pour ben rendre le tout plus en santé là, si on veut entre guillemets. Donc c'est la preuve par les bobettes. Le nom officiel de l'article, parce qu'il y a quand même un article scientifique qui a été publié, c'est Soil Health Assessment Using Buried Cotton Underpants with the Help of 1,000 Citizen Scientists. Ça a été publié le 26 août dans Plants, People, Planet. Donc un bon exemple à suivre si jamais ça vous intéresse.
2: Moi, tu vois, je pensais pas que tu allais parler de ça au début. En fait, dans le sens que j'avais vu, j'étais allée voir de quoi tu allais parler. Puis là, je me suis dit... Puis après ça, quand j'allais voir sur les sites de nouvelles, je sais pas si vous avez vu aussi, moi, je pensais que ça faisait partie des remises, que ça allait être au Ig Nobel.
1: Ça a été au Ig Nobel, ça, ah mais oui. Ça, je l'ai vu par la suite. Okay. Parce que je suis allée voir la page LinkedIn du chercheur principal. Puis effectivement, ça a été remis au Ig Nobel. Ça, c'est comme la science drôle.
2: Exactement, qui a eu lieu le 3 septembre dernier. Donc, ça faisait aussi partie des actualités. Fait que c'est pour ça que j'en ai pas parlé. Mais c'était la 36e édition là, donc des Ig Nobel qui sont, en fait, là, des prix... à chaque année, tu sais, donc c'est ignoble et Nobel, c'est des récompenses parodiques du prix Nobel, donc de la vraie recherche comme tu dis là qui a été publiée, mais qui faisait rire, fait que je pensais que ça faisait parler de ça. Cette année c'était sur le thème des champignons, les Ig Nobel.
1: Donc on n'est pas les champignons, c'est des décomposeurs, donc ça marche bien.
0: Moi, il y a un Ig Nobel que je me souviens vraiment bien. C'était quelqu'un qui s'était posé la question si on pouvait considérer les chats comme des fluides.
2: Non, mais tu sais, cette année...
0: Puis là, il a fait une étude vraiment approfondie pour définir c'est quoi un fluide, puis est-ce que le chat a des propriétés fluides.
2: Mais oui, voilà. Mais tu sais, cette année, il y a le prix posthume qui a été de Ig Nobel de médecine, qui a été donné à un physiologiste respiratoire japonais, donc Tokuji Uno, pour une étude sur l'aérodynamique du mouchage de nez. Puis aussi, tu sais, le prix d'économie a été attribué à des chercheurs qui voulaient savoir si les personnes plus riches étaient plus enclines que les personnes pauvres à prendre des bonbons dans un pot destiné aux enfants. La réponse étant oui.
0: Ah oui?
2: Le prix de la paix, c'est une équipe qui a découvert que les gens apprécient les amis qui sont gentils, mais aussi ceux qui se montrent cruels envers leurs ennemis à eux.
1: Comme voilà. Les maths.
2: Ouais.
1: Fait que c'est les moins puis les plus.
2: Fait que je pensais que c'était un Ig Nobel, mais en fait, ça l'est aussi.
1: Oui.
2: Oui, parfait.
0: Bon, voilà. Excellent. On va poursuivre en musique. On va aller écouter Dark Mole de Caballero et Jean Jass.
1: Exactement.
0: C'est ça? Oui, parfait. Avec une présence de Love Resval. Et on revient tout de suite après.

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0: c'est sur ces paroles un peu troublantes que nous sommes de retour à Jimmy et Neutron. On parle d'actualité scientifique cette semaine et j'avais une autre nouvelle qui m'avait accroché l'œil. Et c'est une nouvelle sur quelque chose qui est pas très... c'est comme pas vraiment de l'innovation. C'est la rouille. Je sais, une nouvelle sur la rouille ou la corrosion, mais c'est pas nécessairement ce qui nous vient en tête quand on parle de grosses innovations scientifiques, mais c'est une nouvelle sur la rouille qui paraît dans la revue Nature.
1: OK.
0: Fait que là, t'es comme, ah, il se passe de quoi peut-être? T'sais, parce que la revue Nature est une des revues scientifiques avec la plus grande visibilité.
2: Nature, là?
0: Ah ouais, Nature. Ooh. Nature. Et donc, moi, j'associe plus Nature avec des grandes découvertes qui ont changé le monde et pas nécessairement découvertes sur la corrosion. Donc, il y a une équipe de recherche de l'Institut Max Planck sur les polymères en Allemagne qui a publié dans Nature des résultats de leur recherche sur l'impact de la charge électrique d'une goutte d'eau sur sa capacité corrosive.
1: Ouh!
0: Ouais, ouais, ouais. Donc, ça, c'est quand même de la recherche. Donc, on s'entend, l'eau est vecteur de corrosion. On a partout autour de nous des exemples multiples dans notre quotidien de corrosion.
2: Regarde en dessous de votre auto.
0: Oui, c'est ça. Les autos, du métal exposé, un pont, un viaduc, peu importe ce qu'on peut trouver là sur une vieille affiche. Donc, on va voir que le contact avec l'eau est vecteur de corrosion parce que... Bien, l'impact physique d'une goutte d'eau, par exemple, sur les métaux va venir affaiblir la surface, ainsi que l'acidité de l'eau. Donc, l'eau qui tombe du ciel va pas être d'un pH complètement neutre. Elle peut être acide, elle peut être alcaline. Il peut avoir des sels ou autres éléments corrosifs comme des chlorures qui vont pouvoir être transportés par l'eau. Et donc, ça va expliquer le phénomène de corrosion avec la goutte d'eau. Ce qu'on sait aussi, c'est que les gouttes d'eau peuvent développer une charge électrique dans leur parcours entre les nuages et le sol. Donc, ça peut être en raison d'un frottement avec l'air, ce qui est quand même une charge électrique faible, ou encore en raison d'un frottement avec une surface. Un peu comme quand on prend des ballons puis qu'on se les frotte dans les cheveux. Mmh. Ça fait de la charge électrique. Donc, quand la goutte va tomber sur une surface dure, comme une feuille ou une fenêtre...
2: Oui, c'est ça, une surface qui va pas détruire la goutte.
0: Exact. La goutte va glisser sur cette surface et acquérir une charge électrique. Donc, l'équipe de l'Institut Max Planck pour les polymères s'est demandé si cette charge électrique pouvait contribuer à la capacité corrosive de l'eau de pluie. Ainsi, ils ont fait tomber des gouttes d'eau sur une surface inclinée où la goutte glisse sur la surface pour gagner la dite charge électrique et ensuite cette goutte finit son parcours sur une plaque de test qui cette fois était une plaque de téflon et de cuivre. Où sont observés les dommages potentiels. Pourquoi téflon et cuivre? C'est que c'est des matériaux qu'on va retrouver à l'extérieur, puis c'est aussi un assemblage qu'on va retrouver pour faire une couche imperméable et protectrice sur les métaux. Donc, au départ, même après des centaines de gouttes, aucun dommage observable n'était visible sur les plaques test. Mais un jour, un des physiciens de l'équipe, après avoir oublié de fermer la machine et être allé chercher un café, a remarqué qu'il y avait des dommages sur la plaque test après pas juste des centaines de gouttes, mais cette fois des milliers de gouttes. Et donc ça, ils se sont dit, ah mais là, c'est le problème qu'on avait dans notre protocole de recherche, c'est qu'on faisait pas dégoutter assez d'eau sur notre plaque test. Donc là, ils se sont dit, ça y est, on tient quelque chose. Et ils ont fait plein de tests supplémentaires, donc avec les milliers de gouttes, ils ont testé aussi différents types d'alliages de métaux, donc pas juste le téflon et le cuivre pour s'assurer que c'était pas juste une réaction spécifique à ce mélange-là. Ils ont aussi fait des tests en parallèle avec la même expérience, mais des gouttes qui ne glissent pas sur la surface, donc des gouttes prétendument moins chargées électriquement.
2: Plus statiques.
0: Exact. Ben, tu sais, à place que la goutte, elle glisse sur la surface puis après, elle tombe sur la plaque test, la goutte, elle tombe directement sur la plaque test. Mmh. Et même après des milliers de gouttes, il n'y avait pas de dommages apparents sur la plaque test sans la charge électrique. Ainsi, la conclusion que la charge électrique d'une goutte d'eau va contribuer à son pouvoir corrosif. Et ça, apparemment, que c'est une recherche assez majeure pour être publiée, une conclusion assez majeure pour être publiée dans Nature. Ce qu'il faut noter aussi, c'est que la charge électrique sur la capacité corrosive d'une goutte d'eau, elle a quand même un impact plutôt faible. Donc, dans le fond, c'est pas l'élément principal. et que l'impact va se faire sentir seulement sur des objets qui sont exposés et les éléments sur de longues durées. On pense ici à un monument, des infrastructures extérieures.
2: Des toits.
0: Des toits, des choses qui vivent de nombreuses, nombreuses années avec...
1: Exposées aux gouttes d'eau.
0: Exposées aux gouttes d'eau, ce qui leur offre la possibilité d'être rouillé, je sais pas si.
2: Mais tu sais, je pense que, tu sais, mettons, sur, tu sais, on s'entend, là, genre, sur la Statue de la Liberté, je pense que la corrosion, c'est pas si grave que ça. Mais, tu sais, j'imagine qu'il y a des choses sur lesquelles ça peut être...
0: Ben, c'est sûr que, tu sais, des vieilles voitures qui ont été dehors toute leur vie, probablement que ça a un impact. Après ça, des infrastructures municipales, tu sais, peut-être que... En fait, eux, leur souhait, c'est que d'avoir découvert ça, c'est que ça permette de orienter la recherche sur la protection, tu sais, contre la corrosion. Des tuyaux, n'importe quoi qui est susceptible d'être rouillé par le contact avec de l'eau. Parce qu'il dit que si on ignore... Dans le fond, l'effet est petit, mais il est important de... d'un point de vue cumulatif. Donc, si on ignore cet élément-là, ben on va jamais trouver des nouveaux mélanges de matériaux pour se protéger de la corrosion. Voilà.
1: Mais est-ce que le électrique tout seul, le truc électrique tout seul, il peut corroder quelque chose?
0: Qu'est-ce que tu veux dire?
1: Mais parce que tu as dit la goutte d'eau, là, je sais pas si c'est faisable. Là, puis clairement, ils ont peut-être pas checké ça dans l'article, mais comme la goutte d'eau a un pouvoir corrosif qui est amplifié quand il y a un courant électrique. Mais est-ce que s'il y a juste le courant électrique?
0: Ça, je pourrais pas te répondre à ça.
1: C'est une question pour une prochaine émission.
0: C'est une question pour une prochaine émission. Eh bien, c'est sur ce questionnement sans réponse que se termine cette émission. On va terminer en musique, donc on va aller écouter... là, j'ai juste le titre de la pièce sous les yeux. On va aller écouter
1: Corps
0: de Nao avec Louane Cassidy, qui sera suivie de la pièce Illy de Swing. Et nous, on se dit à la semaine prochaine.
1: Au revoir.
2: Bye tout le monde.

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0: Allô Simone.
1: Allô Maggie.
0: Comment ça va?
1: Hey, ça va super bien et toi?
0: Ça va bien. Bienvenue à Une fenêtre sur le monde sur les ondes de CISM 89.3. On est back pour la saison d'automne et l'émission s'est refait une petite beauté.
1: Certainement, on est de retour.
0: On avait bien hâte de vous parler d'Une fenêtre sur le monde qui se voit un petit peu
1: un petit makeover.
0: Oui. En fait, on a discuté, Simone et moi, pour cette nouvelle saison. Qu'est-ce qui nous avait vraiment marqué pendant l'été? Qu'est-ce qu'on voulait ramener? Qu'est-ce qui nous plaisait moins? Qu'est-ce qui avait fonctionné aussi? Puis qu'est-ce qui matchait avec ce qu'on voulait qu'une fenêtre sur le monde devienne, finalement?
1: Ben oui, dans le fond, on a vraiment plus utilisé l'été comme de l'exploration, de la découverte, essayer de s'adapter à la radio. Puis là, ben, on a vraiment trouvé un format qu'on pense qui va fonctionner pour nous et pour vous aussi, on l'espère.
0: En fait, on le rappelle, Une fenêtre sur le monde, c'est actualité culturelle. On est parti du fait qu'on est deux étudiantes en journalisme ici à l'Université de Montréal, mais on réalise qu'on est vraiment des tripeuses de culture de tout genre, en fait.
1: N'importe quoi, on aime ça.
0: N'importe quoi. Et c'est ça peut être une force comme une faiblesse, parce qu'on peut se perdre puis partir dans des affaires des fois qui ont plus de bon sens, mais ça nous permet aussi d'être polyvalentes puis d'aller voir plein d'affaires. On est parti du principe où on voulait offrir une émission qui était d'abord varié dans les sujets, mais aussi varié dans son
1: contenu,
0: genre.
1: Oui. Ouais.
0: Puis dans la manière qu'on vous l'amène. Est-ce que tu veux nous expliquer un peu les quatre types de contenu qu'on va avoir à l'automne?
1: Donc, on vous propose des survols d'activités culturelles, que ça soit en début de mois normalement, mais vraiment vous proposer des activités à faire si jamais vous recherchez ça. On va aussi faire des sorties, donc on va vous présenter des sorties qu'on a faites ensemble, des lieux qu'on a découverts, des pièces de théâtre, des spectacles, du cinéma, peu importe. On va aussi avoir un volet plus explicatif. Vous savez que c'est quand même quelque chose qu'on aime faire là.

0: plonger dans des trous de lapin là, sur ouais. certains sujets et explorer ça. Fait qu'on va avoir un volet qui va être plus explication d'enjeux de société. Et pour finir, on va aussi recevoir des invités. Et on commence en force avec cette catégorie aujourd'hui.
1: On reçoit d'abord, on commence vraiment en force avec Étienne Perron. Allô, Étienne.
2: Salut.
1: Aussi connu sous le nom de ton neveu.
2: Yes.
1: Grand musicien.
2: Grand, ouais.
1: Grand musicien.
2: On pourrait... je sais pas, je vais être modeste.
1: Rien de moi, nous, on vous le dit, grand musicien. On a amené Étienne en studio aujourd'hui parce qu'on était curieux d'en apprendre davantage parce que Étienne fait, entre autres, de la musique, sortit un album, mais c'est aussi quelqu'un qui fait de la musique de film. T'as étudié là-dedans et on pourra creuser davantage là-dedans parce qu'on est super curieuse d'en apprendre plus sur ton parcours, tes inspirations, ce qui t'a amené où tu es en ce moment. Donc, c'est toi qui vas nous jaser aujourd'hui et c'est un peu le fil qu'on aura durant l'automne avec ces différentes formes d'émissions-là. Sorties culturelles, comme Simone l'a dit, sujets de assez divers et survol des activités culturelles. Donc, ça ressemble à ça pour le début de la saison. Fait que re-bienvenue, en fait, à Une fenêtre sur le monde.
0: Re-bienvenue! Et on est tellement contents d'être là. C'est vraiment le fun.
1: Vraiment. Et je commencerai donc avec... en pause musicale, tout simplement. Sachez que la musique aujourd'hui a été bien choisie par Étienne. Ce sont des artistes et des chansons qui te parlent ultimement. C'est ce que tu nous as proposé.
2: Ouais, des influences, des amis, des gens que j'aime et que je respecte comme artiste là.
1: Génial.
0: J'ai hâte de découvrir ça.
1: C'est ça qu'on écoute. On commence avec « Excuse-moi, je comprends pas » d'Ambo Flibit sur les ondes de CISM 89.3.

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1: C'était En beau flébite, excuse-moi, je comprends pas. Et c'est en fait une recommandation de notre invité d'aujourd'hui, ton neveu, a.k.a. Étienne Perron de son vrai nom. Bienvenue à Une fenêtre sur le monde.
2: Merci, merci de me recevoir.
1: Bien, ça fait immensément plaisir. D'abord, on commence bien soft. On veut savoir, Étienne Perron de Victoriaville.
2: Yes.
1: Tu fais de la musique, tu as étudié un peu là-dedans, tu t'es envenu à Montréal éventuellement, mais qu'est-ce qui fait en sorte qu'aujourd'hui tu fais de la musique en ayant grandi à Victo? Présente-nous un peu, c'est quoi ton parcours de manière générale?
2: Parcours académique, là, ben c'est j'ai fait genre toutes mes études en musique presque.
1: Okay.
2: C'est-à-dire que j'étais allé au secondaire en musique études, j'ai trippé, je voyais pas d'autres choses à faire dans la vie nécessairement, fait que j'étais allé au cégep en musique après. À Sherbrooke.
3: En musique et études, ça, c'est...
2: En musique et études. Au secondaire, ouais. C'est comme sport-études.
3: Sport-études, mais ouais. Tu fais de la musique la moitié du temps?
2: Ouais, ah, exactement. On faisait de la musique toute l'après-midi. On faisait du big band, de l'harmonie. Je jouais du saxophone. C'était sick.
3: C'est ça, c'est ton premier instrument, c'était quoi?
2: La guitare, techniquement.
3: OK.
2: Mais c'est ça. Après ça, j'ai appris le sax au secondaire. Puis après ça, j'ai appris le piano plus tard un peu. Fait que, ouais. Cégep en musique après. J'ai fait mon bac ici, à l'UDM, faculté de musique.
1: Okay.
2: En composition instrumentale. C'est un vibe quand même. Là. C'est apprendre tout ce qui est comme composition orchestrale, les techniques de musique contemporaine. C'est vrai, comme un peu niché, mais vraiment le fun à explorer. Puis ouais, comme tu disais un peu tantôt, après ça, j'étais allé faire un autre certificat en musique de film pour me concentrer plus là-dessus. C'est en fait de quoi que j'ai envie de faire depuis toujours. Là, aller
1: okay.
2: Musique multimédia, théâtre, cinéma, jeux vidéo même.
1: Est-ce que ça jouait de la musique dans ta famille? Ça a-tu toujours fait partie un peu de ton milieu familial où t'as grandi?
2: Pas tant, sérieux. On dirait que mes deux parents, pas trop mélomanes nécessairement. Mais je pense que mon père, il est un peu... Il aime tout. Mettons, il achetait à chaque semaine, il achetait un CD au HMV. Puis c'était
1: quand
2: toujours
1: même.
2: Des trucs... il achetait genre les nouveautés. Puis c'était des trucs assez éclectiques, différents. Il écoutait ça. Mais dis, mettons, c'est mon père qui m'a fait découvrir genre Karim Ouellet, quand ouais. J'étais jeune, mettons. Il avait acheté ça parce que c'était son album Plume, je pense, qui était sorti. Puis je connaissais pas ça, puis lui connaissait pas ça non plus, puis il l'a acheté. Puis ça fait en sorte qu'il y avait comme tout le temps de la musique chez nous, mais c'était pas nécessairement des joueurs de musique.
3: OK. Puis toi, t'as commencé à jouer comment?
2: J'ai commencé en jouant genre très jeune des cours de piano, quand j'avais comme 4 ans.
3: Okay.
2: Puis après, c'était cours de guitare. C'était plus en mode... je pense que mes parents y essayaient un peu... de trouver quelque chose.
3: OK.
2: Trouver quelque chose qui accroche le jeune. Là.
3: OK, quelque chose qui t'accrochait. T'étais plus dans la musique que dans le sport?
2: Ouais,
3: OK,
2: plus,
3: OK.
2: Petit gars artistique, un peu bulé, là, clairement. Là.
3: Ouais, je comprends.
2: Mais non, pas très sportif.
1: Puis avec ton parcours de te toucher à comme plein d'instruments, est-ce que t'as eu un coup de cœur en particulier comme avec les années?
2: Ben c'est sûr que, mettons, la chose que je suis plus à l'aise, c'est vraiment une guitare. Mais après, on dirait que plus t'avances dans le milieu académique, dans la théorie, ça devient comme seul instrument, comme tel. Genre, juste plus apprendre à
1: okay.
2: la composition,
3: okay,
2: les fondations de ça.
3: Tu dirais que c'est la composition avant l'instrument?
2: Ben, on dirait que maintenant, peut-être, tu sais.
3: OK, c'est intéressant.
2: Avec les outils technologiques, tu sais, mettons, quand les gens qui produisent de la musique dans un ordinateur, mettons, ben, l'ordi devient quasiment ton instrument au final. Tu
3: sais. OK.
2: Il est quand même. C'est un peu drôle, mais ouais.
1: OK, fait que c'est une évolution un petit peu plus technologique finalement. Là.
2: Ouais, peut-être.
1: en fait, tu as parlé de ton certificat musique plus de film et tout.
2: Yes.
1: À l'UQAM.
2: À l'UQAM.
1: UDEM ou UQAM?
2: Ouf.
3: La question qui tue.
1: Ça, on est biaisé ici,
2: ben,
1: tu comprendras.
2: Là, si je pense, ça dépend. Là. Je sais pas. j'ai les deux. J'ai les deux dans mon CV, fait que c'est chill.
1: T'es neutre.
2: J'ai aimé les deux pour différentes raisons.
1: OK.
2: Mais je pense que l'UDM, c'est peut-être aussi par rapport au programme dans lequel j'étais, mais j'ai l'impression que c'est plus. Pas d'une mauvaise façon, mais c'est plus tête en l'air un peu. T'sais. C'est très dans genre approfondir les connaissances, aller chercher beaucoup de savoir, de knowledge. Tandis que j'ai l'impression que l'UQAM, en général, puis juste par rapport à mon expérience, mais j'ai l'impression que les programmes sont plus. terre à terre, à quelque part. Dans le sens,
3: c'est très, la très pratique.
2: Genre, ouais, très comme, voici le métier, genre. Okay. Puis voici ce que tu vas faire concrètement, tu sais.
3: Mais je pense que les deux, ça doit bien se compléter.
2: À quelque part, ouais.
3: Parce genre. Qu'avec la théorie, après, t'es capable de, d'avoir une plus grande liberté mm-hmm. quand t'es...
2: Ouais,
3: je sais pas, dans le métier.
2: Surtout en musique, j'ai l'impression à l'UDM, mettons, il n'y a jamais personne qui parlait de. Il n'y a jamais personne qui parlait de job après. Là. C'était pas ça l'idée. Là.
3: L'idée c'était
2: ouais. de connaître des choses, d'aller comme explorer, un peu créer ta signature aussi musicale à travers ça. Mais il n'y avait personne qui disait quoi faire après avec ça. T'sais. C'était pas ça l'idée. Tandis qu'à l'UQAM, mettons, j'ai l'impression que les gens qui font le bac en musique, le bac en enseignement à l'UQAM, c'est des gens qui vont ben, soit être enseignants, soit devenir genre musicien professionnel, genre des corpos. Les bandes de mariage, tout ça, tu sais, les trucs un peu plus. Genre les gigueux,
3: organisés.
2: Puis en musique de film aussi, c'est ça, c'est ils préparent quand même au. Tu sais, il y a une industrie de ça au Québec. Puis c'est comment faire partie de cette industrie-là, genre.
1: Fait que, OK. Fait que t'as senti que c'était peut-être plus concret.
2: Ben, ouais, puis je dis ça, c'est pas négatif ou positif, c'est juste là, genre la différence de perception, puis la différence de comment ils te lancent après dans le monde, en fait, là, qui est plus.
3: Qui est différent.
2: Très différent, vraiment.
1: Mm-hmm. Puis entre ces différents programmes-là et tout, il y a quelqu'un qui est né, et c'est-à-dire ton neveu. Ton neveu est né.
2: C'est drôle quand on le dit de même. Hein?
3: Il est né, ton neveu.
2: Yes.
1: Mais qu'est-ce qui a fait naître ce projet-là? Pourquoi ce nom-là? C'est quoi le lore autour de ton neveu?
2: Le lore, je sais pas, je pense que c'est... Ben, tu sais, j'écris les tunes depuis toujours, honnêtement. Puis après, on dirait que c'est comme à m'amener dans ma vie... Il est comme, j'avais comme un plein de chansons qu'il fallait...
3: Un trop plein.
2: Peut-être un trop plein, mais on dirait qu'il y avait toujours cette notion-là de... C'est toujours le chant qui bloque certaines personnes. On dirait que écrire de la musique facile, mais quand t'arrives pour écrire des paroles, les chanter, les transférer en public, c'est comme... Ça prend une coche, on dirait, faire ça, tu sais. Fait que c'était quelque chose qui bloquait genre toute ma vie. Puis à un moment donné, on dirait que... Fallait le faire, là, je sais pas.
3: Fallait passer par-dessus.
2: Fallait passer par-dessus, à un moment donné.
3: Est-ce que c'est pour ça aussi la musique de film, dans un sens? T'as pas nécessairement besoin de te mettre autant de l'avant à travers cette facette-là de la musique?
2: Ouais, il y a ça. Puis je le vois aussi vraiment différemment. C'est-à-dire que, mettons, quand t'écris des albums, puis que c'est un peu toi le leader du projet, c'est comme tes idées, c'est tes émotions, c'est tes mots qui sont sur la table. Puis c'est vraiment... Tu sais, j'ai vraiment beaucoup de respect pour les artistes qui vivent juste de ça. Parce que c'est quand même quelque chose là, de dire que ton gang-pain, ton revenu dépend juste de ta propre créativité. C'est rough.
3: C'est vrai, c'est fou, hein?
2: C'est vraiment difficile, je trouve. Puis je trouve que c'est un poids à porter qui est pas facile. Versus faire de la musique multimédia, il y a comme un aspect collaboratif. Il y a un aspect de commande aussi qui est là, qui est comme plus facile à gérer, je trouve. C'est-à-dire que, mettons, quand tu as un film devant toi, le film, il te pose des questions. Puis là, tu réponds. Tu réponds aux questions, puis il y a comme des... Il y a des bonnes réponses, il y a des réponses différentes, mais c'est pas juste toi qui
3: sort
2: grasp
3: quelque chose...
2: out of thin air, genre.
3: Okay. Tu sors pas de nulle part, tu sais, t'as déjà une commande, t'as déjà des attentes, t'as un projet qui est déjà sur la table,
2: ouais.
3: À laquelle faut que... C'est comme s'il faut que tu rajoutes une bande sonore à quelque chose qui existe déjà, tandis
2: 100%.
3: Que faire de la musique pour toi, c'est vraiment... Je comprends, je l'avais jamais pensé comme ça.
2: C'est autre
3: en
2: chose.
3: En tant que personne qui a jamais fait de musique, là, j'avais pas réfléchi ça comme ça. C'est vraiment intéressant.
1: Ben, je pense même quand tu tripes musique, des fois, t'oublies le niveau de vulnérabilité aussi que ça prend pour faire de la musique puis juste faire un projet de A à Z qui parle de toi puis qui, ultimement, met un peu tes pensées, tes convictions à l'air libre. Là, ouais. C'est quand même... c'est intense.
3: Tu te mets quand même un peu à nu, là.
1: Oui, c'est ça. Ouais.
2: À plusieurs niveaux, c'est vraiment... C'est quand même un ego trip, là, on pourrait dire, mais pas nécessairement négativement, mais c'est juste, c'est tellement introspectif, c'est tellement genre, à part les gens, I guess, qui font des trucs politiques puis qui vont chercher dans l'actualité, dans qu'est-ce qui les fait un peu réagir, mais sinon, c'est fou d'être introspectif.
1: C'est de toi, tu sais.
2: Ouais, c'est ça, c'est tes expériences, ton vécu, puis on dirait qu'il y a comme une... Il y a ben une limite, là, tu
1: sais.
2: Dans le sens, ça m'a amené... Moi, ça m'a pris je sais pas combien d'années pour arriver avec... un album de genre 10 tunes.
3: OK, mais c'est quand même beaucoup 10 tunes, non?
2: Ben, c'est un album.
3: C'est un album?
2: C'est genre dans le sens...
3: C'est vrai.
2: Je pense que les albums sont plus courts maintenant.
3: Ouais, peut-être. Ben c'est pour ça, pour avoir écouté beaucoup d'albums récemment, j'ai l'impression que c'est plus court que ça.
1: C'est plus court, mais tu sais, je veux dire, 1er février, quoi, genre 7 minutes?
2: Ouais, j'ai charrié peut-être, là.
3: Non, moi, j'adore ça.
4: Moi, j'aime ça, les tunes longues.
3: J'adore ça.
2: Peut-être c'est trop long.
1: Mais non, nous, on adore. Mais je veux dire, dans le sens, c'est quand même un album... Je pense aussi qu'il y a des albums qui rétrécissent avec le temps vraiment, vraiment beaucoup, mais qu'ultimement, c'est pas un album qui est non plus immensément long, tu sais.
2: Non, puis... Non, je pense qu'il y a quelque chose à dire par rapport à tout le attention spam qui diminue, évidemment. Puis tout ça.
1: Oui, exact.
2: C'est sûr que naturellement, moi, je suis porté à faire genre des formes assez longues dans ce que je fais parce que c'est comme... Il y a comme plus d'histoires à raconter à travers ça, mais ultimement, quand tu fais de la musique, il y a plusieurs façons de faire. Je sais pas.
3: On en avait parlé justement dans un autre de nos épisodes que... Je sais pas si j'en ai parlé avec toi.
1: Ben...
3: En tout cas, bref, que avec le attention span qui se rétrécit, il y a comme un contre-courant qui fait en sorte que il y a des gens qui vont créer du contenu vraiment plus long. C'est comme si ça crée une demande pour l'opposé totalement.
2: Le slow living un peu.
1: Ouais, exact.
3: Pour des super longs films de 3 heures, pour des super longues chansons, pour des vidéoclips qui durent, pour des... Tu sais,
1: Ouais.
3: C'est comme un nouveau...
1: C'est une nouvelle façon. Ben, en fait, c'est un extrême à la main, un autre.
3: Exactement. T'sais. Ça crée deux extrêmes.
1: Je nous envoie en pause musicale, toujours dans tes les sons qui te font triper, Étienne. On part avec le lancer de la brique de Du
2: yes.
1: sur les ondes de CISM 89.3.

0: C'était dû le lancer de la brique en musique à une fenêtre sur le monde sur les ondes de CISM 89.3. On reçoit Étienne, a.k.a. ton neveu, musicien vraiment cool. Jamais il va dire ça parce qu'il est trop humble, mais nous, on va le dire. Musicien vraiment trop cool en entrevue aujourd'hui. On parle de son parcours. On a parlé plein de trucs, mais j'aimerais d'abord qu'on parlait avant la pause musicale de... Comment ça peut être intimidant de faire un projet musical qui, ultimement, peut parler de toi ou de tes expériences? Comment ça peut être vulnérabilisant? Toi, tu as fait un album qui est sorti en 2025.
1: Yes.
0: Qui s'appelle A.
1: Oui.
0: C'est bien ça?
1: Oui. Tout est mêlant dans ce projet-là. Ton neveu A. Et quand je dis ça, on dirait ça par écrit, c'est facile à comprendre, mais quand tu le dis, ça n'a aucun sens.
0: Mais on comprend, oui, c'est ça, un coup qu'on le voit, on comprend A comme une lettre, finalement,
1: ouais,
0: deux points.
1: Oui, c'est
2: 100% ça.
0: Oui, voilà.
1: Ah! C'est A quelqu'un, ah! C'est ça.
0: Ce projet-là, est-ce que tu peux nous parler un peu de la jeunesse? Tu nous as dit que tu avais comme un peu accumulé des chansons avec le temps. Est-ce que ça parle réellement de toi, de tes convictions? C'est quoi A de ton neveu?
1: Pour vrai, c'est comme réponse un peu boring, mais c'est juste un album de break-up, là, straight up.
0: Okay.
1: Genre, puis c'est un peu... Quand je dis que j'avais des tunes, c'est qu'on dirait que j'étais en train de, au fil des années, essayer de construire un son qui m'appartenait puis que je m'identifiais à ça et tout. Puis on dirait qu'à un moment donné, il manquait comme, genre, je sais pas, un élément déclencheur à un moment donné pour actuellement écrire des tunes qui venaient de quelque part, tu sais. Puis c'est ça qui est arrivé.
2: Mais tu sais, j'ai vu un... J'ai vu un clip de Gab Bouchard tantôt qui disait que c'était tough écrire des tunes quand t'es en amour, mais que quand t'as un break-up, c'est vraiment facile.
1: À 100%.
2: Ouais. C'est ça qu'il disait. Fait que je suis comme, hey!
1: Ben, puis je pense que lui, c'est genre le break-up king, là.
2: Ouais, c'est faux de dire.
1: Parce que le king des tunes de break-up, là.
0: 100%, mais oui. Est-ce que c'est comme... Ça, ultimement, ça a été un peu ton moteur?
1: Ouais. Puis c'était comme un peu... c'est comme un peu plate comme histoire, mais tu sais, c'est en mode... C'était un album pandémique aussi, là. C'est-à-dire que j'ai commencé... mettons, j'ai vécu le break-up au début de la pandémie. Puis... Oh. C'était beaucoup d'affaires en même temps, tu sais.
0: Ouais.
1: Fait que plus de job, plus d'école, plus de blonde, plus d'appart. C'était comme tout en même temps. Fait que j'écrivais des tunes dans le sous-sol chez mes parents, genre, à Victo.
0: Oh!
1: Fait que c'était comme un peu rock bottom, genre 2020, là, tu sais.
2: Mais ça a créé de la bonne muse au final.
1: Ça vient chercher des trucs, là, c'est ça. Puis c'est très naïf en même temps, tu sais, à quelque part, parce que c'est un peu les premières vraies paroles, entre guillemets, que j'écrivais, là.
0: OK.
1: Fait que c'est un peu ça, la jeunesse. C'est vraiment vanille, là, comme histoire. Là. C'est un gars avec une moustache à Montréal qui écrit des tunes d'amour. Là.
0: Ouais,
1: whatever.
0: Un gars au bout de sa vie, genre dans ce vrai une petite post-off.
1: C'est un peu ça. C'est un peu ça.
0: Est-ce que,
2: il faut des fois.
0: C'est
2: t'sais.
0: Ça, puis on a la discussion souvent, puis quand tu parlais de Gab Bouchard, l'entrevue aussi, c'était avec Robert, puis c'est un peu ça leur point de comme, quand t'es en amour, t'es occupé à être en amour,
1: mm-hmm.
0: puis quand t'es plus en amour puis t'as de la peine, c'est là que t'as le temps d'ouvrir un cahier, puis d'ouvrir tes affaires, puis d'écrire là-dessus, tu sais.
1: Ouais.
2: Puis sans toi, en pandémie, hey, t'as le temps, là.
1: Ben ça, c'était un contexte particulier, là, c'est sûr que ça jouait.
2: T'as plus que le temps, là.
0: Oui, c'est ça. Puis on a parlé aussi de comment t'as découvert à travers les années les instruments, tout ça, mais est-ce que d'utiliser ta voix, chanter, c'est venu d'emblée ou t'as comme découvert ça plus tard?
1: Non, c'était tough.
0: Ah ouais,
1: c'était
0: okay.
1: vraiment pas naturel. Puis on dirait que là, je commence à être à l'aise, de, mettons, de chanter en public, puis de... Tu sais, des fois, quand je fais justement des commandes pour d'autres choses que de la musique de théâtre ou d'autres choses, là, je suis à l'aise de mettre ma voix, faire des chorales avec la voix et tout, puis je suis comme rendu correct pour faire ça. Mais ça a pris longtemps avant que je sois confortable. Puis encore à ce jour, je suis pas un chanteur. Là,
2: t'es un musicien avant d'être un chanteur.
1: Ouais. Puis je pense que c'est bien correct. Dans le sens, j'ai appris à comme... Tu sais, ça fait tellement longtemps que moi, j'adore des artistes qui sont un peu comme ça aussi, qui sont pas des artistes de voix, tu sais. Puis que ça prend longtemps, genre, internaliser que c'est correct pour toi aussi.
0: Mm-hmm.
1: Genre, c'est pas grave, là, chante mal. C'est chill.
0: Ça, c'est... Oui, mais en fait, pas du tout. Mais je veux dire, toi, c'est probablement l'instrument que t'as le plus de difficulté à mettre de l'avant. Mais dans les faits, je veux dire, t'écoutes ce que tu fais, puis jamais tu dis, genre, ce gars-là, le pauvre, ça va pas du tout.
1: Là, quand t'écoutes en studio, c'est pas la même chose que vous auriez dû voir les behind the scenes, là. C'est Frankenstein en maudit, là.
2: T'as-tu fait des shows live?
1: Ouais.
2: Ça se passe comment?
1: Ça se passe? Moi, j'aime ça. Je pense que c'est le fun.
2: Ouais?
1: Ouais, ben on fait... je garde ça formule réduite, là. On est juste trois. On est comme un trio qui joue. Fait que ça reste comme plus simple à produire, mais c'est très rock, le live. Là. C'est,
0: okay.
1: ça, on essaie d'avoir de l'énergie puis mettre une version de l'album qui est plus
2: rock and roll.
1: Ouais, plus frontal si on veut, mais cool. Fait que c'est ça l'énergie. Puis on dirait qu'en live j'ai plus, mettons, le côté chant. C'est très différent, c'est parce que quand je chante en studio, c'est genre une petite... on m'a reproché ça des fois aussi, genre une petite voix un peu trop posée. C'est très peut-être un degré, je sais pas comment dire ça, mais là quand on est live, j'essaie de plus mettre de
2: l'énergie
1: en face puis de moins. Okay.
2: On a posé la question tantôt, mais on n'a pas eu de réponse. Pourquoi tu as choisi le nom de ton neveu? Je suis curieuse d'avoir l'anecdote.
1: Je pense qu'il n'y a pas d'anecdote. Oh. Je pense que je voulais pas avoir un projet qui s'appelle Étienne Perron. Là. C'est genre, qu'est-ce qu'on va faire avec ça? Fait que je pense que, ça, honnêtement, c'est un peu la réponse à la Paul McCartney, là, mais ça vient d'un rêve.
0: OK.
1: Moi, je me suis réveillé parce que c'était comme une période où est-ce que, tu sais, je savais que le projet allait finir par exister, puis là, j'étais en mode, je recherche une idée, un nom. Okay. Puis à un moment donné, je me suis vraiment réveillé avec le nom. Puis c'était pas ça, c'était genre... Il y avait comme autre chose. C'était comme ton neveu de... Ou il y a comme un autre mot après qui a disparu en me réveillant. Puis j'ai juste gardé ça. J'étais comme à ton neveu. Ça fait un peu l'espèce de côté enfance nostalgique, naïf, que j'aimais. Puis que je trouve qui... Je sais pas, qui ça marche bien avec l'esthétique que j'avais.
2: Moi, j'aime aussi le fait que ça vient rejoindre les gens. Si c'est ton neveu. Fait que là, c'est comme tu t'identifies, ouais. C'est comme OK, c'est le mien.
0: C'est mon okay. neveu. C'est cute. C'est vraiment chouette comme nom.
1: Il y a tellement de noms. Au Québec, je trouve que les noms, là, on a peut-être fait le tour. Là.
0: Tu trouves, mais là, ton neveu, ça sort quand même un peu du lot. C'est contre toi parce que c'est venu d'un rêve. C'est venu de quelque chose de plus grand que toi.
1: Ouais.
0: Mais, ouais, ton neveu, mais c'est pas quelque chose dans le sens. C'est pas venu avant l'album. L'album est venu avant ton neveu.
1: Ouais, ouais, la musique est venue avant, puis fallait que je trouve quelque chose là.
2: Ah, oh, c'est intéressant aussi.
0: Cool.
1: C'est ça, mais moi je suis content. Je l'assume à 100%, puis j'aime ce nom-là.
2: Est-ce que t'as souvent des trucs qui deviennent dans tes rêves?
1: Vraiment pas. C'est ça le pire, genre je rêve pas.
2: Ah, je comprends. Fait moi aussi je rêve vraiment. Pas
1: c'était même pas un rêve, c'était le souvenir d'un rêve.
0: T'sais? Ok, tu t'es réveillé puis t'as fait comme, je pense j'ai pensé à ça.
1: Ouais, j'ai aucune idée s'il y avait un contexte. Je rêve pas.
0: Il y a quelqu'un qui a juste droppé.
2: C'est tombé du ciel. C'est,
0: exact.
1: Peut-être.
2: Un petit ange qui a fait, tiens, c'est pour toi.
0: Écoutez, on repart en musique. Patrick
2: Déjà?
0: Bourdon. Déjà avec Décor. Ouais, en fait, à chaque fois qu'on met de la musique, Étienne nous raconte des anecdotes puis des petits hints sur, ouais, ce gars-là, il joue la basse dans tel groupe. Ouais, cette fille-là, mais c'est aussi, vous la connaissez. Fait que Patrick Bourdon, on continue, on vous fera un petit des anecdotes sur chaque artiste.
1: Patrick Bourdon, c'est un bon gars.
0: C'est un bon gars.
1: C'est un bon gars.
0: On part là-dessus, Décor sur les ondes de CISM 89.3.
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1: Décor de Patrick Bourdon qu'on vient d'entendre sur les ondes de CISM 89.3. Vous écoutez Une fenêtre sur le monde. On est grosse discussion avec ton neveu Étienne Perron et on est rendu au segment qui moi me parle le plus et c'est creuser avec toi. C'est quoi tes inspirations, que ce soit musicales, que ce soit t'es aussi un peu dans l'industrie de la musique de film. Quel artiste, des fois, moi je demande tout le temps ça à tout le monde, les trois albums ou les trois artistes qui ont fait partie de ton ADN. Et c'est pas obligé d'être des artistes, c'est pas obligé d'être, mettons, OK, cet artiste-là, je connais toutes ses chansons de A à Z. Ça peut des fois juste être j'aime ce qu'elle représente,
2: L'ambiance, le, tu sais.
1: C'est selon toi, c'est quoi minimum trois artistes, que ce soit musicaux, que ce soit des films. Qu'est-ce qui a fait de toi Étienne Perron de Victoriaville? Avez-vous la rêche?
3: Ouais, non, la garde éthique. C'est quoi son nom déjà?
1: Daniel Blanchette de Victoriaville.
3: Ouais, c'est ça. Je suis jamais capable de me rappeler. À chaque fois,
1: c'est Daniel Blanchette de Victoriaville.
2: Exactement. Oui, j'entends.
1: Wow. Vous êtes là.
2: Hey, je s'en prie un petit deux, mais j'ai eu la rêve.
1: On est là.
3: On aime la garde éthique.
2: Ben, j'entends.
3: Ben écoutez, influence 1, la garde éthique. Non, ouais. Mais si on parle genre de, mettons, de films.
2: Ouais. Moi, je me demandais aussi les films, la musique de certains films.
3: Ouais. Moi, je suis fan du travail de Johan Johansson.
2: Okay, oui.
3: Qui est un compositeur qui avait travaillé avec Denis Villeneuve quelques fois sur Arrival, puis sur genre Prisoners. C'est vrai? Puis Sicario, je pense aussi. Puis genre de soundtrack que j'aime beaucoup, est-ce que le design sonore se mêle avec la musique? C'est très comme concentré sur l'ambiance. C'est vraiment cool. C'est comme façon de composer, je trouve. Est-ce que ça sort un peu des sentiers battus de l'orchestre qu'on entend souvent ou même des fois les nouveaux films sont très gros synthétiseurs ou est-ce que c'est un peu de l'avant, mais lui c'est comme très
2: c'est soyeux. Je sais pas, dans Arrival en tout cas, j'ai l'impression que même les sons, les bruits, ils ont une certaine musicalité.
3: Ouais.
2: Pis c'est pas pour rien qu'ils ont gagné un Oscar pour le son, tu sais, les Québécois, là. Je sais pas comment ils s'appellent, je me rappelle plus de son nom, mais
3: Sylvain Bellemare, je pense.
2: Oui, c'est ça. On le salue. Mais tu sais, il y a vraiment un univers qui reste dans la musicalité aussi, j'ai trouvé.
3: Puis c'est super intéressant parce que d'ailleurs, lui, Johan Johansson, il avait été. La bande sonore avait pas été admissible aux Oscars. Justement parce qu'il trouvait que c'était trop sur la ligne entre conception sonore et musique.
1: OK.
3: Puis c'était comme les deux se mélangeaient trop pour l'Académie. Fait que c'est quand même intéressant.
2: Ça brise les cadres, fait que ça rentre pas dans les cadres, donc ça choque.
3: Mais c'était quelque chose, une soundtrack assez folle, je trouvais. C'est le genre de truc que j'aime beaucoup.
2: Et c'est quand tu regardes un film, c'est ça qui te parle le plus, la musique?
3: Ben pas nécessairement, mais c'est là-dedans, là.
2: OK.
3: Ben, je trouve que ça dépend du film, évidemment, parce qu'il y a des films il y a des films que pour vrai, la moitié du film, c'est la musique, là. Puis il y en a qui n'ont pas de musique, fait que c'est comme...
2: C'est intéressant. Moi, ce qui me parle le plus, c'est vraiment la cinématographie, tu sais. C'est les images, les plans. Et je trouve ça intéressant de voir que on a tous nos petits dadas.
1: Oui, moi, c'est 100% les dialogues, le texte, tout ça. Vraiment. Mais en fait, ça revient à chaque fois qu'on en parle. On a deux sujets ici, dont ça. Et c'est un peu la complexité de chaque... Tu sais, je veux dire, dans une œuvre, toi, tu vas capter quelque chose. Tu sais, je veux dire, on va écouter le même album. Je vais te dire, t'as-tu vu ça? Puis tu vas dire, ah, ben oui, ish, mais moi, j'ai vu ça, tu sais.
2: C'est ça, t'sais, une œuvre, quand ça t'appartient plus, ça...
1: Oui, exact.
2: Quand tu l'as produit, ça appartient à celui, celle qui l'écoute.
3: Ouais, chaque personne l'analyse.
2: Ouais, son propre regard.
3: Ouais. On dit, tu veux trois artistes, toi?
1: Hey, le nombre que tu veux.
2: Pitch tout ça.
3: Okay, ben maintenant, si on continue là-dedans. Au Québec, il y a quelqu'un que j'aime beaucoup, Christophe Lamarche-Ledoux.
1: OK.
3: Il était membre de Chocolat à l'époque, je pense.
1: OK, oui.
3: Puis là, il a fait aussi un duo avec Stéphane Lafleur qui s'appelle Feu Doux.
1: OK.
3: C'est la musique instrumentale ambiante qui est vraiment cool. Puis lui, il travaille, justement, il a fait les films. Je pense qu'il a fait comme tous les films de Stéphane Lafleur. En tout cas, il a fait au moins Tudor Nicole, il a fait Viking.
1: OK.
2: Ah oui.
3: Puis c'est comme. Ouais, c'est le genre de soundscape aussi que je trouve très cool. Il travaille. Lui, joue du saxophone aussi, fait qu'il incorpore ça là-dedans. C'est très planant, ça marie toujours bien l'image. Il a fait les films de Anémon aussi, je pense. Parce que j'aime beaucoup son travail. Je suis très inspiré par ce qui se fait au Québec. C'est le fun parce qu'il y a comme un... Les gens ne savent pas nécessairement, mais il y a comme une... Il y a un gros écosystème de ça au Québec.
1: Oui, bien, c'est ça, ça fait pas... Puis on pourra en reparler tantôt, mais ça fait pas tant partie des trucs que, tu sais, je veux dire, je trouve qu'on... On parle souvent de la musique keb comme un genre, alors que dans le fond, la musique keb, ça englobe mille et une choses différentes.
3: Ça, c'est drôle, sur Spotify.
1: La musique keb, t'es comme, ouais, non, c'est ça, là, c'est que ça fonctionne pas comme ça. Là. Mm-hmm. Il y a juste tellement de trucs. Mais c'est pour ça que cette industrie-là, je veux dire, c'est sûr que c'est super.
2: C'est un travail de l'ombre aussi, un peu, j'ai l'impression.
1: Oui, c'est ça, puis c'est plat parce qu'il y a un milieu pour ça, puis il y a plein de monde qui travaille là-dedans, mais ultimement, je veux dire, en tout cas, personnellement, c'est pas quelque chose que je connaissais ou je savais pas que ça se faisait autant, du moins.
3: Ouais, ben, je pense qu'il y a comme des compositeurs vedettes, tu sais. Mais je pense que, ouais, ça reste un travail de l'ombre. Moi, à quelque part, j'aime ce côté-là, tu sais.
1: Ouais.
3: J'aime le côté un peu des artistes chez eux qui font des affaires sick, puis qui n'ont pas nécessairement la reconnaissance slash la pression de quelqu'un qui est sous les projecteurs.
2: Tu dirais que l'un vient avec l'autre?
3: Je sais pas.
1: Ouais. Est-ce que tu penses que c'est un peu ça qui a fait, tu sais, je veux dire, t'as dit tantôt, je voulais pas que mon projet s'appelle Étienne Perron, mais est-ce que ça venait un peu avec ça de, même si je sors un album qui est de moi, j'ai pas envie, je sors un album qui est de moi, ça, je veux juste qu'on garde
2: on
1: cette
2: sort
1: phrase-là.
2: De moi.
1: Est-ce que il y a pas cette partie-là de je veux quand même rester un peu dans l'ombre, tu sais?
3: Je sais pas si c'est exactement ça, mais j'avais eu la pensée, en tout cas, déjà à l'époque, je savais que je voulais avoir un penchant de carrière plus dans la musique multimédia.
1: Okay.
3: Puis je me disais que c'est une bonne chose, justement, d'avoir une scission. Ou est-ce que, mettons, à la fin d'un générique, s'il est écrit Étienne Perron, ben, c'est pas ton neveu, tu sais, c'est vraiment deux entités différentes. Ou est-ce que c'est juste pas la même identité, puis un peut se permettre de, tu sais, mettons, ton neveu, ça reste un truc qui a une identité sonore propre. Puis Étienne Perron, c'est quelqu'un qui répond à des commandes.
1: Ouais. Fait que okay.
3: C'est autre chose. C'est juste que c'est pas nécessairement. Autant que les compositeurs ils ont leur signature, autant que ben, t'es là pour répondre aux besoins de quelqu'un d'autre. Fait qu'il faut quand même que tu sois versatile et adaptif.
2: Ouais, donc, capable d'être adapté.
3: C'est
2: ouais.
3: Ça, c'est juste un autre métier, je trouve. Fait que c'est cool d'avoir sur papier la différence entre les deux, je trouve.
1: Puis, ton neveu, il dirait qu'au niveau musical, c'est qui sa plus grande inspiration musicale? Ou artistique, du moins.
3: Mais c'est sûr qu'au Québec, là, on a toujours la joke. Je sais pas si vous avez, il y a cette notion-là de genre, soit t'es inspiré par Malajub ou soit t'es inspiré par Carquois.
2: OK.
3: Ben, c'est un peu les deux, là, dans le sens.
2: Okay.
3: Je pense que c'est
2: mais les deux sont incroyables.
3: Je pense que c'est vrai pour tout le monde. Dan Bélanger, clairement.
1: Oh, ouais.
3: Dan Bélanger, c'est quelqu'un que j'aime beaucoup. Violette P,
1: okay.
3: Philippe B, au Québec.
2: Des gros noms, là.
1: Mais je veux dire, c'est parce que dans ma tête, tout ce que tu dis, oui, Violette P, c'est comme...
2: Il est on
1: comme,
2: est ailleurs,
1: on
2: là.
1: Est ailleurs.
3: Ben, il est ailleurs, mais juste d'un point de vue de l'esthétique musicale. Parce que quand tu écoutes les paroles de Violette P, on n'est pas loin des trucs imagés. Tu sais, c'est des textes super imagés, c'est full poétique, c'est lyrique. Mais il est juste, il fait du new metal. Là.
1: Ouais, c'est ça.
3: C'est sick.
1: Ouais.
3: Mais mettons d'un point de vue parolier, je trouve qu'au final, lui et Philippe B sont dans le même écosystème. T'sais. C'est juste qu'après ça, l'habillage est différent. Mais ça reste des dudes qui écrivent des poèmes. T'sais.
2: C'est fou comment la. Je sais pas si tes études en musique te donnent une perspective vraiment différente.
1: De ça, ouais. Parce que j'aurais...
2: Moi, j'aurais pas lié les deux, là.
1: Mais en fait, ça revient à ce qu'on dit encore, c'est un peu la beauté là-dedans de voir... Tu sais, je veux dire, souvent, je sais... Ça dépend aussi, je pense aussi que tu restes souvent soit dans ta zone de confort, dans ce que t'écoutes, ou tu peux être super polyvalent puis voir un peu des trucs qui te parlent dans chaque genre. Parce que, tu sais, je veux dire... Tout ce que tu as nommé avant, c'est quand même des choses qui baignent un peu dans le même truc. Là, ouais. C'est parce que là, on a sorti Violette P.
3: Ouais, mais je sais pas, tu sais, il y a bien d'affaires. C'est comme, peut-être que je vois moins les scissions de style, si on
1: ouais.
3: veut. Mais au final, c'est juste que j'écoute un peu plein de choses aussi. Fait que c'est pas... Puis au Québec, je trouve ça cool qu'il y ait quelqu'un comme Violette P qui fasse partie du... Parce qu'il y a plein de monde qui font genre du métal au Québec.
1: Ouais.
3: Mais lui, il fait partie un peu plus du... Ben... du côté grand public, dans le sens qui est connu. Tu sais.
1: Je comprends.
3: Donc, c'est quand même cool qu'il y ait cette option-là. J'ai eu l'impression qu'il n'y en a pas tant que ça au Québec du monde, autant dans l'intensité que lui, qui sont à l'avant-plan. Tu sais.
1: Okay.
3: Fait que j'aime ça.
1: Ça te parle.
3: Je trouve ça cool qu'il soit là.
1: Et on s'en va dans complètement autre chose, par contre, au niveau musical. On s'en va avec Richard Desjardins, qui fait partie de tes inspirations aussi.
3: Oh mon Dieu, oui. Ben oui, je pense que c'est le plus grand... Je pense que c'est le plus grand songwriter au Québec. Genre, en termes de texte, en termes de musicien.
2: Bars.
1: Si je pouvais terminer l'émission là-dessus, je le ferais. Mais je peux pas, parce qu'on a d'autres choses à se dire. Il va toujours y avoir Richard Desjardins. On s'en va là-dessus et après, on parle un peu, on continue de parler musique, mais aussi la différence entre musique, musique de film, composition, ça ressemble à quoi. Donc, Richard Desjardins, il va toujours y avoir sur les ondes de CISM 89.3.

0: va toujours y avoir de Richard Desjardins. On était un petit peu en mode rédemption, t'as dit tantôt.
1: Ben, je trouve que c'est une de ses tunes les plus optimistes, là, si on veut.
0: Dans, tu sais...
1: Dans un...
2: Discographie.
1: Dans une discographie qui est un peu plus... ben, pas doomer, mais... Dans le sens, c'est pas toujours positif.
0: C'est pas toujours positif. Une fenêtre sur le monde, en ce moment, on est avec Étienne Perron. On parle de muse, d'inspiration. Et là, on veut t'entendre parler un peu de la différence entre faire...
2: Entre tes deux carrières, dans ouais, un certain c'est sens. C'est comme si tu, ben, tu nous as dit tantôt que t'avais comme presque deux... carrière dans un sens, celle de ton neveu puis celle de la production, de la composition pour des projets qui sont de films, de... Parle-nous, qu'est-ce que tu fais? Moi, je suis curieuse de voir...
1: Qu'est-ce que je fais dans la vie, genre?
2: Ouais, qu'est-ce que tu fais à part ton neveu, là? Tu composes quand même? Tu composes pourquoi? Oui, les films, mais as-tu d'autres projets? Ça...
1: Ouais, j'ai eu... Ben, mettons, dans le passé, j'ai fait des trucs pour le théâtre, pour le NT, des trucs avec, genre, le théâtre aux écuries, des trucs comme ça. Plus expérimental un peu, mais c'est ça, c'est moins dans la composition classique, c'est plus comme dans l'accompagnement, souvent live, genre musicien live sur le stage.
2: Ok, et toi t'es pas dans les musiciens, mais c'est toi qui écris la musique qui va être jouée live?
1: J'ai été dans les musiciens aussi, j'ai fait de la musique live au théâtre, ça c'est quand même sick, honnêtement, c'est vraiment le fun, de la guitare, c'est cool parce que t'es quasiment comme un personnage sur le stage, genre les trucs que j'ai fait c'est interprétation, il y a comme un aspect qui est composé, mais c'est beaucoup d'improvisation puis genre d'interaction avec les comédiens et comédiennes.
2: Ouais, le théâtre te permet ça aussi d'être en direct puis de t'adapter ouais, selon ce qui se passe.
1: Ça, c'est cool. Sinon, j'écris plus des trucs standards pour le théâtre, c'est-à-dire des bandes-son, tu sais, de la musique qui joue. Je fais des arrangements choraux pour le théâtre. Puis pour les films, c'est ça, j'ai fait surtout des films étudiants, des documentaires, des trucs de fiction, mais... on espère éventuellement.
2: Ben, on commence. Faut commencer quelque part.
0: Ouais. Ben, en fait, c'est ça qui m'a fait penser à toi, ultimement. Parce que, courte anecdote, ma coloc est en architecture, Émilie. Mm-hmm. Et une de ses collègues slash amies s'appelle Mia. La saison dernière, ils ont dû faire un film par rapport à leur projet sur une usine de textile à Magog. Mm-hmm. Puis Mia, qui quand elle a fait son film avec des images d'archives, quand elle fait son montage, elle a pensé à toi pour la musique de son film. Mm-hmm. Et là, elle nous a montré, tu sais, je vous parle d'un film, mais c'est une courte vidéo, mais oui. On a appelé ça un film. Puis je l'ai vu et j'ai fait, OK, c'est génial finalement. Puis elle disait, ouais, ben j'avais envoyé un peu mes images, les trucs et tout, fait que ça avait piqué ma curiosité sur juste le processus de faire de la musique de film parce que tu pars de quelque chose qui existe puis tu lui donnes un peu un sens. C'est drôle parce que on a parlé avec Gabrielle Lapointe la saison dernière. Ça, je me pense très hâte de dire qu'on a fait plusieurs saisons.
2: Mais, il y a comme 3 semaines,
0: là. Ouais, il y a comme 3 semaines. Mais lui, c'est comme le contraire parce que lui fait des vidéoclips. Fait qu'il part d'une chanson puis il veut lui donner des images, une couleur, quelque chose qu'on peut s'approprier pour la chanson. Toi, c'est l'inverse. Tu pars des images, tu pars de l'atmosphère d'un film puis tu fais de la musique avec ça.
1: Ouais.
0: Dans le cas de Mia ou dans les autres Mia avec qui tu as travaillé, c'est quoi qui... Tu pars de quoi? Comment ça marche? Qu'est-ce qui t'inspire? Puis qu'est-ce qui fait en sorte que tu finis par écrire quelque chose qui match avec ce que tu vois?
1: Ouais, ben dans le fond, mettons qu'on va dans ce cas-là précis, c'est vraiment cool. C'est une vidéo qu'elle avait faite par rapport à la filature à Magog, une vieille usine qui est comme un bâtiment patrimonial qui va peut-être ou peut-être pas se faire détruire.
0: Et par filature, on parle vraiment là, du fil et ouais. Non là, d'intervention policière.
2: Oui, c'est ça que je me dis, je suis
1: de
2: même. Hein?
1: On parle
2: oui.
1: de tissu, là.
0: Voilà. Okay.
1: Mais c'est ça, fait que Mia a fait un genre de petit docu avec ça, avec beaucoup d'images d'archives qui venaient d'un film de Denis Arcand.
0: Ouais.
1: Fait que c'était comme un assemblage, si on veut, d'images modernes puis d'images d'archives. Puis là, elle voulait quelque chose qui soit autant une espèce d'hybride entre le côté machinal qui était le travail d'époque, mais aussi le côté mettre à l'avant l'humain, en fait, qu'il y avait, c'est tous les gens qui ont travaillé là, puis le côté, justement, patrimonial, historique qui venait de là, donc avoir un côté organique, si on veut, là-dedans. Fait que j'étais parti avec l'idée de... Je pense que j'ai fait juste... Mettons, cette tune-là, j'ai fait juste des flûtes, différentes sortes de flûtes, ouais, traitées de plein de façons différentes pour qu'on entende vraiment le souffle humain, mais... Ce souffle-là, en même temps, était un peu l'idée, genre, quasiment machine à vapeur, c'est charbon, tout ça. Puis le montage fait en sorte que c'était très mécanique, répétitif, mais t'avais toujours l'espèce de notion qu'il y a quelqu'un quelqu'un derrière qui souffle, genre quelqu'un qui respire.
2: C'est quand même conceptuel, là.
1: Ouais.
0: C'est très conceptuel.
2: C'est vraiment le fun.
1: C'est le genre de truc que j'aime penser. J'aime penser. On dirait qu'à chaque fois que je reçois un film, j'ai toujours le réflexe de comme trouver le son qui va aller chercher le plus de caractère et le plus de meaning possible là-dedans. Puis,
2: c'est le fun d'avoir une intention aussi. Vraiment. Comme, tu mets de l'intention, puis...
0: Est-ce que c'est possible de le voir, j'imagine, sur ta page Instagram, ce petit extrait?
1: Je pense que c'est sur mon Insta.
0: Ça serait cool, ouais, parce que...
1: On peut pas le distribuer, vu que c'est Denis Arcand, là.
0: Mais on peut aller zioter.
1: On peut aller zioter sur mon Insta.
0: On peut aller voir.
1: Sur mon Finsta.
0: Sur ton Finsta. En fait, pour les dernières minutes d'aujourd'hui, je voulais savoir, qu'est-ce qui s'en vient pour toi?
1: Ben là, je suis en processus d'écriture d'un deuxième album. Ouh. Pour Turnover.
2: Primeur,
1: ouais, non, c'est cool. On fait ça. Je travaille avec un peu les mêmes personnes que je travaillais sur le premier, mais on fait un ajout. On va avoir Christian Sean aussi qui va m'aider à réaliser, qui est un musicien vraiment cool, qui a fait des projets solo, mais il travaille aussi avec plein d'artistes qui aiment le fun. Gabriel Olivo,
0: ouais.
1: Sophia Bell,
0: oui.
1: Kaya Hawks. Du moins comme ça qui fait de la réal et musique. Bon musicien. Sinon, je travaille avec Oliver Cohen puis Christophe Rosset-Balser, qui est drummer pour genre Vanille, Allo Fantôme, tout ce monde-là.
0: Nice!
1: Fait qu'on s'en va enregistrer ça fin septembre. On s'en va au Wild. Studio, je sais pas, c'est assez zénon, c'est cool.
0: On garde un peu l'œil ouvert pour ça qui sort bientôt?
1: Ça sort ça. Non.
0: Non, faites-vous pas d'attente, mettez-moi pas de pression.
2: Pas bientôt, mais en tout cas, c'est quelque chose qui va s'en venir.
1: On commence le processus d'enregistrement, là, ça c'est long.
0: On garde l'œil ouvert pour ça éventuellement. On peut te suivre sur ton Insta?
1: Ouais. Ton neveu.
0: Ton neveu?
1: Sur Instagram.
0: Ton neveu barre en bas.
2: C'est ton point neveu, je pense.
0: Merci.
1: Merci de.
2: Je suis à jour. merci d'avoir été là. Merci à vous d'avoir été au rendez-vous.
1: Merci à vous.
0: Ben, merci tellement de ta visite. Nous, on se reparle la semaine prochaine, même heure, même poste.
2: Vous avez écouté Une fenêtre sur le monde sur les ondes de CISM 89.3 et on finit en musique.
0: Puis on vous donne un petit. On vous met ton neveu.
2: Ben oui, il faut l'écouter, là.
0: Parce que là, on l'entend parler, mais on veut l'entendre chanter. On part avec Endorphine, ton neveu. Merci d'avoir été là, même heure, même poste, la semaine prochaine.
1: Ben, merci à vous.
0: Sur les ondes de CISM 89.3.

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Ça fait deux saisons que j'arrête pas de dire que je vais changer le thème pour faire un vrai thème pour une vraie émission, mais je suis gêné! Je suis gêné de demander à un artiste « Hey, salut! Pourrais-tu m'aider à faire le thème de mon émission? » Il y en a qui ça leur dérangerait pas. Les amis de Corail qu'on a reçus à l'émission, Julien et Philippe, on m'avait manifesté à la fin de leur entrevue, si tu veux, on pourrait t'en faire une, mais je suis comme gêné de dire « Hey, salut! Ça vous tente-tu? » Parce que j'ai comme peur de... T'sais, on va pas se mentir, c'est une émission à CISM, c'est bénévole, on le fait pour le plaisir de le faire, mais on sait pas, à la fin, on fera pas d'argent avec ça, là, fait que c'est comme, bon, mais tu t'attends un salaire, ben moi je peux pas t'offrir un salaire, parce que tu sais, mais en même temps, je sais que tu donnes ton temps, c'est une expertise, c'est comme, moi je suis photographe, mais je fais pas de la photo gratuite, là, c'est le même contexte, mais dans le cas de Corail, je les ai souvent photographiés pour le plaisir, puis je crois que c'était une sorte de donnant-donnant. Les amis de Corail, d'ailleurs, qui ont écrit mardi sur les réseaux sociaux qu'ils ont perdu leurs marchandises. En fait, ils se sont en fait volés. Leur chandail, leur casquette, c'est une manière très, très importante pour que les artistes gagnent un certain revenu. Et ils ont annoncé sur les réseaux sociaux avoir perdu leurs marchandises. Donc, si jamais vous vous prenez dans un pawn shop, un Renaissance, et que vous voyez la marchandise de Corail, n'hésitez pas à leur écrire sur les réseaux sociaux. Sur Instagram, c'est corail.2. Donc, c'est sur Instagram, ils sont aussi sur Facebook. Donc, voilà, ça peut vous donner une petite idée. Et en même temps, je trouve que cette chanson-là, pour ouvrir l'émission, est tellement parfaite. C'est un extrait de Roasted My World, qui est une chanson dans la BO de The Rocky Horror Picture Show. Et oui, on peut pas ignorer le fait. Tim Curry est parti. Le grand Dr. Frankenfurter est parti à l'âge de 80 ans. On peut se dire quand même, il y a deux angles à se dire. T'sais, oui, c'est triste parce que Tim Curry est parti. Mais d'un autre côté, 80 ans, c'est une belle vie. Les

0: 12, même plus que ces dernières années, ont été difficiles pour Curry parce qu'il était victime d'un AVC qui l'a laissé à moitié paralysé. Et malgré tout, il gardait espoir de pouvoir reprendre possession de ses membres. Et aussi, l'année passée, c'était les 40 ans du film. Et Curry, malgré tout ça, a participé à plusieurs entrevues. Je veux dire, Richard Brian, qui est le créateur du Rocky Horror Picture Show, j'ai pas vu bien les entrevues avec lui. Puis j'ai fait des recherches, là, mais j'ai rien trouvé qui a été fait en 2025. Je pense qu'il y a une entrevue par Zoom, mais sinon, il est pas allé, je crois que c'était à Los Angeles où est-ce qu'il y a eu lieu plusieurs de ses entrevues avec des acteurs qui ont participé dans le film, notamment l'acteur qui a interprété Brad. Et aussi Patricia Quinn qui était l'assistante de Riff Raff, qui est interprétée par Richard Brian, mais qui aussi, c'est elle, la bouche, au début du film, là, qui chante Science Fiction Double Feature. C'est pas sa voix, c'est Richard Brian. Michael Rainey Winston. En tout cas, j'aime tellement ce film. J'ai découvert à l'adolescence, puis ado, je voulais être Frankenfurter. C'est juste le contexte d'être fou, se lâcher, d'être super intègre envers ses façons, parce que Frankenfurter laissait passer personne pour arriver à ses fins. Il a créé un homme, on peut le dire, là. C'est un esprit de bon film, puis je vais faire un aveu. Je suis cinéphile, puis ma sœur l'est pas en tout, puis la dernière fois qu'elle est venue chez nous, elle m'a dit « Hey, j'aimerais ça écouter Rocky Horror Picture Show déjà, là. Oh, mon Dieu, c'est... ma sœur veut écouter Rocky Horror Picture Show. » Et la raison pourquoi elle voulait l'écouter, c'est parce que elle m'a tellement entendu écouter la BO et le film, genre à travers une pièce à côté, que là, elle était comme « Je vais mettre des images dans le film que tu regardes. » Fait que, voilà. J'aime beaucoup Rocky Horror Picture Show. J'espère que vous allez prendre le temps de l'écouter. Moi, c'est sûr que je vais aller voir le film à chaque année dans le temps de l'Halloween. Il y a des organisateurs qui organisent des projections devant tout le monde. Un peu comme The Room de Tommy Wiseau au cinéma du Parc, pour ceux qui connaissent. Des projections animées avec du monde qui danse, puis du monde qui crie, puis... C'est puis là j'ai quasiment envie d'aller me déguiser en Frankenfurter. C'est comme un rêve non réalisé que je me dis ouais, il faudrait que je le fasse. Mais le problème c'est que Frankenfurter ça prend évidemment du stock, mais le problème c'est que c'est pas comme si j'avais $1 million à mettre sur le projet. Puis le truc que je trouve le plus facilement c'est sur Shane, la compagnie de vêtements cheap là. Fait que c'est comme OK, ça vaut-tu vraiment la peine? Puis je fais 6 pieds 3 pour trouver le stock particulier dans les Renaissances, c'est comme un projet en soi. Puis j'ai comme la limite de la paresse. Fait que là, c'est comme, bon, mais qu'est-ce qui se passe, là? Fait que c'est ça. C'est comme ça qu'on ouvre l'émission. Présentement, l'écoute sur les ondes de CISM. Mon nom est Charles-Antoine Marcotte. Et je suis très heureux de pouvoir vous accueillir pour une troisième saison de Présentement à l'écoute sur les ondes de CISM. Et pour ceux et celles qui suivent l'émission depuis longtemps, j'ai effectivement dit à la dernière, donc en fin mai, que présentement l'écoute allait revenir en janvier et non en automne. En automne, on a laissé place à une nouvelle émission. OK. On fait les capitulatifs. Présentement l'écoute, c'est une émission où est-ce qu'on reçoit les gens qui sont autant derrière le micro que devant le micro. Et dans les deux dernières saisons, on a reçu beaucoup de personnes qui sont devant le micro, justement. On a reçu des auteurs compositeurs, après on a reçu des gens... Mais on n'a pas beaucoup parlé des gens qui sont derrière le micro. Et l'une de mes plus grandes intérêts, c'était de parler à des photographes du milieu. Qui photographient autant les spectacles, les pochettes d'albums, les photos de presse et tout ça. Des gens qu'on n'a pas l'habitude d'entendre parler. Souvent, c'est des gens qui se tiennent volontairement à l'arrière, qui ne cherchent pas l'attention. D'autres, c'est tout simplement... C'est pas commun de parler à un photographe. Et pourtant, je pense que ces gens-là font briller les artistes autant qu'un bon travail de lumière. Par exemple, Raoul Baudin qui fait la lumière pour les spectacles de Arène Roy, Louis-Adrien Cassidy. Je veux dire, son travail en lumière est incroyable. Même chose pour Flavie Lemay qui fait les éclairages aussi pour NDAO, Baby Club et j'en passe. Les techniciens de son, un bon mix de son, c'est tellement important. Puis on donne pas l'attention vers ces gens-là. Ben moi, j'ai envie qu'on les voit, ces gens-là. J'ai envie qu'on le mette de l'avant. Fait qu'initialement, le but, c'était de faire une émission focussée sur les photographes, mais vraiment une émission éphémère, une saison, reçoit le plus de photographes possible. Puis c'est en discutant avec CISM que c'était peut-être pas la meilleure idée de le faire uniquement sur les photographes, vu que, tu sais, c'est pas... Il y a 18 émissions à fournir pour cette saison-ci. Est-ce qu'on a vraiment 18 photographes qui seraient partants à le faire maintenant? Puis à force de discuter avec certains, c'était pas évident de savoir s'ils allaient accepter de venir maintenant, de venir plus tard. Des fois, c'est une question de... C'est une grosse saison aussi, l'automne. Il y a des festivals, des spectacles, il y a des lancements, puis des rentrées montréalaises. Donc, ça peut être difficile de gérer l'horaire en même temps. Donc, on va s'enlever un stress. On ramène présentement à l'écoute. On reçoit des photographes, mais aussi, on va se permettre d'aller recevoir d'autres personnes qu'on n'a pas l'habitude de parler. Et c'est justement ce qu'on fait. Et le booking est commencé et... J'ai très hâte pour la suite. Mais aujourd'hui, c'est une émission où est-ce que il n'y a pas d'invité. Pas d'invité? Ben, en tout cas, je n'en vais pas dans mon studio. Pas d'invité? Attendez une minute. Il n'y a pas d'invité? Non? Je vais regarder dans mon sac. Il n'y a pas d'invité dans mon sac. Qu'est-ce que je fais? Attends, je vais ouvrir le studio.
1: Allô? Y a-tu des invités? Non, je ne vois pas d'invité.
0: Pas d'invité. Mais là, qu'est-ce qu'on fait? Pas d'invité, pas d'émission. Pas d'émission, pas d'invité. Qu'est-ce qu'on fait? On émet François Pérusse pendant 2 minutes? On pourrait faire ça. Non, c'est une blague. Donc aujourd'hui, pour l'émission, je vous propose une émission spéciale où est-ce que vous et moi, on va passer la prochaine heure ensemble. On va vous parler... En fait, je vais vous parler des trucs qui ont retenu mon attention cet été et aussi les trucs que je surveille cet automne. Mais avant, j'ai envie de commencer avec un nouveau phénomène qui est arrivé vraiment de manière fortuite. C'est une nouvelle signature de chez Bon Sound, qui deux artistes de la scène de musique électronique. Je vous propose donc Donalda. Déjà, le nom est incroyable. Donalda qui... on va entendre parler à CISM cet automne. Je vous dis pas plus, mais il y a des beaux projets avec Donalda et CISM. D'ailleurs, ils seront dans la programmation du prochain festival de Coup de cœur francophone. On va en parler. Mais d'ici là, voici, c'est Ben de Valeur sur CISM. Merci d'être avec nous.

Gasoline de Buck Meek à CISM pour présentement l'écoute. J'adore faire des bruits de bouche devant un micro. Oui, Buck Meek, donc, qui a sorti son nouvel album solo, qui est un membre de Big Thief, et je vais faire une petite confession, pas trop gênante, mais je préfère le dernier album de Buck Meek au dernier album de Big Thief. Voilà, c'est dit. Donc, comme promis, j'allais vous parler de ce qui a retenu mon attention cet été, parce que la planète musicale a tourné, des opportunités de spectacles se sont présentées, des festivals, quoi, tant qu'à ça. Et je vais faire une confession, j'ai profité de festivals montréalais, même si je préfère largement les spectacles en salle, surtout les spectacles où tu peux être assis. Oh mon Dieu, que j'adore être assis pendant un spectacle. C'est tellement sous-estimé être assis pendant un spectacle. Je veux dire, j'ai vu Black Country New Road. Ils sont passés pour la... Je crois que c'est la deuxième fois qu'ils passaient à Montréal. C'est la deuxième fois, en tout cas, que je les voyais. Au MTLUS. Et c'était tellement plus agréable, je trouve, comme concert que le premier qui était au National. C'était plus intime, mais je les ai trouvés tellement plus rodés, tellement plus préparés. Puis aussi, il y avait le dernier album qui était sorti... Je crois que c'est l'année passée, si ma mémoire est bonne. Et un album que j'avais particulièrement aimé, le premier sans Isaac Woods, qui était le chanteur des deux premiers albums. Et ce qui est ironique, c'est que Isaac Woods avait quitté Black Country New Road pour des raisons d'anxiété, de performance et tout, c'était compréhensible. Sauf que là, il va faire les premières parties de Phoebe Bridgers dans le cadre de sa tournée Lost Tour, dans les arénas. C'est quand même spécial. Tu quittes un band pour des raisons de santé mentale, mais tu y retournes directement dans la fosse au lion. Évidemment, laissez-moi poser un commentaire de c'est quand même intense comme retour. Là. Je veux dire, c'est comme recommencer à travailler puis de travailler avec en gérant une grosse équipe. Là. C'est énorme. Là. Exactement. Forever Along, c'était l'année passée. Dernier album de Black Country, A New Road, que j'avais particulièrement beaucoup aimé. Je vais faire un petit récapitulatif donc de ce que j'ai vu, notamment. J'ai eu la chance aussi d'écrire pour le canal auditif de photographie. Et un des artistes que j'avais le plus hâte de voir, c'était Babe Rainbow, le groupe australien qui faisait pour la première fois une tournée en tant que band lead, donc le acte principal. C'était au Théâtre Fairmont. Il n'y avait pas beaucoup de monde, contrairement à ce que je m'attendais. La dernière fois que Babe Rainbow sont venus à Montréal, ils étaient en première partie d'un band en 2018. J'avais jamais entendu parler de ça, mais en band principal, c'était la première fois. C'est un band qui a beaucoup évolué en termes de membres. Il y a même c'est des membres qui sont partis, des membres qui n'ont pas participé à la tournée, mais justement en band de studio, membre de studio, ce qui arrive notamment de Linkin Park, je crois la dernière tournée, un des membres qui a été remplacé pour la tournée parce qu'il préférait rester en studio. Et donc Babe Rainbow qui venait de sortir donc un nouvel album justement. Et ça, à la base, ça avait été annoncé qu'il allait faire le festif. Et moi, j'étais comme, my God, on va faire le festif. J'aimerais tellement ça voir Babe Rainbow. Sauf que là, je vais pas aller dans un festival juste pour un band. Puis finalement, ils ont annoncé qu'ils allaient revenir à Montréal. Donc, pour mon plus grand plaisir. Ils ont sorti notamment un dernier album qui s'appelle, je crois, Acid and Honey. Que j'ai vraiment aimé, je vais l'avouer. Les derniers albums de Babe Rainbow sont pas venus me chercher tant que ça, mais celui-ci m'a fait vraiment plaisir. Donc j'attends une version vinyle de couleur. On fait une petite tournée maintenant, un festival dans les Franco, justement. J'ai eu la chance de voir quelques shows, pas forcément au complet, parce qu'il y avait du monde, parce qu'il y avait bien des affaires, mais comme tout le monde, j'ai vu Angine de Poitrine. Ben oui, c'était bon, qu'est-ce que je te dise? Ils font le même setlist à chaque date de tournée au festival de jazz où je cite le centre-ville est sold out. C'est Maxime Azuméry qui est le programmateur du festival qui a témoigné ça durant... C'est pas le franco, pardon, c'est le jazz. Donc il y avait Angine de Poitrine, je suis resté là pendant quoi? Trois tunes. Et c'était énorme. Il y avait du monde, là. Ils ont attendu jusqu'à 11h le matin pour être front stage durant le spectacle. C'est ce qu'on appelle être passionné. J'admire beaucoup ce genre de passionné-là. Je suis sincèrement
en admiration. Donc oui, il y avait Angèle de Poitrine. J'ai aussi vu un peu Dominique Fils-Aimé parce que quand on travaille pour un bloc, il faut faire des compromis. Le réalisateur en chef voulait voir Dominique Fils-Aimé, donc je suis passé prendre des photos. J'ai pas vu beaucoup du spectacle, mais de ce que j'ai vu, c'était bien. Un spectacle, par contre, que j'ai regardé au complet, c'était au Festival de Jazz. C'était Richard Reid, Perry, Sarah Neufeld et Rebecca Fone que j'ai aimé. Bon, Richard Reid Perry, c'est Arcade Fire. Arcade Fire, c'est le band qui m'a donné envie d'aimer la musique, donc j'ai un attachement particulier avec ça. J'avais vu ce spectacle avec ces trois musiciens qui avaient enregistré un album ensemble. Où est-ce qu'ils sont à la fois au violoncelle, au violon et j'en passe, et à la contrebasse. Et ils avaient fait un spectacle à la Sala Rosa. Je suis allé là sans attente, vraiment pour le plaisir, puis j'ai passé un excellent moment, puis j'ai retrouvé cette même énergie. Et sur scène, par contre, ils ont fait deux performances en journée, puis c'était des shows gratuits. Il y a une variation dans l'audience, puis des fois les gens parlent plus fort que le son qu'on entend, parce qu'évidemment ils sont limités. Fait que c'est pas les meilleures conditions nécessairement, mais rien n'entache l'énergie des musiciens qui était franchement, franchement magnifique. Aussi, j'ai vu un peu de Bar Brothers. Très, très touchant de voir ça. Je m'attendais cependant, je vais vous le dire, mais franchement, c'est Yassine, mais je m'attendais à ce que ce soit plus complet pour Bar Brothers. Ce ne l'était pas. Ensuite, deux artistes, évidemment, que je ne peux pas rater, c'est Vanille et Alphonse Bizarillon Franco. Oui, là, on change, on revient. Franco de Montréal, Vanille qui ouvrait le festival, notamment devant la scène Loto-Québec, et dont j'ai eu beaucoup de plaisir à retrouver ce matériel avec ce troisième album, Un chant d'amour. Évidemment, c'était les derniers spectacles de la tournée d'Un chant d'amour qui signe peut-être la fin d'un chapitre, le début de quelque chose d'autre. Est-ce qu'on va rester dans la même sonorité? Je sais pas, mais Vanille, j'ai beaucoup parlé en bien de Vanille, puis es-tu déjà venu à l'émission? Je pourrais. Es-tu déjà venu? Il me semble que oui. Je suis pas sûr. Mais d'un coup, je dis de la merde. Je pense que j'ai jamais venu. Rachel, es-tu déjà venu présentement à l'écoute? Ah ben, il va falloir régler ça, là. Mais un qui est venu, par contre, c'est Alphonse Bizarillon. Bizarillon, lui, est venu, là. Puis ça a été probablement la meilleure rétro que j'ai faite pour l'émission, où est-ce que j'ai fait un rap sur Not Like Us en reprenant sa chanson Chronique. Alphonse Bizarillon qui a fait Chronique devant le public et tout le monde chantait les chansons. Je pense que c'était un des artistes où j'ai vu le concert où j'entendais le plus chanter son matériel. Et faut savoir que Bizarillon a commencé avec Tout est accessoire, son premier EP, puis là il arrive avec un album qui est un album concept, un album plus qui est chant dans un chant différent. Je peux pas dire si c'est chant gauche, chant droite, parce que sincèrement je sais pas, mais c'était tellement différent que je me demandais si le public allait embarquer, puis évidemment que le public allait embarquer. Son show Coup de cœur francophone est déjà sold out. Qu'est-ce que tu veux de plus? Donc oui, ça chantait beaucoup, puis c'est resté avec beaucoup de folie. Puis après, je suis allé faire un petit tour à Mal-aimé Soleil. J'ai rien à dire à part que je suis resté jusqu'à temps qu'ils jouent Kessé, qui était la deuxième chanson, qui me surprend parce que c'est dans leur catalogue en ce moment sur les plateformes de streaming, Kessé, c'est comme la chanson la plus populaire de tout leur catalogue. Donc, pourquoi commencer avec celle-là? Je sais pas. Mais, ouais, la raison pour laquelle je veux parler de Mal-aimé Soleil, c'est que j'ai perdu mon parapluie. Je l'ai mis à l'arrière d'une caisse de recyclage. J'ai perdu mon parapluie au Club Soda, puis ils l'ont pas retrouvé. Fait que ça veut dire que quelqu'un a mon parapluie. OK, rends-moi mon parapluie si tu écoutes l'émission. Écoute, c'est un parapluie avec un demi-cercle. C'est un cadeau de Noël. Je l'aime beaucoup. J'aimerais ça le revoir. J'aimerais vraiment ça. Je crois... Je pense que c'est la... Aïe, aïe. J'ai perdu trois items que j'aimais beaucoup dans des spectacles... dans les 7 dernières années, dont 2 juste cette année. Cette année, c'est-tu l'année passée? En tout cas, Mac DeMarco, dernière fois qu'il venait à Montréal, j'ai perdu une paire de Ray-Ban que j'aimais beaucoup parce que je voulais absolument courir au balcon, trouver un siège assis, puis finalement j'en ai trouvé un. Mais j'ai tellement couru que j'ai mal mis dans ma poche mes Ray-Ban que j'avais sortis pour montrer la sécurité, puis j'ai perdu un parapluie. Fait que voilà, je sais que le parapluie, c'est plus facile à retrouver, mais ça reste que c'est poche! C'est poche! Je l'aimais, ce parapluie, puis il était bien utile. Il aurait été bien utile, surtout dans les températures, comme par exemple mercredi dernier, hier, où est-ce qu'il pleuvait.
Mais ouais, j'ai aussi vu Fleur de peau en première partie. Ça, c'était bien. Par contre, les premières parties, là... Colin, que c'est tough! Les gens arrêtent pas de parler, là. C'est tellement difficile. Chapeau pour ceux et celles qui font les premières parties. Autre band que j'ai vu au Franco, évidemment, la grande Ariane Roy qui a eu l'attention de la place des festivals. J'étais tellement impressionné, mais aussi tellement heureuse pour elle. Et c'était vraiment un beau spectacle. En tant que tel, c'est le même spectacle qu'elle faisait sur scène, mais version plus amplifiée avec des invités, évidemment, qu'il allait avoir un caméo de Thierry Larose puis Léodrine Cassidy. Fait que non, là-dessus, c'était vraiment un excellent concert. À part ça, j'ai pas sentiment qu'il y avait des trucs qui sont sortis. T'sais, en tant que tel, mettre en scène un scène, un spectacle, ça demande beaucoup de temps de préparation. Puis c'est difficile de pouvoir se permettre de dire on va faire des surprises, on va aller là où on s'y attend pas, mais. On va se dire, on va se permettre une surprise, on va faire une chanson en plus, on va faire ci, on va faire ça. C'est très difficile. On veut créer un moment unique, mais en même temps, ça demande beaucoup, autant mentalement que physiquement. Donc, pour ce qui a été donné, moi, je suis très, très heureux avec ce qui a été fait et j'ai vraiment beaucoup aimé. Tantôt, je parlais d'Alphonse Bizarion en disant que les gens chantaient beaucoup les chansons. Si je dois donner une palme de l'artiste que j'ai entendu les gens chanter le plus fort ces chansons à l'unisson, et pas juste trois rangées à l'avant, non, toute la scène, la palme de celui que les gens ont chanté ces chansons du début jusqu'à la fin, Marco Emma. Marco Emma qui était au pub Brasseur, comme une salle, une demi-salle intérieure, les gens chantaient toutes les chansons, là. J'ai fait une prédilection dans le canal auditif, je me cite, dans moins de 3 ans, Marco Emma sera une des têtes d'affiche du festival. Parce que c'est un rassemblement comme j'ai vu, ça n'arrive pas pour tous les artistes, c'était de l'amour, pas des gens qui vagabondaient. Pour les amoureux des paroles sensibles sous un fond folk rock foncé. Fait que voilà, c'est pour vous dire à quel point j'ai aimé. Puis aussi Grand Eugène qui, je pensais pas qu'il allait jouer aussi tôt dans cette journée-là. C'était à la deuxième journée du festival, et ils jouaient tôt. Il y avait du monde. Il y avait la pluie qui avait commencé en journée, il me semble. Et je m'attendais à plus de monde. Je crois que c'est le truc qui m'a plus déçu, pas en termes de performance, parce que performance, c'était bon. C'était ce que je m'attendais de la part de Grand Eugène, mais je m'attendais à plus de monde. Je sais pas quoi en dire. Des fois, il y a des trucs que t'as pas de pouvoir là-dessus. On sort des festivals maintenant, on va y revenir, ce sera pas long, mais j'aimerais vous parler d'un band que j'ai qui ont sorti à date mon album de l'année, My New Band Believe. My New Band Believe, c'est Cameron Picton de Black Midi. C'est son projet solo, c'est son projet, autant que Gordy Grip a parti son propre projet solo, My New Band Believe, c'est tellement bon. Il a sorti son premier album en début d'année. Et j'ai la chance de le voir en spectacle au Bar Le Ritz. C'est un gars tellement, tellement bon. Autant que Gordy Greep. Des musiciens chevronnés, tellement passionnés. Mais je trouve que ce qui fait la différence d'un gars comme Cameron Picton, c'est que contrairement à Gordy Greep, qui est très influencé par le son du Brésil, la samba, l'Amérique du Sud et les percussions, ce qui lui va bien, Cameron Picton est plus cinématique dans sa musique. C'est pas une question de faire plein d'accords pour faire plein d'accords. C'est une question aussi de raconter un quelque chose de très cinématique. J'imagine plus facilement sa musique à être utilisée dans le cinéma que Gordy Grip, par exemple. C'est plus linéaire, mais c'est aussi tout autant magnifique et cinématique, autant dans la voix. Il y a évidemment un côté qui rappelle Frank Zappa dans le côté virtuose, et c'était un concert en première partie. Il y avait Wendy Eisenberg que plusieurs personnes me parlent dernièrement parce qu'elle a sorti un nouvel album. C'est une artiste qui était tout seul avec une guitare, il y avait un musicien à la batterie et un violoncelliste. Celle-ci était à la guitare, c'était très très charmant, très folk. C'était différent de ce qui avait été approché par My New Band Believe, mais c'était vraiment une excellente première partie que j'ai même parlé à certains amis qui, je sais, aiment dans le folk country. J'étais comme, surveille Wendy Eisenberg, ça vaut vraiment la peine. Puis My New Band Believe, Colin, que c'était bon.
Aussi, j'aimerais faire un petit interlude pour parler cinéma, si vous me permettez. J'ai eu la chance cette année comme photographe d'être photographe pour le festival Fantasia, festival de films de genre. Et j'ai eu donc la chance de voir j'ai eu la chance de voir quelques films. J'en ai pas vu autant que j'en aimerais parce qu'il faut travailler, parce qu'il faut remettre des photos, parce qu'il faut, redonner. Mais j'ai vu notamment Teenage Sex and Death à Camp Miasma de Jane Schoenberg, qui est encore en salle au moment où on se parle au cinéma du parc. C'est avec Anna Enberg et Gillian Anderson. Je connaissais pas Anna Enberg. Je vais juste vérifier que je prononce son nom comme il faut, j'insiste. Anna Enberg et Gillian Anderson, connue pour X-Files. Je la connaissais pas, je suis tombé en amour. C'est un hommage au slasher des années 80, notamment Friday the 13th. C'est l'histoire d'une jeune cinéaste qui se fait engager pour rebooter une franchise, la franchise de Camp Miasma, et qui donc décide d'aller à la rencontre de la cinéaste originale du premier film. Ça, c'est dans les films que j'ai vraiment, vraiment aimé dernièrement. Après, j'ai vu des films qui m'ont mis un peu à côté. Je vais faire ça vite. Tight Lettuce, film québécois que j'ai trouvé correct, sans plus. The Parking Spot, plutôt La Place, qui est présentement en salle. C'est intéressant, c'est très philosophique. C'était spécial de voir ça programmé à Fantasia, mais overall, c'était une belle expérience. Los Vampires, qui est un film américain qui raconte en fait que dans les années 20, au lieu de, pendant les tournages de vieux films, au lieu de tourner la version d'un film original, par exemple le Dracula de Tom Browning, lorsque le tournage de l'équipe américaine avait fini le jour, le soir, ils tournaient la version pour le public qui parle espagnol, donc le public de l'Amérique du Sud. Donc, ils retournaient le même film, mais en espagnol. Et donc, Los Vampires se joue là-dedans où est-ce qu'on parle d'un complot qui mène à la mort et à la... Et en tout cas, c'est vraiment un film qui mérite son attention. Je vais éviter de parler en long et en large de films que plusieurs ont vus, The Odyssey, tout le monde a vu The Odyssey. J'ai même des billets pour tourner en IMAX, mais je pense que je pourrais pas y aller. The Invite d'Olivia Wilde, que je vous recommande. Sincèrement, c'est un film dont j'avais peu d'attente et j'ai eu beaucoup de plaisir. C'est un huis clos entre Penelope Cruz, Edward Norton, Seth Rogen et Olivia Wilde. J'ai vraiment aimé. Si on reste dans les films plus récents, Redemption a été un beau coup de cœur de ma part. Film québécois de Luc Picard qui raconte comment une histoire peut influencer le parcours de plusieurs personnes. Évidemment que la comparaison avec Miraculum de Potts est visible, mais je pense pas que c'est un problème en soi. Je vais terminer par Tony, qui est le dernier film de Matt Johnson, réalisateur de Nirvana, de Ben The Show, de Movie, qui est à date mon film de l'année, qui nous présente aussi un deuxième film en un an. C'est un film de fiction inspiré des premiers, inspiré de la vie d'Anthony Bourdain et comment il est passé de Tony Bourdain à Anthony Bourdain. C'est ce qui conclut mes coups de cœur de l'été. On va repartir en musique avec Fudge qui nous propose donc Tu t'en fous. J'ai oublié de vous parler de Fudge. Lancement au Foufoune Électrique. Quel concert incroyable. Les Fudge et Foufoune Électrique. Princesse en première partie, qui fait maintenant partie de la famille de Folivora, le même label qui suit Fudge avec ce nouvel album Les Horribles que je vous recommande, qui est un énorme coup de cœur ici, qui probablement va finir dans mon top 10, sinon même top 15. David Bugeaud nous propose avec son équipe quelque chose de rock, de psychédélique, et avec ses cheveux bouclés puis sa guitare, guitare V en forme de V. Là. Ah non, il y a quelque chose de... tellement beau et c'est fantastique. Fudge, si vous ne connaissez pas, je vous recommande chaleureusement. Ils sont en concert, ils sont en tournée. Franchement, pognez-les, c'est fantastique. On va y aller avec la chanson « Tu t'en fous ». Après ça, je vais vous parler de « Qu'est-ce que je surveille cet automne ?» Présentement à l'écoute sur les ondes de CISM.

essaie de crier ça dans un micro, toi. J'ai perdu ma voix! J'ai perdu ma voix! C'est tellement tough! Je sais pas comment Violette P y fait. Chauve-souris sur les ondes de CISM. Colin, que c'est bon. Mythologie de la dérape où Violette P assume vraiment son côté new metal à la Limp Bizkit, mais pas forcément Limp Bizkit, mais Cypress Hill et tout. Et ça a fait genre 3 ans qu'il avait sorti Ballonné Suicide. Et là, il sort un nouvel album comme ça. Tu sais, je veux dire, Ballonné Suicide, ça avait pris genre plus que 7 ans avant que ça sorte. Et là, on a un nouvel album, Mythologie de la dérape. Violette P est en forme. En concert, c'était fantastique. Et j'ai eu la chance de voir une sorte de rodage de son concert. En fait, si vous étiez abonné à son infolettre, il offrait la possibilité d'aller le voir en pratique. Donc, c'est le concert qu'il faisait en festival, maquillé, tout rodé, mais devant un public pour tester les réactions. Et franchement, c'était bon. Ah, Colin! J'avais écouté l'album pour la première fois le jour même, puis les entendre en scène, c'était fantastique. Puis après ça, je suis allé voir Emil and the Sniff Nurse. J'en ai pas parlé à l'émission, mais ouais, ça, c'était bien. Un peu déçu par un aspect de Emil and the Sniff Nurse, c'était la chanson Big Dreams sur le dernier album Cartoon Darkness, qui a été chantée trop rapide, mais qui est une chanson... Elle a été chantée à manière punk, mais c'est une chanson très émotionnelle qui rentre dans un rythme de batterie, qui prend son temps. Et là, c'était juste saccadé comme ça, ça m'a déçu. Mais sinon, c'est un bon concert. Emil est une icône. Qu'est-ce que je surveille cet été? Cet automne. Qu'est-ce que je surveille cet automne? Je réalise en même temps que là, il y a tellement de choses que j'ai pas parlé dans mon premier rubrique. J'ai même pas parlé que j'ai vu Father John Misty au Festival de Jazz. J'ai adoré. Kamasi Washington aussi, c'était fantastique. Il y a tellement de choses à dire. Vous et moi, faut que vous venez souper un moment chez nous. On va jaser pendant longtemps. Mais qu'est-ce que je surveille cet automne? Bon, déjà, deux choses. OK? Pop Montréal, on peut-tu en parler? On a le temps? OK. Pop Montréal, c'est un festival de musique qui donne une tribune à beaucoup d'artistes de la scène anglophone. Je sais que on n'en parle pas beaucoup de la scène anglophone montréalaise. Je sais qu'on protège notre français, puis loin de là, l'idée de dire qu'il faut pas, qu'il faut en donner moins. C'est pas ça mon point. Mon point, c'est qu'il y a de l'excellent talent qu'il y a ici au Québec, mais qui chante en anglais. Et ces gens-là peuvent autant avoir de la tribune que les autres. Alors, Pop Montréal qui se déroule donc du 23 au 27 septembre et qui m'excite. Ouais, j'ai hâte. Qu'est-ce que tu veux de plus? Hein? Un bon festival? Écoute, je vais vous donner les artistes qui, selon moi, méritent votre attention, les artistes que j'ai hâte de voir, que j'espère voir. Pour la transparence, je travaille comme photographe au festival, mais on m'a pas payé pour parler du festival, donc je peux dire ce que je veux. En gros, je peux vous parler de tout ce que je veux. J'aime vraiment ce festival à la base, même si c'était pas moi qui travaillais là, j'y serais allé pour aller voir des gens comme Nardwar, des Human Serviette. Il va être au Rialto, je crois, pour présenter ce qu'il appelle le Video Vault. C'est lui qui présente ses meilleures entrevues avec des anecdotes et tout. Et, j'adore Nardwar. J'adore Nardwar. Après, Nardwar pose beaucoup la question qui se pose la peine. C'est que des fois, il pose beaucoup de questions qui sont très... qui vont hors du champ musical, qui parlent beaucoup de la vie personnelle. On peut se poser la question, est-ce que c'est pertinent? Mais en même temps, il y a des entrevues. Moi, je pense par exemple à Dio, je pense à Eric Andre, ces entrevues-là, qu'il était vraiment poussé dans le travail et tout, que ça m'a vraiment, vraiment intéressé. Puis il y a des moments fantastiques avec Steve Albini, qui malheureusement n'est plus avec nous, où Nardwar dit « I'm a prick! » Puis t'as juste Steve Albini qui répond « OK. » Parce que lui, il se demande de quoi il parle, mais c'est juste Nardwar qui cite Steve Albini. Puis la quote, c'est « I'm a prick! » En tout cas, j'adore Nardwar. Victory for the Sullen aussi, qui a retenu mon attention. Martin Winwright, évidemment. Qu'est-ce que tu veux dire de plus? René Lucie à Pop Montréal. C'est fantastique. Qu'est-ce que tu veux de plus? Il y aura aussi les Hey Babies. Il y aura aussi Plants and Animals. Plants and Animals qui vont jouer au Divan Orange. Ils vont ressusciter le Divan Orange pour 3 dates. Je trouve ça fantastique. Après, il y a des artistes qui sont les habitués de la scène montréalaise. Bon, Drug Violence, La Sécurité. Ben Larson aussi qui va faire un beau concert aussi. J'espère avoir la chance de voir ça. Lauren qui vient de sortir un nouvel album qui s'appelle Don't Be Funny Without Me. Don't Be Funny About Me, qu'on joue ici à CISM.
Le show est sold out, c'est au toit du Rialto, malheureusement pour vous. Il y aura un spectacle aussi organisé pour les 20 ans du label Secret City Records avec Clopelgag, Brad Barr, des Barr Brothers, Basia Boula, Antoine Corriveau, Unintentional Oise, La Force, Chad, Bye Parula, Jeremy Dutcher. Non, là-dessus, c'est très très fort. Mais il y a un artiste, moi, que je souhaite au plus profond de moi à ne pas rater, et c'est Esprit. Mesdames et messieurs, George Clanton. Esprit, c'est le nom du projet de l'artiste George Clanton, qui est appelé par Anthony Fantano le David Bowie du Vaporwave. Voilà. Et Esprit n'est, à moins du contraire, n'est jamais venu jouer à Montréal. Donc, quel plaisir de pouvoir l'avoir ici en mode Esprit. Il va faire un DJ set à la Société des arts technologiques, à la SAT. J'espère vous y voir, j'espère pouvoir y être programmé pour y aller, mais vraiment, moi, c'est même un artiste que j'étais vraiment excité. C'était Esprit, évidemment, Nardwuar. Oui, oui, évidemment. Nardwuar, je peux pas passer à côté, j'aime beaucoup. Nardwuar. Ensuite de ça, autre chose que je surveille particulièrement, déjà Thierry Larose sort un nouvel album. Gabriella Olivo aussi va passer sortir un nouvel album. Sinon, d'autres choses que je surveille, il y a beaucoup de choses. On va essayer de faire ça rapido, presto. Aaron Fraser a annoncé Corners, c'est un nouvel album. Aussi, un documentaire sur la vie de Louis Forestier qui sera présenté à Cinémania. Pour l'instant, on n'a pas de date officielle de sortie du film, mais à Cinémania, lorsque ça sera disponible, prenez votre billet. Queen of the Stone Age, un nouvel album à l'annoncer. Julia Jacklin aussi. Fontaine's DC aussi, un nouvel album d'annoncer. Comment d'abord, Des fois danser, nouvel album qui a été annoncé il y a plusieurs temps et qui va enfin pouvoir sortir. Strawberry Guy qui sort Give Me a Dream, que vous avez probablement entendu ces chansons lors de vidéos sur TikTok. Réflexione de Gabriella Olivo. Ouais, non, il y a beaucoup de choses à mentionner. On peut aussi parler du film La meilleure chose, c'est la meilleure affaire, c'est Par accident. Le film de Noémie Desleclerc avec la musique de Hubert Lenoir que j'ai... j'espère pouvoir vous en dire plus au courant de l'année. On se le souhaite. On se le beaucoup. Ce serait vraiment cool. La meilleure façon, c'est Par accident, par Noémie Desleclerc. J'espère vraiment. Et finalement, on peut pas en parler. Coup de cœur francophone qui a annoncé mercredi sa programmation complète à Montréal. Ça se déroule du 5 au 15 novembre. Il va y avoir des artistes comme Catherine Leduc, Alice Bro, Richard Desjardins. Bon, ça a déjà été annoncé. C'est sold out. Désolé. Alphonse Bizarillon, Jonquille, Zéa Kala, Chaud de Chaleur, Clara Daly, Cracha. Je lui mentionne tout. Ah, je vais tout lui mentionner. Rendu là. Fior, Danny Placard, Quartier Préféré, Alphonse Bizarillon, c'est sold out. Kedam, Sandra Conto, Mondou Seigneur qui présente un spectacle spécial pour ses 10 ans de carrière. Colin Rio, Princesse, Olifère, tout ça dans plein de salles autour de Montréal. Jeanne Côté, Du, qui probablement ça va être son lancement. Bonne nuit chérie, Soleil Secret, Nana Quinn, Donalda, Valérie Vande, Vincent Cooney, Adieu Narcisse, Jonathan Personne, c'est son lancement. Fofun Électrique, ça par contre, c'est cool. Canicule et tout ça, Forêt, Les Chiens et j'en passe. On va terminer ensemble l'émission dans quelques instants, mais avant on retourne en musique avec Conversation de la Noire de Thierry Larose pour annoncer ce nouvel album qui vient tout juste d'annoncer son titre et ça sort en début octobre. Puis le Cowboy aux mains d'argent par Lisande, tout de suite et bien plus haut. À présentement à l'écoute!

0: Le Cowboy au bain d'argent par Lisandre, c'était précédé de Conversation de l'eau noire de ce nouvel album de Thierry Larose qui s'appelle X du Y. Un nouveau titre officiellement, ça sort en début octobre et j'ai bien hâte. Je suis impressionné par à quel point... J'ai l'impression que Thierry a écrit cet album très rapidement. Thierry qui est venu en... C'était un de nos premiers invités à présentement l'écoute. Est-ce qu'on va le retrouver? Ça serait le fun! Toujours un plaisir de parler avec Thierry. Merci d'avoir été là présentement à l'écoute. On se retrouve la semaine prochaine et cette fois-ci, on aura un invité. Ce ne sera pas moi qui va fabuler pendant des minutes sur tout et rien. J'espère que cette émission vous a plu. Je vous invite à nous suivre sur les réseaux sociaux, sur Instagram ainsi que Facebook. Prenez soin de vous. Nous, on se retrouve directement.
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1: Ici Dominique Arsenault, bienvenue à La Grande Ludothèque, votre magazine culturel du jeu vidéo. Le studio français Asobo a lancé dernièrement le troisième jeu dans la série Plague Tale. Les deux premiers, A Plague Tale Innocence, sorti en 2019, et A Plague Tale Requiem, en 2022, nous faisaient fuir l'Inquisition et la peste noire dans la France du 14e siècle. Le 27 août 2026, Asobo a lancé le jeu Resonance A Plague Tale Legacy, qui met en scène une nouvelle héroïne, beaucoup plus portée sur l'action et le combat. On découvre cette nouveauté et, à travers ce prétexte, la question des métiers de la narration dans le jeu vidéo, en compagnie d'Ambrune Martin, conceptrice narrative, narrative designer, ayant travaillé sur ce jeu à Paris et sur d'autres jeux vidéo aussi. Bonjour et bienvenue à La Grande Ludothèque. Ça fait plaisir de vous retrouver pour une autre émission. C'est notre première émission de la programmation de l'automne. Donc, vous allez avoir la chance d'en apprendre sur différents sujets au courant de cette saison-là. À partir de la semaine suivante et des quelques semaines suivantes jusqu'à la mi-octobre, on va s'intéresser aux jeux indépendants et aux jeux rétro et comment il y a une alliance entre ces deux modes-là. Et on aura aussi une petite section sur les jeux d'horreur et les séries adjacentes à l'horreur, juste à temps pour l'Halloween, avant de poursuivre dans la saison d'automne à travers novembre et décembre. Ça me fait grand plaisir de vous retrouver pour une troisième saison de La Grande Ludothèque. Merci pour votre écoute. En tout temps, n'hésitez pas à m'écrire à l'adresse suivante, lagrandeludothèque.cism@gmail.com. C'est sans espace ni accent, lagrandeludothèque.cism@gmail.com. Si vous avez des questions, des sujets que vous aimeriez voir abordés dans cette émission ou des suggestions, je suis tout ouïe. Et parlant d'ouïe, je suis en compagnie d'Ambrune Martin. Salut Ambrune.
2: Salut.
1: Je dis parlant d'ouïe parce que j'ai connu Ambrune alors que tu étais à l'Université de Montréal pour faire une maîtrise en jeux vidéo dans laquelle tu as travaillé sur le son dans l'espace de jeux vidéo. Donc, comment t'es arrivé à l'Université de Montréal? ODSS en art création technologie, c'est ça?
2: Même au baccalauréat,
1: baccalauréat.
2: Je suis arrivée, tout à fait. Donc, vous l'entendez à mon accent, je viens de France. Et à la suite

0: de l'équivalent de mon cégep, donc du lycée des études secondaires en France. Je cherchais quelque chose. En fait, je voulais aller au Québec parce que j'aimais beaucoup ce pays et
1: Ah.
0: j'aimais beaucoup ce coin-là. Enfin, en tout cas, j'en avais une très belle image. Et on m'avait aussi dit que le système d'éducation supérieure et de système de recherche était différent de celui qui était en France. Et ça m'intéressait. Et donc, j'ai été admise à l'Université de Montréal dans le baccalauréat en écriture de scénario et création littéraire, qui
1: Et
0: est un
1: bien
0: baccalauréat à
1: sûr.
0: cheval entre l'université de cinéma et l'université de lettres.
1: Mais
0: Et donc, je
1: bien
0: suis arrivée
1: sûr,
0: là-bas
1: j'avais oublié
0: en
1: ce détail.
0: 2015, oui, c'est ça. Et j'ai donc enchaîné, comme tu le dis, ensuite sur un DESS en art numérique, voilà, où j'ai pu apprendre beaucoup, beaucoup de choses et j'ai pu découvrir la recherche avec toi, puisque tu étais ou tu es encore le directeur de ce DESS. Et on a poursuivi un travail de recherche ensemble à la maîtrise, dans lequel j'ai cherché plein de choses sur la narration et le son, et notamment sur le son, la musique et tous les indices sonores qui peuvent raconter quelque chose dans le jeu vidéo.
1: Et
0: Voilà.
1: depuis, tu es sorti en fait du Québec pendant la pandémie, dans mon souvenir. On a fini ta soutenance à distance, en confinement et tout. Puis là, depuis ce temps-là, tu t'es placé dans l'industrie du jeu vidéo en France et tu as travaillé pour diverses entreprises.
0: C'est ça. En fait, c'est un parcours de vie qui a été changé à cause de la COVID, en effet, puisque j'étais admise au doctorat. En fait, j'avais commencé à prévoir un projet de recherche pendant l'année de 2020, ce qui n'était pas la meilleure des années. Et puis, le stress de cette pandémie faisant, je me suis pas sentie de commencer et continuer une thèse à distance de ma famille, de mes proches, etc. Et donc, j'ai pris la décision de rentrer en France pendant l'été, donc à la fin de ma maîtrise. Et comme je suis rentrée en France alors que ça faisait 5 ans que j'étais partie, eh ben, il a fallu que je trouve une job, tout simplement. Et donc, j'ai essayé de postuler dans le jeu vidéo en tant que narrative designer, donc designer narratif, pour essayer de faire valoir ce que j'avais appris en recherche à l'Université de Montréal. Ce qui n'était pas gagné, puisque en France, en général, quand on rentre dans l'industrie du jeu vidéo, on sort d'une école de jeux vidéo dans laquelle on a passé 3 ou 5 ans à faire du design de jeu et donc à apprendre les métiers du jeu vidéo. Ce qui n'était pas du tout mon cas. Moi, j'avais pas beaucoup de background technique. J'avais pas mal de background de recherche. Je connaissais les game studies et pas mal de chercheurs. Mais par contre, comment fonctionner une production de jeux vidéo, ça j'en avais beaucoup moins d'idées. Mais quelqu'un, un studio m'a laissé ma chance et donc je suis rentrée dans l'industrie à ce moment-là.
1: Super. Ben écoutez, on va lancer cette émission-là avec notre traditionnel segment biographique. On va parcourir ensemble ta biographie de gameuse. Voici donc qu'est-ce qui se trouve dans la ludothèque personnelle d'Ambrune Martin.
2: En rétrospective.
1: Alors, Ambrune, tu nais quelque part au 20e siècle.
0: Oui, en 96, exactement.
1: Et donc, tu nais
0: L'année
1: en
0: de
1: France.
0: Final Fantasy,
1: L'année de
0: je
1: Final
0: crois.
1: Fantasy VII, c'est ça, en 96?
0: Ouais, il me semble, hein, ouais.
1: Ouais, donc, comment le jeu vidéo arrive dans ta vie? Est-ce que c'est déjà présent dans ton environnement, chez tes parents, dans la famille, des cousins, des frères et sœurs, je sais pas quoi, ou comment tu découvres les jeux vidéo?
0: Alors, je les découvre quand même relativement jeune. Je suis l'aînée de ma famille. J'ai une petite sœur et un petit frère. On est assez rapprochés. Et j'ai le souvenir assez jeune de mon papa qui joue à Flight Simulator 98, je pense, mais qui joue pas vraiment. C'est-à-dire qu'il aime beaucoup les avions et qui a un joystick d'avion et qui en fait essaye de faire atterrir des avions sur des porte-avions et qui s'acharne beaucoup. Donc j'ai ce souvenir-là de toute petite enfance. Mais moi, je touchais pas à l'ordinateur. C'était quelque chose de réservé aux adultes. Et ensuite, j'ai quand même eu à un moment des petits jeux pédagogiques. Voilà, je sais, c'était très à la mode, je pense, dans les années 2000, d'avoir des petits jeux sur les ordinateurs qui nous apprenaient à compter, à lire, à écrire, donc des jeux éducatifs.
1: Est-ce que tu te
0: Et
1: souviens
0: ensuite,
1: des
0: ouais.
1: titres de ces jeux-là, mis à la souris ou?
0: Alors oui, en français, je ne sais pas si ce seront les mêmes en québécois, mais il y en avait, je me souviens de Acacliquer, qui était un petit écureuil dans un arbre qui apprenait des petits tableaux, et des aventures de l'oncle Ernest. Ou
1: OK.
0: ça, ouais, à l'oncle Ernest, je pense. Où là, c'était vraiment du vrai game design dans les années 2000. C'était assez impressionnant. En fait, on avait un carnet dans lequel on essayait de répondre à une énigme et on cherchait en fait ce carnet. On cliquait dessus et on avait accès à des petites histoires, à des enregistrements vidéo. Il fallait chercher dans des pages certains objets pour les ramener dans d'autres pages. C'était passionnant et c'était un développeur français, je me souviens, qui avait fait ça. Et donc voilà. Donc c'était ce genre de jeu auquel j'avais accès en étant toute petite.
1: Donc, entrer en matière par l'ordinateur, le ludo-éducatif. Oui. Est-ce que tu restes sur ordinateur ou est-ce qu'il y a des consoles qui arrivent à un moment donné?
0: J'ai une Game Boy Color qui arrive, un Game Boy Color avec Pokémon jaune. Voilà, c'était le Game Boy Color violet, donc un des premiers. Mais je jouais pas beaucoup quand j'étais petite. C'était assez réservé au trajet en voiture. Par exemple, pour aller chez les grands-parents, on avait pas mal de routes, tout ce genre de choses. J'ai pas souvenir d'avoir joué le soir ou d'avoir négocié des temps. On avait très peu d'accès à la télévision, on ne regardait pas la télévision dans ma famille. Moi, j'étais très perdue dans les livres et dans la musique très jeune. Donc, ça faisait pas mal d'occupations pour une enfant. et donc, j'ai assez peu joué en tant qu'enfant. J'ajouterais à ça que, étant une femme cisgenre, les jeux vidéo, c'était pas trop pour les filles dans les années 2000. Il y en avait quelques-uns. On avait droit à quelques jeux de poney, les Sims aussi, bien sûr. Mais forcément, disons que le marketing et tout ça n'était pas du tout orienté pour dire que les filles, elles allaient jouer aux jeux vidéo ou à la console. Donc, moi, j'ai pas fait partie d'une génération qui jouait beaucoup.
1: Ouais, puis dans les années 2000, voilà. Là, c'était encore, non seulement le marketing n'était pas orienté pour ça, mais t'avais pas des amis, par exemple, qui jouaient, même si les jeux étaient rentrés chez elles par le truchement de leur frère ou de leur père ou quelque chose comme ça. La perception était incarnée, là, que c'est pas pour nous.
0: Ouais,
1: c'est ça?
0: Exactement. C'était un loisir masculin et si j'avais des copines, c'est leur frère qui jouait aux jeux vidéo. J'ai souvenir d'avoir regardé des garçons jouer à Mario Sunshine sur GameCube ou à ce genre de jeu, au jeu de skate aussi sur GameCube, mais j'avais pas le droit de toucher la manette. Voilà. C'était pour les grands frères et pour les garçons qui étaient autour, mais c'était pas un loisir de fille. C'est un peu triste, hein, mais ça en tout cas que je l'ai perçu à l'époque. Et ça me rendait pas triste. Moi, j'avais les livres, j'étais très heureuse avec ça. Et je me perdais plutôt là-dedans. J'ai renoué avec le jeu vidéo beaucoup plus tard, en fait. Avec Skyrim. Finalement, c'est ça le premier jeu qui m'a marqué. Donc, et je pense que j'y joué en 2012 ou 2013.
1: Donc là, t'as 16 ans environ.
0: À peu près. Et en fait, j'ai découvert le RPG. Et en fait, c'est ça qui m'a. En fait, c'est mon imaginaire. Je lisais beaucoup de livres de fantasy. J'adorais ça. Et j'avais déjà une accroche avec la littérature qui faisait qu'en fait, dans les livres, ce que j'aime beaucoup, c'est qu'on doit imaginer beaucoup de choses. Et en fait, on a le texte, on a des descriptions textuelles, mais on n'a pas de contexte visuel, forcément. Et donc, je trouve qu'on est très acteur de l'histoire qu'on est en train de lire, puisqu'on se la raconte. Et le jeu vidéo, en fait, un jour, un copain m'a dit, mais il faut absolument que tu lances Skyrim. Et là, je me suis retrouvée, en fait, à l'intérieur d'un de mes livres, avec des dragons. Voilà. Et j'ai trouvé ça incroyable. D'avoir accès en fait à ce genre de choses et de pouvoir me promener dans un univers et de faire ce que je veux dedans, c'était complètement fou pour moi. Et c'est ça qui m'a lancé vraiment, qui a lancé un amour pour les jeux vidéo et une découverte ou une redécouverte de ce que c'était comme loisir.
1: Et c'était quoi les livres, disons, qui t'ont façonné pendant que t'étais enfant, adolescente et tout ça, la fantasy? Quel genre de série, quel genre d'auteur?
0: Alors, je lisais vraiment tout ce qui me tombait sous la main. J'attrapais les livres de la bibliothèque de mes parents, mais en tant que bon enfant des années 90, évidemment, j'ai grandi avec Harry Potter, qui a été mon premier livre, donc pour lequel j'ai encore un attachement, avec lequel je deal en tant qu'adulte aujourd'hui, parce que c'est compliqué, la relation qu'on a avec notamment l'autrice de cette série. J'ai lu aussi beaucoup de Dahl, donc Mathilda par exemple, Charlie et la chocolaterie, qui sont des classiques anglais de la fantasy, mais qui sont très sont des contes en fait, donc c'est déjà des récits dans lesquels il y a un peu de magie, un peu de merveilleux. Plus tard avec Tolkien, avec le Hobbit notamment, avec lequel je suis plus en amour qu'avec le Seigneur des Anneaux,
1: même si
0: le Seigneur
1: des Anneaux
0: c'est un monument, mais le dragon du Hobbit là, c'est quelque chose. Donc voilà, et puis sinon Toby Lolness de Timothée de Fombelle, mon auteur préféré de jeunesse est un auteur qui s'appelle Pierre Bottero, qui a écrit La Quête des Willan, Les Mondes des Willan et Elana, qui sont 9 livres, en fait, 3 trilogies, qui m'ont vraiment façonné, m'ont forgé pour le coup, et que je conseille à tout le monde, y compris aux adultes, parce que ce sont des très très beaux livres. Voilà.
1: Ah ouais,
0: je
1: ne
0: sais pas si tu les connais.
1: Ben, je me souviens d'avoir déjà entendu les noms, mais pas plus que ça. Moi, je lisais de la fantasy qui était plus les romans vraiment là, dans la lignée de Donjons et Dragons. Là.
0: Donc, oui, dont on a
1: eu Driss d'Ouerden, de R.E. Salvatore. Il y avait aussi des Dragonlance, aussi que j'avais beaucoup lu. Puis après ça, j'ai découvert Robin Hobb, qui est un pseudonyme.
0: Ah oui, L'Assassin Royal.
1: Oui, L'Assassin Royal, voilà.
0: Bien sûr.
1: Ça, quand c'est sorti, je pense, en 2001, 2002, quelque chose comme ça. J'avais acheté ça au Salon du Livre de Montréal. C'était la nouveauté.
0: Trop bien. Tu les as attendus, alors?
1: Oui, je les ai lus au fur et à mesure. Oui. Oui.
0: Ah,
1: oui.
0: Ça, c'est. Je me souviens de l'attente qu'on avait, bah, moi, pour les Harry Potter notamment, mais sur le moment, tu attends d'avoir la suite et tu n'es pas sûr d'avoir. Là, on n'a toujours pas la suite de Game of Thrones, mais peut-être un jour, on ne sait jamais.
1: Qui sait, on a le droit d'avoir des espoirs.
0: On a le droit, donc voilà.
1: Et puis, comment tu formules le désir de t'orienter par la suite en littérature? J'imagine que ça découle du fait que tu es passionné, tu as envie d'étudier ça plus, puis on verra plus tard pour l'emploi, ou est-ce que tu avais déjà un objectif de carrière?
0: Alors, pas du tout d'objectif de carrière. En fait, j'ai fait mon lycée en horaire aménagé musique. On va repartir vers la musique. Donc, j'aimais beaucoup la littérature et j'aimais beaucoup la musique. J'étais au conservatoire en piano. Et en fait, je me demandais comment allier les deux à la fin donc du lycée. Et une conseillère d'orientation m'a dit, eh ben en fait en prépa lettres, il y a 3 prépa lettres en France qui ont une option musique, donc dans laquelle tu peux combiner des études de lettres et la préparation du conservatoire. Et donc je suis partie faire ça uniquement pour cette raison.
1: Ok, donc là pour les auditrices, voilà. Les auditeurs, le système français, la prépa, c'est l'année préparatoire qu'on fait avant d'être admise à une école, c'est ça? Des grandes écoles ou je sais plus quoi?
0: Oui, en fait, c'est classe préparatoire aux grandes écoles. C'est 2 années qui ressemblent beaucoup, en fait, au cégep. C'est 2 années dans lesquelles on est encore dans un lycée et on est très encadré. On a 35 heures de cours par semaine. Donc, ça ressemble au système scolaire d'avant. Et en fait, c'est censé nous préparer à des écoles françaises qui sont bien classées. Donc, en littérature, ça va être l'école normale supérieure, l'ENS, qui est une école de recherche. Après, on devient enseignant et on prépare ce qu'on appelle l'agrégation, donc qui est un concours d'enseignement français. Et sinon, par exemple, si on fait la même chose en maths et en maths sup et maths spé, donc les classes préparatoires de mathématiques, on prépare on prépare Polytechnique et les écoles, les grandes écoles d'ingénieurs. Voilà.
1: Puis c'est
0: donc
1: pas...
0: c'est un système qui remplace les 2 premières années du baccalauréat, en fait.
1: OK, donc c'est un peu compliqué parce que dans le fond, il y a des grandes écoles, mais qui demandent d'avoir un autre diplôme préalable avant d'être admise. Ouais, OK.
0: C'est ça. En fait, on prépare un concours d'entrée. Souvent, les écoles françaises, elles sont sur concours, elles sont publiques, donc elles sont accessibles gratuitement après. Mais du coup, elles sont sur concours et les classes préparatoires aux grandes écoles sont censées préparer certains de ces concours. Ça peut être sciences politiques, ça peut être polytechnique ou l'école normale supérieure. Voilà. Globalement, c'est quand même un système dans lequel, à la fin, on rejoint l'université parce que tout le monde n'est pas admis donc dans ces grandes écoles. Et donc moi, pendant ma deuxième année, de toute façon, je sentais bien que j'arrivais à peu près au bout de ce système avec lequel j'étais pas très en amour. Et donc, j'ai préparé mon immigration puisque j'ai postulé à l'UQAM et à l'Université de Montréal. Et en fait, le DSS en création littéraire m'est un peu tombé dessus parce que j'ai postulé en psychologie et en journalisme. Voilà, il fallait postuler dans 3 catégories. À chaque fois, pour l'UQAM comme pour l'UDM, c'était pareil. Et puis, en fait, j'ai été admise en création littéraire. Je me suis dit, eh ben, pourquoi pas? Je sais pas ce que je ferai de ce diplôme, mais je suis sûre que je serais passionnée. Et donc, je suis partie faire ça. Voilà.
1: OK. Et puis, dans le fond, t'avais le projet d'aller à Montréal parce que le Québec, c'était cool. T'avais peut-être des amis qui étaient allés, tout ça. Tu t'es dit, j'ai envie, ça me tente et tout ça. Mais pas nécessairement de t'installer là pour faire ta vie là-bas. Donc, c'était une étape à la fois un peu, j'imagine?
0: J'y suis pas allée en projet d'échange scolaire. J'y suis allée en me disant, je veux immigrer là-bas. Je suis pas pour un semestre. Donc, j'avais vraiment envie de voir si j'étais heureuse là-bas. Et je l'ai été, très heureuse. Et donc, je suis allée finalement de diplôme en diplôme et d'envie en envie, parce que je me sentais bien là-bas. Et puis, que j'avais l'impression qu'il y avait plus de possibilités en recherche qu'en France. C'est peut-être erroné hein, comme vision, mais c'est ce que j'en avais en fait comme vision parce que en France, en littérature, on étudie la grande littérature, la littérature classique, la littérature moderne, mais on étudie assez peu la création et l'écriture. Et moi, j'étais plus intéressée par ça. Et quand je suis partie en 2015, pour le coup, je crois qu'il y avait un programme quelque part à Toulouse, je crois, qui commençait à faire ça. Mais sinon, en fait, on avait des programmes de lettres modernes, en fait, à l'université, donc d'études de la langue française. Et donc, ça m'intéressait plus d'aller chercher du côté de la création. Et c'est quelque chose que j'ai toujours apprécié, parce qu'après, derrière, il y a la recherche-création aussi qu'on met en place au cycle supérieur au Québec. Et c'est des choses qui étaient pas trop là, en tout cas, auquel j'avais pas accès quand j'étais en France.
1: Ouais, mais c'est vrai, le système français est très difficile à accepter des changements parce que tout est structuré avec des listes là, puis il y a des revues qualifiantes pour la liste machin. Fait que là, si tu veux devenir un professeur de littérature, faut que tu publies dans des revues qualifiantes, puis ces revues-là publient un certain type de travaux, donc ça oriente tes en. C'est très difficile de changer un système comme ça. Mais la création littéraire est enseignée effectivement depuis assez longtemps dans des universités, notamment comme l'UQAM, l'Université de Montréal aussi. Puis toi, quand t'arrives là en 2015, maintenant âgé de 21, 22 ans, quelque chose comme ça, est-ce que là, le jeu vidéo fait partie de ton univers ou pas encore?
0: Oui, tout à fait, et notamment par le streaming. Alors en fait, moi j'ai découvert les jeux vidéo. Donc comme je disais, j'avais pas de modèle à la maison. J'avais quelques copains qui jouaient vaguement et je m'étais perdue dans Skyrim et dans League of Legends, parce que produit de l'époque, j'ai appris le multijoueur. Ben, j'avais des copains qui jouaient, ils m'ont dit il faut jouer à League of Legends. Et donc moi j'ai commencé à regarder des gens jouer à des jeux vidéo, ben, notamment par le biais de League of Legends, pour mieux comprendre le jeu, parce que c'est difficile d'accès le jeu vidéo multijoueur quand on connaît pas bien.
1: Ouais, ben, excuse-moi, mais je suis un peu surpris de passer de Skyrim à League of Legends. C'est quand même ultra toxique en plus là.
0: Ah, c'était pas simple. Ben non, mais en fait, comme j'y connaissais rien en jeux vidéo, pour moi, il y avait les Sims et il y avait les jeux qu'on me proposait, donc auxquels les copains jouaient. Et en fait, alors, je sais pas si on peut vraiment parler, sinon tu le couperas, mais en fait, moi, je jouais à des versions de jeux gratuites ou craqués parce que ça coûtait cher le jeu vidéo.
1: Oui,
0: j'avais pas l'ordinateur puissant ou quoi que ce soit. Donc en fait, je jouais à ce qui était disponible. J'avais une console, j'avais la Wii à cette époque-là. Mais pareil, elle était dans le salon, on jouait pas beaucoup. Puis ça coûtait cher aussi, les jeux de la Wii. Et donc, du coup, moi, je connaissais pas, par exemple, Steam à cette époque-là. En fait, je jouais sur des cracks que je trouvais et sur League of Legends parce que c'était gratuit. Voilà.
1: Ouais, non, mais c'est vrai, l'accessibilité au jeu est super difficile. Puis si t'es pas déjà entouré de gens qui sont gamers puis qui connaissent les circuits puis les réseaux et tout, tu prends un peu ce dont t'entends parler. Puis voilà, tu utilisais pas de revues, de magazines, tu consultais pas des sites web sur le jeu vidéo et tout ça. C'était pas dans ton univers culturel, on va dire.
0: Non, pas tant. Et j'avais essayé désespérément de jouer à World of Warcraft sur un serveur privé. Et tu vois, j'essayais de l'installer et de comprendre. Mais à l'époque, il fallait l'installer patch par patch par patch. C'est-à-dire qu'il fallait passer des heures à une installation. On avait un très mauvais débit internet aussi, fait que j'ai jamais réussi à y jouer. Donc je me suis résolue, je me suis résignée à jouer à League of Legends. Voilà, mais c'était des bonnes années.
1: Puis toutes ces années là toi, est-ce que tu grandis, est-ce que tu habites encore dans la maison de tes parents? Vous êtes dans quelle région de la France?
0: On est dans les Alpes, en Haute-Savoie. Oui. Donc près de la frontière suisse. Effectivement, j'ai été jusqu'à mes 16 ans chez mes parents. Je suis partie assez jeune, donc pour faire cette prépa option musique, je suis partie 2 ans à Toulouse, donc à 700 km déjà de chez mes parents, dans le sud-ouest. Et ensuite, de Toulouse, je suis partie à Montréal, donc 7000 km cette fois-ci, directement. Et en fait, j'ai commencé à regarder du streaming parce que cette transition de la maison, donc avec un foyer où on était en plus des enfants musiciens, on était 3 enfants, il y avait pas mal de bruit et de monde. En fait, d'être toute seule dans mon appartement, bah, c'était un peu anxiogène pour moi. Et donc, d'avoir quelqu'un qui parlait et qui jouait à des jeux et que je pouvais regarder d'un œil mais faire autre chose à côté, c'était parfait pour moi. Et c'est avec ça que j'ai en fait découvert qu'il y avait plein d'autres jeux vidéo. C'est très naïf, mais en fait de voir des gens jouer à des jeux, j'avais aucune idée que ça pouvait exister. Et en fait c'est ça qui m'a fascinée, c'est qu'en fait à ce moment-là je me suis dit mais en fait c'est tellement vaste, il y a tellement de façons de jouer, il y a tellement de jeux différents. Je regardais un streamer qui en dehors de ses parties de League of Legends découvrait des jeux indépendants. Donc en fait, il jouait 2-3 heures à des jeux qu'il récupérait justement sur Steam, qui est la grosse plateforme de jeux en ligne. Et en fait, chaque semaine, il découvrait des nouveaux jeux. Je trouvais ça incroyable parce que c'était un capital culturel auquel j'avais jamais eu accès. Et c'est ça
1: fascinant.
0: Qui m'a lancé dans le jeu vidéo. Voilà.
1: Fascinant, dans le fond, grâce à la connectivité, l'Internet et tout, puis par un espèce de désir de remplir l'espace, un peu comme moi, quand j'étais jeune, on laissait la télé rouler dans la maison pour avoir du bruit ambiant et tout ça, puis là, toi, ça t'expose un peu aux jeux vidéo, puis ça remplace les réseaux d'amis qu'on aurait pu avoir à la cour d'école, mais qui, dans ton cas, ça s'était pas produit. Et donc là, t'es exposé un peu à toute cette circulation-là des jeux. Puis là,
0: exactement.
1: Toi, tu fais ton baccalauréat en écriture de scénario et création littéraire à l'Université de Montréal. Ça figure pas vraiment sur ton radar tout à travers ton bac ou le jeu vidéo?
0: Je prends des cours de narration interactive. Je pense qu'il y avait des introductions à la narration interactive. Je pense que c'était toi qui donnais le cours.
1: Ah oui, enfin, c'est là qu'on s'est connus. Ah mon Dieu, c'est fou.
0: Ouais, je pense. Et en fait, ça m'intéresse parce que, encore une fois, ma porte d'entrée, c'est Skyrim. Skyrim, ça raconte des histoires. C'est un jeu dans lequel, c'est un RPG, donc c'est un jeu dans lequel on combat des dragons. Et dans lequel, en fait, on fait à peu près ce qu'on veut. C'est-à-dire, on va dans n'importe quel village, dans n'importe quel lieu. Il y a toujours quelqu'un pour nous dire, hey, est-ce que tu peux résoudre mon problème? Et ce problème peut t'embarquer pendant 4, 6, 12 heures dans quelque chose que t'avais pas du tout imaginé au début. Et en fait, c'est une façon de raconter une histoire qui est aussi une façon d'en vivre une et de vivre sa propre histoire avec ce que les développeurs ont imaginé. Donc ça m'intéressait beaucoup et il y avait un cours en narration interactive et je me suis inscrite et j'ai découvert qu'en fait il y avait vraiment beaucoup de narration interactive et j'ai plus lâché parce que c'est une façon de raconter une histoire et d'embarquer la personne qui vit l'histoire. Encore plus que dans un livre, et c'est pour ça que j'étais accrochée.
1: Wow, écoute, je mets les points sur les i parce que pendant que tu parlais, j'avoue, j'ai fait un multitâche. Je suis allé voir dans mes archives et en tapant ton nom dans mes courriels, je me rends compte que tu avais suivi mon cours de cinéma d'animation à l'automne, et ensuite tu avais suivi le cours de scénarisation à l'hiver. Et ensuite, t'es allé au DSS en création technologie. Puis ensuite, puis moi, je t'avais encadré dans la réalisation de ton travail dirigé au DSS en création technologie qui portait sur le son et la musique dans le jeu vidéo. Puis ensuite, t'as fait une maîtrise, donc, pour approfondir ça davantage. Fait qu'on s'est, on s'est quand même côtoyé pendant quatre ans jusqu'en 2020, jusqu'à la diplomation, entre guillemets.
0: Tout à fait. Exactement.
1: Bon, voilà l'historique. OK. Fait que là, quand tu es au DSS en art création technologie, tu explores la narration numérique, les nouveaux outils, d'autres modèles, etc. DSS en art création technologie, c'est vraiment, tu sais, pratique des arts numériques en salle, les installations, le circuit des artistes, des galeries d'art et tout ça. Puis là, tu te dis, OK, ben finalement, un jeu vidéo, ça m'intéresse assez que là, finalement, j'ai le goût d'approfondir ça puis vraiment me concentrer sur le son et la musique parce que tu avais déjà une intuition qu'il se passe quelque chose de bizarre quand j'écoute des jeux vidéo et tout ça. Tu t'appuyais beaucoup sur ton expérience de Skyrim. Est-ce qu'il y a d'autres jeux qui sont arrivés en cours de route, qui ont nourri tranquillement ton... Tu sais, comme quand tu découvrais des jeux indépendants avec le streamer, comment tranquillement les jeux débarquent, là? Quels jeux débarquent?
0: Il y a des jeux qui débarquent et qui racontent beaucoup de choses et qui ne le racontent pas forcément par du texte. Et il y a notamment dans les jeux indépendants un grand classique maintenant, mais Hollow Knight, en fait, qui est un jeu qui est sorti en 2017, qui est un jeu presque muet, dans lequel on incarne un petit chevalier qui descend dans les profondeurs de son monde. Un monde qui est un peu mort-vivant, dans lequel il n'y a plus beaucoup de survivants. Et en fait, au fil des tableaux visuels et sonores qu'on explore, on se rend compte, on recompose en fait toute l'histoire de ce monde-là. Et ça m'a complètement fascinée. Et il y a aussi un autre jeu qui le fait très bien, qui est encore plus muet, et pareil, sur lequel je suis restée accrochée, au labo de l'UDM, parce qu'ils avaient une PlayStation, et moi j'en avais pas, qui est Shadow of the Colossus, en fait. Wow. Qui est un jeu immense, dans lequel on est une personne toute petite, et on va vaincre des colosses. Et j'ai trouvé que ça racontait tellement de choses, en fait, la façon dont c'était montré, ça présentait une fragilité, une volonté, et en fait, ça embarquait plein d'émotions et de sentiments, alors que je pense que en tout et pour tout, il doit y avoir 4 minutes 30 de dialogue dans ce jeu. Et je trouvais ça incroyable, en fait, qu'on puisse véhiculer autant de choses. Et ensuite, j'ai enchaîné sur Journey. Voilà, j'ai fait mon triptyque des jeux muets.
1: Ouais,
0: voilà,
1: quand même,
0: parce que Journey est une petite expérience de 2 heures dans laquelle on se promène dans un désert. On peut être accompagné ou non par un autre joueur avec lequel on peut pas communiquer à part en faisant des petites notes de musique. Et on vit un voyage, en fait, on traverse un voyage. Et là, je me suis dit, waouh, en fait, toutes ces choses-là m'ont raconté quelque chose et je suis pas passée par le texte. C'est fascinant. Allons creuser ça. Et je suis allée creuser ça, effectivement.
1: Donc, la littéraire.
0: Parce que, ouais.
1: La littéraire s'ouvre et s'éveille à d'autres pratiques, d'autres manières de raconter, mais toujours en restant près du plaisir de la narration. Parfait.
0: Exactement.
1: On va prendre une première pause musicale. J'en profite pour vous mentionner que si vous vous intéressez à Journey, il y a eu une émission de la Grande Ludothèque sur Journey il y a quelques semaines à peine dans la saison d'été. Et c'est la même chose pour Shadow of the Colossus. Au mois de juin, on avait une émission avec Jocelyne Bélanger sur Shadow of the Colossus. Alors, on va prendre notre première pause musicale. On va écouter, là, ça va déménager pas mal pour rentrer en matière. On va écouter À l'affût du phoque par les fleurs du tapis avec un featuring de Q052. Ah, c'est un artiste au nom imprononçable, on aime ça. C'est sur le palmarès de CISM en ce moment. Et on va aller poursuivre en écoutant Rien à fêter par Camille Yembe, aussi au palmarès de CISM. On se retrouve de l'autre côté sur les ondes du CISM 89.3 FM La Marge.

0: vous êtes de retour à la Grande Ludothèque en compagnie d'Ambrune Martin, qui est conceptrice narrative de jeux vidéo. On s'intéresse au travail et au paradoxe parfois de la narration. On va commencer, Ambrune, en parlant de la série Plague Tale. Donc ça, c'est ton expérience la plus récente, puis c'est un peu le prétexte à partir duquel je t'ai invité à cette émission. C'est le fait que le studio Asobo, qui est un studio français, a lancé ce jeu-là qui s'appelle Resonance, A Plague Tale Legacy, qui est le troisième jeu qui vient dans la série Plague Tale, après Innocence et Requiem. Donc toi, t'arrives dans ce projet-là comment ça fonctionne, puis peut-être qu'on peut commencer par décrire, ben, grosso modo, c'est quoi le dernier de ces jeux-là qui vient de sortir? Puis c'était quoi ton rôle dans cette équipe-là?
1: J'arrive chez Asobo Studio le premier jour de la production de Resonance Plague Tale Legacy, donc qui est le troisième opus et qui est un préquel, en fait, aux deux premiers. Donc j'arrive, en fait, après ce qu'on appelle l'étape de pré-production, qui est une étape qui dure entre 1 et 2 ans, en général, pendant lequel on conçoit l'idée dans une petite équipe. On a une idée de jeu, on ne sait pas trop ce que ça va donner, on ne veut pas encore mettre trop d'argent dedans parce qu'en fait, on n'est pas sûr que le concept fonctionne, que ce soit fun, que l'idée soit aboutie. Et donc, c'est une phase de pré-production pendant laquelle, finalement, on dresse les contours du jeu et on essaie de faire un petit morceau de jeu qu'on appelle une vertical slice, en général, pour montrer que ça peut marcher, que ça peut être intéressant. Idéalement, on trouve un éditeur, quelqu'un qui finance le jeu. Et ensuite, on rentre en phase de production, où là, on met une équipe complète pour créer le jeu, le concevoir pendant plusieurs années. Et je suis arrivée ce jour-là. Voilà.
0: Je fais une petite précision terminologique pour vertical slice. Imaginez que vous avez un gâteau. Ben, la tranche verticale, c'est une portion du gâteau, c'est-à-dire que c'est un petit bout, mais qui devrait montrer l'état de tous les systèmes ensemble. Le son, la musique, les voix, la programmation, la jouabilité, les personnages en 3D, les filtres visuels. Donc, ça devrait nous donner un petit aperçu de l'expérience avec toutes les strates là, à l'intérieur du gâteau. Donc, la pré-production est terminée, puis toi, tu arrives au jour 1 de la production. Donc, typiquement, ouais, on finit la pré-production en petite équipe, puis là, on embauche, puis on agrandit l'équipe. Donc, toi, tu fais partie de ces embauches-là.
1: Exactement, c'est ça. Et j'arrive dans un studio, Asobo Studio, qui est un studio de Bordeaux qui a 20 ans d'expérience et qui est connu et méconnu en même temps, puisque c'est celui qui fait les Flight Simulator récents, qui a fait Flight Simulator 2020 et 2024.
0: Quand même énorme comme expérience.
1: Ce qui est énorme et ce qui est une grosse expérience, une expertise technique. En fait, c'est un studio qui est très porté sur des gros sujets techniques, puisque donc Flight Simulator, l'an dernier, on rend le monde, en fait, en 3D, et on peut faire voler ce qu'on veut par-dessus, et donc c'est assez impressionnant. Et il y a quelques années seulement, en fait, ils ont décidé aussi de se lancer dans les jeux avec des jeux qui sont plus petits, donc qui ont moins d'ambition, moins de budget aussi forcément, mais qui sont des jeux narratifs, parce qu'en fait, ils ont toujours eu envie de raconter des histoires, et dans Flight Sim, le concept s'y prête peu. voilà. Et donc, ils ont commencé la série des Plague Tale comme ça, c'est-à-dire qu'ils ont fait une petite équipe à l'intérieur d'Asobo Studio, sur laquelle ils ont planché pour faire un jeu narratif. Donc là, pour le coup, l'envie de raconter une histoire par le médium vidéoludique, elle est assumée dès le début. La série Plague Tale, c'est l'histoire de deux enfants, Hugo et Amy, qui, comme tu le disais en introduction, évolue dans le 14e siècle, donc le Moyen-Âge au Moyen-Âge, et qui en fait doivent fuir l'Inquisition et la peste qui se répand en Europe. Et avec eux, donc pendant deux opus, on va vivre un voyage finalement, un voyage très initiatique mais aussi très physique, puisqu'ils vont fuir de lieu en lieu, puisque le petit frère, donc Hugo, est maudit. Il a une malédiction qui est liée à la peste, et en fait il a le pouvoir de contrôler les rats, en fait, qui rongent et qui envahissent les villes à cause de cette maladie. Mais c'est une malédiction parce qu'en fait ça le ronge aussi, en fait c'est considéré comme une maladie, et en fait sa grande sœur Amicia va tenter de le guérir, de l'aider, de le soutenir pendant tout ce monde-là, mais c'est une fuite qui est en fait inéluctable, puisque partout où ils vont, les rats les suivent, et donc la peste se déplace avec eux. Et ça, c'est ce qui se passe dans les deux premiers jeux de la saga, qui sont très marquants. Si vous aimez les belles histoires, les inspirations, les jeux des jeux de ce type, ça va être des The Last of Us ou des jeux comme ça dans lesquels on se balade avec ces personnages et on a une histoire qui va être très changeante. Et en fait, le Plague Tale Requiem se termine sur la conclusion de l'histoire d'Amicia et Hugo. Et donc derrière, il n'y avait pas forcément de volonté de reprendre ces personnages-là pour faire quelque chose. Par contre, il y avait une volonté de continuer à développer cet univers-là. Et c'est comme ça que Asobo s'est tourné vers des personnages secondaires du voyage de Hugo et Amicia, et notamment le personnage de Sophia qu'on rencontre donc dans A Plague Tale: Requiem, et qui est une pillarde, en tout cas une pirate, quelqu'un qui pourrait avoir eu un passé assez intense. Et c'est ce passé qu'on choisit de raconter dans Plague Tale Resonance et Plague Tale Legacy. Voilà. Et en fait, on va, comme Asobo aime bien voyager entre les histoires et les univers, l'histoire de Sophia, elle est intimement liée à l'histoire mythologique du mythe du Minotaure, en fait. Donc de l'île de Crète et de l'île du roi Minos qui a enfermé son fils, le Minotaure, dans un immense labyrinthe. Labyrinthe que Sophia va redécouvrir dans son époque à elle. Voilà.
0: Oui, j'ai lu, moi, c'est pas des jeux que j'ai joué, les Plague Tale, aucun des trois. J'ai lu que dans le dernier, donc, qui vient de sortir, on a comme un principe de voyage dans le temps ou alternance entre deux temporalités. Parce qu'on retourne dans le passé mythologique, puis donc, on explore le labyrinthe, j'imagine, physique, là. Puis après mm-hmm. ça, on joue dans le présent du 14e siècle, dans lequel on explore un labyrinthe plus métaphorique, peut-être, là. Je sais pas si la figure du labyrinthe est au cœur de la proposition, mais ça m'avait donné un peu cette impression-là. J'ai jamais joué parce que je sais pas, c'est peut-être une mauvaise lecture, mais j'ai l'impression que les images qui circulent en promotion du jeu donnent un ton très très comment je dirais ça, triste, lourd, difficile, souffrance, malheur, etc. Est-ce que c'est le cas ou est-ce que c'est des jeux qui ont quand même, tu sais, une trame narrative supportable qui va pas t'envoyer en déprime ou...
1: C'est une bonne question. Asobo a pas peur de raconter d'histoires très marquantes. Asobo a pas peur de faire tomber certains tabous, la souffrance des enfants, par exemple, ce genre de choses qui peuvent être des sujets qui sont violents, douloureux, délicats.
0: Il n'y a pas d'enfants dans Skyrim. Je veux dire, il y a des enfants, mais tu peux pas interagir avec. Voilà.
1: Exactement. Et en fait, en déplaçant le sujet narratif sur une adolescente et son petit frère, on est forcément dans des enjeux qui peuvent être vraiment très intenses. Donc, ils sont quand même probablement à aborder en sachant que... on peut être chamboulé par ce qu'on va voir et qu'il peut y avoir des moments qui sont effectivement douloureux, tristes. En tout cas, on va les jouer dans le registre des émotions qui sont presque plus des émotions cinématographiques. Voilà. Qu'on a moins l'habitude de vivre dans le jeu vidéo, qui est plus un médium dans lequel on joue les aventuriers, on est très fort, on bat des monstres et voilà. C'est pas forcément l'ambiance des deux premiers Plague Tale. Le troisième, il y a moins d'enfants. Il y en a quand même un petit peu.
0: Il y a encore de la souffrance, mais...
1: On explore la question de comment est-ce qu'on devient qui on est, et ça passe probablement par à la fois accepter ses vulnérabilités, accepter ses forces aussi, et donc pas tant combattre qui on est, mais accepter en fait d'être une personne entière, donc avec et ses démons et ses anges peut-être, mais voilà. Donc ce sont des thèmes intenses, c'est sûr. C'est des expériences de gameplay qui d'ailleurs sont assez courtes, puisque en général, on fait le tour du jeu entre 10 et 15 heures, ce qui, dans le jeu vidéo, n'est pas un temps de jeu extrêmement long. Donc finalement, ça va être des expériences qu'on va vivre un peu comme des films, dans lesquels on est plus impliqué.
0: Ouais, OK. Puis donc, c'est beaucoup plus action, hein, ce dernier épisode-là, parce que le personnage, Sophia, c'est une guerrière, mercenaire, qu'on rencontre dans les deux premiers jeux, c'est ça?
1: C'est ça, c'est une pillarde. On la rencontre en tant qu'adulte dans le deuxième Plague Tale, le Plague Tale Requiem, et puis elle aide Amicia, qui est notre héroïne dans le Plague Tale Requiem. Et là, en fait, du coup, on vit son passé à elle, Sophia, et Sophia, elle vient d'un gang de pillards, donc de personnes qui étaient habituées à chercher des trésors et qui vont justement, fort à propos, aller chercher un trésor sur l'île de Crète, qui est le trésor du roi Minos, un trésor mythologique. Et le grand changement qu'Asobo a pratiqué, c'était au niveau donc du game design, donc des mécaniques de jeu, puisque les deux premiers Plague Tale sont beaucoup basés sur l'exploration et la résolution de puzzles. En fait, on a toute cette mécanique de se déplacer et d'interagir avec notamment les rats, pour les rats et la lumière. En fait, on va jouer beaucoup sur ces deux mécanismes-là pour trouver son chemin dans des niveaux. Dans Resonance, on a une dimension beaucoup plus de combat, donc on va avoir des ennemis et on va avoir des combats d'épée, comme on peut trouver dans un Assassin's Creed ou que sais-je, et donc quelque chose de plus action, effectivement.
0: Et toi, quand t'es arrivé sur le projet, le scénario, la trame narrative était déjà écrite. Ça, c'est comme ça que ça fonctionne habituellement dans l'industrie du jeu vidéo, c'est-à-dire que le core team qui travaille en pré-production, qui assoit le concept, ben pense au fait que on va avoir un niveau à tel endroit, puis l'histoire va nous amener à telle place, fait que là on va avoir du gameplay de labyrinthe, fait que là avec un labyrinthe on va avoir une mécanique de fil d'Ariane, fait que là on va dérouler le fil, puis là tout ça. Puis toi, t'arrives dans le projet, puis c'est comme voici le cadre, l'histoire doit marcher là-dedans. Puis ce qu'on te demande à toi, c'est pas d'écrire un scénario comme au cinéma à partir de ton imaginaire pour nous inventer une histoire, c'est plutôt de fournir les petits contenus et les petits détails qui au fur et à mesure vont soutenir cette trajectoire narrative-là qui a déjà été mise en place par l'équipe, c'est ça?
1: C'est exactement ça, surtout dans le cadre d'un jeu narratif où, comme tu le dis, en fait, le scénario, il est déjà assez prévu en début de production. Il y a plusieurs raisons à ça. La première, c'est que comme ça, on sait ce qu'on veut raconter, ce qui est intéressant quand on a envie de développer une histoire forte. Il y a aussi des jeux qui se construisent en disant « j'ai un concept de jeu et je mettrai de l'histoire dessus », c'est possible. C'est pas le cas chez Asobo. Et en plus, parce que les cinématiques, c'est très long à tourner, à enregistrer, d'écrire les dialogues, de faire tourner les acteurs, de trouver le casting et ensuite de les rendre en 3D puisque de les intégrer dans le jeu, et donc souvent on a tendance en fait à avoir à commencer par le processus d'écriture parce que ça va être facilitant pour la suite en prenant de l'avance. Et donc quand je suis arrivée, bah, c'est exactement comme tu le décris en fait. Resonance et les jeux Plague Tale, ils se découpent en niveaux qui sont des durées d'environ 45 minutes une heure chacun, et je suis arrivée, on avait un découpage par niveau qui disait eh ben, dans le niveau 3 voici le décor à peu près, on a une idée, hein, on n'a pas de visuel. On a peut-être un concept art quelque part, mais on n'a rien de 3D de fait. On a un PowerPoint qui nous explique, on débarque, on est dans tel niveau. Il va se passer, on espère, 10 minutes d'exploration dans lequel le joueur va se balader. Et puis là, il y aura une cinématique de 2 minutes qui raconte ça. Et puis là, à ce moment-là, on va avoir un petit moment avec du combat. Et ensuite, on va commencer à développer des enjeux narratifs, etc., etc. On a ce découpage-là, et nous, ensuite, ce qu'on fait, c'est qu'on a travaillé, donc, en tant que, moi, en tant que narrative level designer, j'ai travaillé, à proximité. En fait, on travaille avec beaucoup de monde, puisqu'on essaye d'intégrer la narration dans un jeu. On le fait au quotidien avec des level designers. Donc, je sais que tu en as rencontré un sur Dune récemment, donc qui a parlé un peu de son métier. Donc ça va être les personnes qui vont vraiment créer l'environnement 3D et créer le niveau. On leur a dit, eh ben là, je veux que ça se passe dans un palais. C'est eux qui vont designer le palais pour le rendre intéressant pour le joueur. On travaille aussi avec des artistes qui, eux, vont prendre le travail du level designer et l'habiller, donc en faisant des graphismes magnifiques, hein. Notamment chez Asobo, on a des super beaux artistes, super forts artistes. Et donc, en fait, cette petite équipe de 3-4 personnes, elle va travailler quotidiennement ensemble pour se dire, OK, bah, dans mes 45 minutes de jeu, où est-ce que je place mes choses? Qui va parler? À quel moment? Est-ce qu'ici, je vais avoir une minute où il se passe pas trop de choses au niveau du gameplay et donc je vais peut-être pouvoir faire parler mes personnages? Ou est-ce qu'à l'inverse, ici, je vais avoir une accélération de rythme, je vais être poursuivi par quelque chose et donc du coup, je vais pas avoir le temps de discuter ou ce genre de choses. Et donc, c'est comme ça, en fait, qu'on essaie d'échafauder de la narration à une échelle plus micro finalement que le scénario qui est très général et qui raconte des grandes histoires et des grands enjeux. Nous, on va essayer de l'intégrer dans un environnement dans lequel le joueur est quand même assez libre de choisir le rythme et de choisir ce qu'il fait. Il va peut-être passer 10 minutes là où j'avais prévu qu'il en passe 2 et au contraire, il va peut-être courir très très vite jusqu'à la prochaine chose qui l'intéresse et moi je vais pas du tout avoir le temps de lui dérouler 5 minutes de récit. Et c'est ça tout le l'enjeu du narrative design, c'est vraiment de transformer l'histoire en un contenu jouable.
0: Une des choses que tu mentionnais, c'est le fait que, bon, on ne sait pas combien de temps le joueur ou la joueuse va passer dans telle section du niveau, si il ou elle va décider d'explorer plus en détail, puis d'examiner tous les éléments sur les tapisseries pour comprendre peut-être quelque chose du passé, du lieu qu'on explore.
1: Absolument. En dehors de l'élément narratif principal qui est bien connu des jeux vidéo qui ont du budget, c'est les cinématiques, donc qui nous permettent de coincer le joueur, de l'asseoir et de lui faire voir un film. Donc c'est très pratique pour nous parce que là, on a tous les avantages du cinéma. On le laisse regarder quelque chose et on est sûr de lui transmettre tous les enjeux qu'on veut. Mais en dehors de ces temps-là où le joueur finalement ne joue pas, donc on n'a pas d'interaction et d'interactivité, notre joueur, il a sa manette en main. Et là, il va falloir que je me débrouille. Et ça passe, je pense, beaucoup par ce qu'on appelle la narration environnementale. Tu le mentionnais avec des tapisseries, par exemple.
0: On va s'arrêter ici pour prendre notre deuxième pause musicale, mais on va revenir sur et on va approfondir la question de la narration lors de la deuxième heure de l'émission. On va écouter en musique la chanson « Inquisition » par le groupe Hurlement. C'est assez violent, on va le dire comme ça. Et puis, on va poursuivre avec « La racine grecque » par Urbain Desbois. C'est un petit hommage au personnage de Sophia. Alors, on se retrouve de l'autre côté à la Grande Bibliothèque sur les ondes du CISM 89.3 FM La Marge.

0: Tiens-toi bien.
1: L'autre jour, j'étais en Grèce sur un bateau, imagine. Ouais. Puis, il y avait deux Grecs, deux jeunes en vacances. Puis, je regardais, j'étais tout seul, je regardais le monde. Puis là, à un moment donné, j'en vois un, il prend son Kodak, puis il fait signe à l'autre, accote-toi là, il voulait le mettre sur le visuel en arrière, la mer, puis tout.
0: Ouais.
1: Puis là, il l'installe, tout ça, il prend son Kodak, il se recule de 3-4 pieds.

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1: Bienvenue à la Grande Ludothèque. Dans cette deuxième heure de l'émission, on s'intéresse au métier de la narration dans l'industrie du jeu vidéo avec Ambrune Martin, qui est narrative designer et narrative level designer sur différents projets dans l'industrie française du jeu vidéo. Elle a notamment travaillé sur Resonance, A Plague Tale Legacy, le troisième jeu dans la série des Plague Tale, développé par le studio français Asobo. Et on discutait dans la première heure de la réalité concrète de travailler à articuler un récit dans un studio où il y a plein de monde qui ont déjà mis en place le scénario général. Puis ton travail à toi, c'est de s'assurer que les détails font avancer le récit. Une des choses que tu mentionnais, c'est le fait que, bon, on sait pas combien de temps le joueur ou la joueuse va passer dans telle section du niveau, si il ou elle va décider d'explorer plus en détail, puis d'examiner tous les éléments sur les tapisseries pour comprendre peut-être quelque chose du passé, du lieu qu'on explore, ou si on va juste, tu sais, traverser, les Anglais disent « beeline », donc on va faire la ligne comme une abeille, puis on va juste aller du point A au point B le plus vite possible. Là, il faut comme gérer toutes sortes d'affaires, là. C'est-à-dire, si mes personnages parlent puis s'échangent des dialogues, ben, faut que je m'assure d'avoir un corridor assez long pour être sûr qu'ils vont avoir le temps de dire tout ce qu'ils ont à dire puis qu'on sera pas obligé de couper la réplique parce que j'ai couru dans le corridor, par exemple. Donc, il y a énormément de façons, là. C'est quoi quelques-uns des défis, peut-être, que tu as affrontés à travers le cas spécifiquement, peut-être, de Resonance of Plague Tale Legacy? Ou peut-être d'autres jeux sur lesquels tu as travaillé, on pourra peut-être arriver sur les autres jeux dans un deuxième temps peut-être.
2: Ben, t'as entièrement raison, c'est ça le grand défi en fait, c'est qu'on a beaucoup de choses à raconter, souvent on a des beaux scénarios, des belles histoires qu'on a envie de transmettre aux joueurs et on a finalement assez peu de temps pour le faire. Si je me dis que mon seul élément narratif c'est le dialogue, ça va être compliqué parce que un dialogue c'est long, ça prend du temps. Il faut que le personnage idéalement parle à quelqu'un. Alors on a plein de jeux vidéo qui se retrouvent à être un petit peu dans le soliloque parce que justement ils n'ont pas de compagnon, mais ils disent quand même beaucoup de choses. Et donc ça c'est un défi dans lequel on va se dire bon bah finalement est-ce que le dialogue c'est pas un peu mon dernier moyen de raconter quelque chose ? Est-ce que je peux pas passer par les autres éléments qui construisent un jeu pour raconter, transmettre des informations ? Et là on va passer beaucoup par ce qu'on a par l'environnement de jeu qui peut lui-même être très très qui va résonner en fait avec le joueur et lui transmettre beaucoup de choses, notamment par exemple des impressions. Si je veux stresser mon joueur, je baisse la lumière, je le mets dans un petit couloir sombre, je mets un petit bruit bizarre derrière et je suis sûre qu'il va être dans une émotion que j'ai fabriquée. Et là, il peut courir dans son couloir ou marcher. Moi, je m'en fiche parce que j'ai prévu à peu près les émotions qu'il va ressentir à ce moment-là. Et donc, je lui ai transmis le sentiment que je voulais lui transmettre à cet endroit-là. Ça, c'est un travail d'équipe. Hein. Je dis « je », mais un jeu vidéo, ça se construit à beaucoup et avec beaucoup de métiers différents. Et là, rien que dans cet exemple de couloir sombre, eh ben, on a un level designer qui va faire un couloir intéressant. On a des artistes qui vont designer le couloir et qui vont mettre les lumières avec des shader artistes aussi. Et on a du sound design ou un compositeur qui va créer la musique. Et en fait, le travail de narrative design, c'est beaucoup un travail justement de communication entre ces différents métiers pour qu'on soit amené en fait à assurer une certaine cohérence de ce qu'on veut raconter. Si je veux être dans l'action, dans le panache, dans quelque chose, bah, je vais essayer d'aller voir tout le monde et

0: On s'entend sur un environnement un peu grandiose, quelque chose de beau. Alors, c'est pas moi qui vais avoir le dernier mot sur ce que je veux comme environnement, mais on va pouvoir aller discuter avec d'autres corps de métier pour leur dire, bon, bah là, moi, ce qui m'intéresse, c'est vraiment le joueur, il soit fasciné. Donc, si t'arrives à me faire un paysage magnifique, c'est quand même cool. Voilà. Et donc, ça va être beaucoup un job de communication, finalement. Un job d'alignement, de vérifier qu'on est à peu près tous alignés avec la grande histoire, qui est celle du scénario, qui est gérée par le ou la scénariste. Et que je suis chargée de transmettre et de rendre au mieux dans le jeu concret. Voilà.
1: Oui, donc on est au niveau de le découpage des scènes, vraiment. Puis il y a aussi des informations. Tu sais, tu parlais du fait que le dialogue, c'est peut-être mon dernier outil qui est disponible parce que il y a toutes sortes d'idées qui s'expriment difficilement en dialogue. Par exemple, le passé d'un lieu, ça c'est un bon exemple, là. Tu débarques dans un environnement, t'as des colonnes très propres, très belles et tout ça, puis à un moment donné, tu franchis une porte, puis là, tout d'un coup, oups, tout est en ruine. Fait que là, tu dis, OK, je suis dans un lieu qui a été entretenu, mais pas ce bout-là. Donc là, je viens de rentrer peut-être dans la portion abandonnée. Fait que là, ouh, il y a sûrement du danger qui m'attend. Donc, on fait tout ce genre de réaction-là. Puis si on est obligé d'avoir un personnage qui dit, on dirait qu'ils ont vraiment mal entretenu ce lieu, ben là, on se dit, OK, vous me prenez pour quelqu'un de stupide qui s'en rend pas compte ou vous avez pas confiance à vos artistes pour communiquer l'idée. Donc là, on est obligé de redire tout. Fait que il y a aussi des choses qui sont malhabiles. Quelles autres stratégies est-ce que vous avez utilisées? Est-ce que par exemple il y a des documents qui traînent qu'on peut examiner puis lire qui nous donnent de l'information contextuelle sur le passé des personnages, comme on peut voir dans des jeux comme Resident Evil par exemple, ou ça vient avec d'autres problèmes. Là, on a toujours des gens qui écrivent genre ah, je peux les entendre gratter la porte, ils sont ici, je vais. Puis là.
0: Toujours au mauvais moment qu'on lâche le stylo, effectivement. Bon, après, on a ça dans Le Seigneur des Anneaux de Peter Jackson,
1: ouais,
0: hein, parce
1: ouais,
0: que
1: ouais.
0: Comme, quand on arrive dans la Moria, il y a quand même quelqu'un qui est en train d'écrire Ils arrivent, attention.
1: Ouais,
0: voilà, dans
1: les
0: le
1: nains qui
0: grand
1: sont fait
0: livre.
1: pousser par les orques, ouais.
0: Exactement. Donc c'est un procédé narratif ancien, voilà. Mais en fait, on est pogné dans le jeu vidéo avec les mêmes problématiques que dans le cinéma. En fait, ce qui est intéressant, c'est le show don't tell, donc le montrer et éviter de raconter ce que tu disais, de décrire l'environnement par le dialogue. Et donc on va faire pour ça, on va être plutôt, si je reprends ton exemple de ruine et si je reprends ton exemple comme ça, on va d'abord construire quelque chose où on est sûr que le joueur va passer par là, ce qui n'est pas le cas des documents annexes et ce genre de choses. Ça, c'est du contenu supplémentaire pour les joueurs qui aiment ça et qui aiment qu'on leur raconte quelque chose et qui vont y avoir accès par des collectibles, donc des choses qu'ils peuvent ramasser, qui vont lui raconter une petite histoire. Dans Resonance, on en a. Et on a des collectibles des deux temporalités. On en a sur de la temporalité de Sophia, donc du XIVe siècle, et on en a qui sont minoens, donc qui nous permettent de raconter aussi de l'histoire sur la mythologie des lieux et sur d'ajouter un peu d'historicité à ce qu'on raconte et un peu de vraisemblance aussi. On est toujours en fait entre dans le jeu vidéo, on est beaucoup sur le concept de la suspension consentie de l'incrédulité, qui consiste à raconter quelque chose de crédible sans pour autant que ce soit forcément vrai. Et comme on aime bien traverser plein d'époques et avoir plein de références à plein de choses, et ben on va toujours être un peu dans ce concept-là, dans lequel on essaie de tout créer pour que mon joueur, il y croit. Voilà. Si je veux raconter une histoire de viking, je vais faire en sorte que mes personnages, ils aient un certain niveau de langue, par exemple, qui soit cohérent. Ils vont peut-être pas s'exprimer comme des personnes du XXe siècle ou du XXIe siècle. Et ça va être pareil pour mes environnements, en fait. Je vais peut-être pas mettre de château fort si je veux raconter l'histoire d'un samouraï, en tout cas de château fort européen. Voilà. Et donc, nous, on va tout le temps jouer là-dessus pour s'assurer que lorsqu'on design quelque chose, eh ben, c'est assez ancré dans le grand contexte de ce qu'on veut montrer aux joueurs. Et ensuite, on va passer par des textes annexes si on a besoin de lui raconter des choses plus précises ou si on a envie en fait de créer ce. Mais ça, c'est plus du bonbon en fait. Ça va pas être utilisé par tous les joueurs. Les joueurs, ils ont pas tous les mêmes envies. Il y a plusieurs typologies de joueurs. Forcément, je ne t'apprends rien, mais il y a plusieurs profils finalement de joueurs qui explorent les jeux. Et nous, l'idée, c'est que tout le monde y trouve son compte. Donc si on est très insistant sur l'histoire, il y a des joueurs qui vont dire, oh là là, on m'a parlé pendant 15 heures, j'en peux plus. Et voilà, c'est lourd. Il y a des gens aussi qui vont dire, oh bah là, j'ai combattu des monstres en boucle et puis en fait, je me suis ennuyée et puis l'histoire m'a rien apporté. Nous, on essaie d'être un peu en entre-deux et de satisfaire un peu tout le monde. Et donc d'utiliser plein de moyens finalement narratifs.
1: Ouais, c'est ça. On offre la structuration de base qui justifie pourquoi je suis là, why do we care, tu sais, pourquoi c'est important pour moi de battre ces monstres-là.
0: Ouais.
1: Ça, il faut qu'on me le donne dans des cinématiques, des trucs obligatoires assez simple à comprendre. Puis après ça, on fournit énormément de détails supplémentaires pour les tripeux qui ont envie vraiment d'aller tirer les ficelles puis de voir vraiment tout ce qu'il y a dans l'univers. On leur donne ce contenu, mais sans le forcer sur les gens qui, eux, ben, ça leur convient si ça reste simple. Je reviens sur la suspension volontaire de l'incrédulité, juste pour l'expliquer peut-être pour nos auditrices, nos auditeurs, qui, tu sais, le terme immersion, qui est souvent décrit comme étant le but à atteindre, c'est-à-dire on veut immerger nos joueurs dans ces univers virtuels-là, sentir qu'ils font partie d'un univers qui existe. Samuel Taylor Coleridge, qui est un poète anglais, appelait ça « the willing suspension of disbelief ». Donc, c'est l'idée que, ben, quand je suis face à un univers de fiction, je sais que c'est pas vrai, je sais que c'est inventé, mais j'accepte de suspendre mon incrédulité, puis de pas questionner à chaque fois qu'il y a quelque chose en disant « ça se peut pas, ah, c'est mal fait, ah, c'est sûrement pas comme ça que c'était pour vrai », puis d'aller faire une recherche documentaire à tout bout de champ pour valider les thèses et tout ça. On se dit « non, c'est un univers de magie, de fantasy, c'est comme, le héros est super bon, il est capable de faire des pirouettes, c'est fine, whatever ». Donc, il faut maintenir un peu cet état-là, puis ça, ben, ça se prépare, puis ça se maintient en donnant des détails supplémentaires. Je voulais revenir sur la question des informations supplémentaires. Est-ce que vous êtes avec un univers extrêmement riche et dense que vous souhaitez communiquer énormément de trucs? Et est-ce que il y a toute une recherche historique, j'imagine mythologique même, qui va derrière, hein? Il y a du travail de recherche là pour préparer ça?
0: Tout à fait, tout à fait. Tu parlais de documentation alors à l'intérieur du jeu, mais une très très grosse partie de mon travail, c'est de la documentation à l'extérieur du jeu. C'est en fait de fournir des contenus qui vont permettre aux gens qui cherchent des références sur l'époque que je suis en train de montrer ou sur le type d'histoire que je suis en train de raconter. Et donc en fait, ça va être ce qu'on appelle des documents de production qui vont être finalement une espèce de wiki de choses qui existent.
1: Donc donner des références là, pour les artistes, par exemple.
0: Exactement. L'époque ouais. Minoenne, ça va être beaucoup. Bon, bah alors c'est quand l'époque minoenne? Parce que c'est la Grèce antique, d'accord, super, c'est X mille années. Ok, donc l'histoire de Minos, ça se passe quand? C'est quoi l'histoire? C'est quoi le mythe? Qu'est-ce qu'il y a de vrai? Qu'est-ce qu'il n'y a de pas vrai? Parce qu'en fait, dans les mythes grecs nous sont transmis par des récits, donc des récits d'auteurs et de poètes. Effectivement, je ne pense pas qu'il y ait eu un Minotaure il y a 2000 ans, 4000 ans maintenant. Mais voilà, donc on va essayer de faire ce travail de documentation et de recherche, le faire de la manière la plus approfondie possible pour être capable de répondre à des questions aussi triviales que, en fait, est-ce qu'il y avait du rouge et du violet? Est-ce que je peux mettre du violet sur des fresques minoennes dans un temple? Eh ben, peut-être que oui, peut-être que non. Ah bah, en fait, le violet, ça existe beaucoup plus tard parce que c'est un pigment qu'on n'avait pas à l'état naturel, etc., etc. C'est des questions un peu bêtes, hein. C'est un peu neuneux, mais c'est ce qui va participer à la création d'un monde cohérent. Et c'est ce qui va faire que, en fait, on va s'appuyer sur ce qu'on connaît de contexte historique auquel tout le monde n'a pas accès. Tout le monde n'est pas spécialiste de l'époque minoenne et je ne le suis pas. Mais c'est un grand plaisir de mon métier pour le coup, c'est qu'à chaque fois que je change de projet et que je change d'univers, eh ben il faut que je devienne un petit peu spécialiste d'un environnement, que ce soit le Moyen-Âge, que ce soit l'époque minoenne, que ce soit, je sais pas, si demain je fais un jeu sur des zombies, eh ben il va y avoir des références culturelles, probablement du 20e et 21e siècle, auxquelles il va falloir que je sois, avec lesquelles il va falloir que je sois à l'aise, parce que plus je suis à l'aise avec et plus je suis en mesure de les communiquer et de les transmettre à l'équipe de jeu, avec les autres personnes évidemment, eh ben plus on va tous aller dans le même sens. Et c'est ça qui va être intéressant pour raconter quelque chose de cohérent et d'immersif.
1: Ah oui, on revient au conseil d'écriture numéro un qu'on donne en littérature, tu sais, écrire sur quelque chose qu'on connaît.
0: Exactement.
1: Ça veut pas dire qu'on ne peut écrire que sur des choses dont on a fait l'expérience nous-mêmes. Ça veut dire que si on veut écrire sur des trucs qu'on n'a pas vécu, on a le devoir et la responsabilité de se documenter pour connaître ça assez pour savoir de quoi on parle.
0: Absolument, et souvent on va travailler d'ailleurs avec des personnes qui sont elles vraiment spécialistes, donc avec des historiens, des historiennes, à échelle plus ou moins grande en fonction des capacités de production d'un jeu. Un jeu ça coûte plus ou moins cher et on va impliquer plus ou moins de personnes dedans. Par exemple là chez Ubisoft, il y a un département entier qui s'occupe d'avoir, enfin, de fournir des références historiques et qui, on travaille avec des historiens. Plectel a travaillé aussi avec des historiens, il me semble, de l'Université de Bordeaux, qui sont des historiens spécialistes des périodes qu'on traverse, pour savoir si ce qu'on raconte est complètement à côté de la plaque ou si c'est à peu près cohérent, ça fonctionne. L'idée n'est pas de tout rendre et de dire ce qu'il y a dans le jeu, c'est vrai, ça n'est pas forcément le cas, mais c'est dire ça peut être crédible, ça pourrait exister. Et on le fait pas que dans le contexte historique, on le fait aussi, tu le mentionnais, quand on l'a pas vécu ou quand on n'est pas concerné, c'est parfois compliqué de raconter quelque chose, donc on a aussi tendance à demander l'aide de ce qu'on appelle du sensitive reading, donc de la lecture sensible, lorsque on évoque des enjeux sur des genres minorités, sur des genres minoritaires, sur de la diversité, de l'inclusion. Quand on n'est pas concerné et qu'on veut raconter quelque chose dont on n'est pas concerné, c'est toujours bien d'aller questionner des personnes qui sont plus proches de ces sujets-là.
1: Ben oui, hein, l'absence de sensibilité, excuse-moi, c'est un peu un aparté, mais l'absence de lecture de sensibilité est probablement une des choses qui explique l'infâme réputation de la série Emily à Paris. Emily in Paris, mais là, comme les Anglais disent Paris, je guess que le jeu de mots fonctionne pas. Ou est-ce que c'est une Américaine qui débarque à Paris, puis là, elle apprend aux Français qui sont fainéants comment on travaille, puis qu'on organise bien les choses. Puis là, c'est comme, vous auriez pu faire regarder ça peut-être par des personnes françaises qui auraient pu vous dire, écoutez, vous n'avez pas nécessairement besoin d'aller dans des stéréotypes qui sont complètement à côté de la plaque aussi, là.
0: Bon, on s'en porterait mieux si tout le monde le faisait, hein, parce que là, les Français en prennent un coup dans Emily in Paris, mais les Français en mettent des coups aussi à d'autres cultures et d'autres sujets sur plein de choses. Fait que globalement, en tout cas, ça fait partie des choses qui, par le prisme du marketing et de la communication, parce que c'est de là que ça vient, ont tendance à faire évoluer le jeu vidéo vers des pratiques qui sont plutôt sympa et plutôt agréable, puisque du coup ça va amener plus de diversité, plus de savoir, plus de culture, moins de clichés, moins de stéréotypes, mais ça vient avant tout de la volonté de vendre le jeu au plus de personnes possible, au plus de monde possible, et donc d'embarquer avec nous le plus de monde possible aussi, en étant fidèle, en étant respectueux, et donc ça vient de là aussi. En fait, faut jamais oublier, le jeu vidéo c'est un sujet culturel, c'est un art pour certains, c'est un produit culturel, mais c'est un produit, c'est quelque chose qui se vend à la fin. Et donc, la quantité de travail qu'on va mettre dessus va dépendre aussi du budget qu'on a et de ce qu'on espère réaliser comme bénéfice ensuite en vendant le jeu. C'est vraiment une industrie. Voilà.
1: Oui. Oui, tu fais bien de le rappeler parce que, bon, c'est sûr que quand on regarde uniquement l'analyse des contenus d'un jeu, puis on se dit, mais comment ça se fait qu'ils n'ont pas pensé à faire ça? C'est comme, écoute, premièrement, c'est pas qu'ils n'y ont pas pensé. C'est ça, c'est pas trouvé dans le produit fini, mais il y a beaucoup de raisons pour ça. Là. Et puis, deuxièmement, évidemment, si on veut pouvoir se payer des jeux et pas être obligé de les pirater, comme quand on était pauvre étudiant au tournant du 20e siècle, du 21e siècle, il faut garder les coûts. Donc, c'est sûr qu'on choisit puis on priorise. On va prendre une pause musicale avec, j'imagine, des titres que j'ai voulu approprier. On va écouter Le Combat Ordinaire par les Fatal Picard, un groupe français. Et puis la pièce Incognito par Terrain Vague, parlant de narration environnementale. Donc, on se retrouve juste de l'autre côté pour poursuivre la discussion avec Ambrune Martin à La Grande Ludothèque sur les ondes du CISM 89.3 FM, La Marge.
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0: Vous êtes de retour à la Grande Ludothèque. Donc, on poursuit la conversation avec Ambrune Martin, qui a travaillé sur Resonance, Plague Tale Legacy, qui vient de sortir, là, il y a, quelques jours, moins d'un mois. Et Ambrune, toi, tu as travaillé sur d'autres jeux dans d'autres studios aussi. Donc, sur quels autres projets est-ce que tu as pu travailler, puis dans quel métier? Est-ce que c'était aussi du côté level design narratif? Parce que moi, c'est pas une appellation que j'ai déjà rencontrée, là, narrative level designer. Donc, je sais pas, est-ce que tu as été narrative designer ou level designer ailleurs?
1: Alors, j'ai été narrative designer. C'est comme ça que je suis rentrée dans le jeu vidéo. Et effectivement, narrative level designer, c'est un niveau de spécialisation qui appartient à des studios plus gros et qui, en fait, je n'ai pas rencontré ailleurs que chez Asobo. Okay. On les appelle, par exemple, ailleurs des quest designers. Chez Asobo, on n'a pas de quête, en fait, donc on fabrique pas de quête, donc ça fonctionnait pas comme titre, mais c'est un peu l'équivalent. Donc j'ai commencé en tant que narrative designer et j'ai commencé au tout départ sur du jeu sérieux dans un contexte de jeu indépendant, donc des studios qui sont beaucoup plus petits, avec des productions qui sont moins longues et sur lesquelles on va essayer de fonctionner avec le peu de moyens qu'on a, on va être très ingénieux à ce niveau-là. Donc en fait, on va souvent passer, et là je reviens sur ce que j'ai dit, mais on va souvent passer par du texte à l'écran, des dialogues ou des informations textuelles, parce que ça coûte moins cher que de faire une cinématique ou que de faire un environnement 3D dans lequel on évolue, puis dans lequel on a travaillé tous les petits détails de design. On va avoir peut-être des décors fixes sur un jeu qui va être en deux dimensions, dans lequel on va donc pouvoir raconter moins de choses, donc on va le faire plus par le texte, qui est moins coûteux. Donc, en tant que narrative designer dans des studios un peu plus petits, on a aussi plus de casquettes. On va travailler à la fois sur ce qu'on appelle des systèmes, parfois. Les systèmes narratifs, c'est un exemple. Je joue à Frostpunk, par exemple, et j'ai un texte qui vient me dire, donc c'est un jeu dans lequel je construis une ville, j'essaie de faire survivre une ville dans un froid extrême, et j'ai un texte qui va apparaître à mon écran qui va me raconter une petite histoire sur deux factions de la ville qui se sont embrouillées, et je vais devoir choisir plutôt une solution ou plutôt une autre. Je vais en fait faire un choix dans un dilemme, et en fait, les résultats de ce dilemme vont m'apporter deux résultats différents. Si je choisis d'aider telle faction, je vais peut-être avoir plus d'énergie pour l'hiver, et puis si je vais choisir d'aider telle faction, j'aurai peut-être plus d'argent. Ça, c'est ce qu'on appelle un système qui est à la fois un système de game design, il va avoir une influence sur le jeu auquel je joue, et c'est à la fois un système narratif puisqu'il vient d'une petite histoire que j'ai racontée et qui s'inscrit dans le cadre du jeu que je fais. Donc ça, on va beaucoup passer par ça, et en fait c'est presque une majorité de mon travail, c'est d'avoir des systèmes qui fonctionnent et qui racontent quelque chose à ma place. Pour citer des grands exemples, dans Red Dead Redemption 2, en fait c'est un jeu qui est construit sur un scénario très fort, mais aussi chaque petit espace du monde va contribuer à raconter le récit d'un pauvre cow-boy solitaire qui est soit très gentil avec tout le monde, soit très méchant. Et ça, on va être sur des systèmes qui vont rendre la narration et rendre le jeu. C'est en fait comme ça que la narration s'intègre le mieux dans l'histoire qu'on a, dans le jeu qu'on fait, pardon. Donc, dans des plus petits studios, on est amené à bidouiller comme ça avec tout ce qu'on a sous la main et à prévoir des idées, à trouver des idées, à être ingénieux pour se dire j'ai un petit jeu dans lequel je vais pas pouvoir assommer mon joueur avec une histoire incroyable qu'il va lire sur des pages et des pages. Ou alors, on est dans un type de jeu qu'on appelle le visual novel, qui est une spécificité à elle seule, qui est donc des jeux qui sont très narratifs et dans lesquels il y a peu de jouabilité.
0: Des romans interactifs visuels.
1: Finalement, des romans interactifs, tout à fait. Donc, j'ai commencé en travaillant plutôt sur ce type de jeu. Et dans ces cas-là, on est très multicasquette. Donc, moi, à l'époque, j'écrivais parfois des dialogues, j'écrivais des scénarios, et ensuite, j'essayais de les intégrer dans le jeu. Et puis, j'étais toute seule, et puis, je discutais avec tous les autres corps de métier en disant, est-ce que tu crois qu'un jour, tu pourras mettre mes dialogues? Parce que moi, je ne suis pas capable de les intégrer dans le jeu. Donc, on essayait de fonctionner comme ça en petite équipe. Ensuite, j'ai fait ça dans deux studios différents qui s'appellent Ishtar Games, qui est connu pour le jeu The Last Spell, sur lequel je n'ai pas travaillé. Moi, j'ai travaillé sur un jeu qui s'appelle Legberg Legacies et un autre jeu qui s'appelle Dead in Enteres. Ensuite, je suis allée chez Atelier 801, où là, c'était un micro-studio. Donc là, on était quatre. Wow. Et sur lequel, en fait, on développe des prototypes de jeux pour voir lequel pourra être lancé, lequel on aura le budget pour le financer et y jouer. Sur lequel, en fait, moins on est et plus on apprend à faire des choses parce que on ne dépend que de soi-même.
0: Oui, absolument. Donc, mais attends, les deux premiers studios qui faisaient des jeux sérieux, là, les jeux sérieux, c'est souvent éducationnel. Est-ce que c'était ça le marché dans le fond?
1: On en a fait beaucoup à destination d'entreprises qui veulent des sujets de formation. Donc c'est quand même de l'éducation, c'est l'éducation de manager ou de mise en place de processus industriels. Voilà. Et en fait, au lieu d'attraper les gens et de les mettre dans une salle et de leur faire regarder ou lire des documents ou leur faire regarder un vidéo, en fait, on va les faire jouer en situation et on va donc engranger des savoirs ou en tout cas des compétences qui ensuite peuvent être transformées peut-être en savoir avec un approfondissement qui est souvent pas prévu dans le jeu. Le jeu est plus une introduction à une méthode, une technique, etc. Il y a aussi le serious game médical qui lui va être plus à destination de résoudre une problématique à proximité d'un système de soins. Pour exemple, on va par exemple créer des environnements virtuels. C'est un exemple un peu naïf, mais pour les cas des enfants qui sont grands brûlés ou qui souffrent beaucoup de douleurs dans les soins, et ben on va essayer de créer des environnements dans lesquels ils peuvent évoluer avec un casque de réalité virtuelle ou avec une télévision qui vont en fait les faire se concentrer sur autre chose, donc souvent sur des choses très froides, sur des choses qui vont les transporter, les faire voyager, pour oublier un peu les douleurs liées à ça. Donc on en a beaucoup dans le système médical. On a aussi des jeux qui vont essayer de réorienter l'attention de joueurs qui ont, enfin d'enfants ou de patients qui ont du TDAH ou qui ont de la dyslexie, et donc on va transformer l'image pour les aider cognitivement. Voilà. Donc il y a plein de choses. Et puis on peut aussi faire des jeux sérieux pour des entreprises et expliquer comment fonctionne le système pétrolier ou pétrochimique. Ça arrive aussi. Le jeu sérieux, c'est un environnement qui dépend de la commande qui a été effectuée, en fait, donc de la personne qui achète un jeu. Ça peut être l'armée, ça peut être l'Agence française anticorruption, ça peut être une entreprise privée, ça peut être un hôpital. Donc voilà, ça va beaucoup dépendre.
0: Mais globalement, on est dans des cycles de développement beaucoup plus courts là, que ce qu'on trouve dans le jeu commercial. Là. Vous faisiez un jeu en 6 mois, quoi?
1: Oui, exactement. Okay. C'est ça. Entre 4 et 6 mois, 8 mois pour les plus gros. Il y avait des jeux quand même. On a fait un jeu pour l'INRS, donc l'Institut national des risques et de la sécurité au travail, sur lequel en fait qui était prévu pour accompagner le cycle d'études des étudiants ingénieurs et donc qui en fait abordait plein de problématiques en lien avec leurs cours sur les risques psychosociaux, sur les troubles musculo-squelettiques, etc. Donc voilà, donc ça dépend aussi de l'ambition et du souhait qu'il y a derrière le jeu. Soit on présente un petit peu quelque chose, soit on approfondit un contenu de cours, un contenu de classe, voilà.
0: Parfait. Puis le troisième studio que tu as mentionné, avant que je revienne un peu en arrière vers les deux premiers qui faisaient du jeu sérieux, ça, c'était quel genre de projet?
1: Donc, le jeu sérieux, c'était chez Ishtar Games aussi, c'était au début. Ouais. Et puis, en fait, à un moment, on a tous transitionné vers du jeu indépendant. Je suis restée chez Ishtar Games quand on est parti en jeu indépendant. Voilà. Et Atelier 801, qui est le studio d'après, qui est celui où on était 4 avec des petits prototypes. Oui, celui-là, j'ai pas eu la chance d'avoir un jeu qui est sorti là-bas.
0: Ouais, voilà. C'est ça, Atelier 801, il se spécialise en prototypage pour trouver le bon prototype pour ensuite aller chercher des aides, des concours de financement, un éditeur ou quelque chose comme ça pour travailler sur un jeu commercial ou ça.
1: Le fondateur a fait un jeu flash, donc les jeux internet, qui s'appelle Transform Mice, qui est un petit jeu de plateforme avec des souris. Et en fait, ce jeu-là continue à évoluer, continue à exister, continue à être mis à jour et permet en fait d'avoir des fonds pour développer des idées à côté. Et donc pour essayer de faire du game design qui est finalement plus farfelu, plus original, donc qui aussi a le risque de moins bien fonctionner, mais qui est plus libre en fait. C'est-à-dire que on va faire une toute petite équipe pour tester des idées de gameplay, des idées de mécanique de jeu. C'est un fonctionnement qu'on retrouve beaucoup dans le jeu indépendant. Souvent, les jeux indépendants, ils vont prendre plus de risques. Ils vont inventer des façons de jouer. Je pense à un jeu de plateforme, par exemple, dans lequel il fallait colorier sous ses pieds et la couleur qu'on avait en courant changeait notre capacité. Par exemple, il y en avait une qui nous faisait coller aux environnements, aux plateformes, une autre qui nous faisait rebondir et donc prendre de la vitesse en accélérant. Et donc, fallait designer soi-même sa piste pour aller le plus vite possible. Ça, c'est des mécaniques. Soit ça marche, soit ça marche pas, mais commercialement, on n'est pas sûr de trouver un public. Et en plus, il faut arriver à le promouvoir, etc. Et donc, ce studio-là, en fait, c'est un studio qui teste des choses, teste des gameplays, pour voir après si ça peut être intéressant de les développer complètement.
0: Voilà. Ouais, autrement dit, il y a un jeu qui est un succès commercial, la vache à lait du studio, qui permet de financer un laboratoire d'expérimentation.
1: Exactement, tout à fait.
0: Ouais, ça devrait être ça, le cycle du jeu vidéo. En passant, c'était comme ça avant la financiarisation du secteur qui a cours depuis une quinzaine d'années, où est-ce que là, soudainement, il s'agit de livrer de la valeur aux actionnaires, donc on peut plus se permettre là, de réinvestir les profits pour développer un prochain hit expérimental. Là. C'est tragique, tragique.
1: Exactement.
0: Donc, tu as quand même eu de la chance d'un certain côté de pouvoir toucher à différents types de projets, puis ça continue cette chance-là. Ouais. Tu as travaillé sur Resonance, puis là, t'es en flottement, t'es en réorientation, t'attends un prochain projet ou comment ça fonctionne?
1: Non, j'ai rejoint Ubisoft Studio il y a 5 mois.
0: Ah,
1: donc,
0: d'accord.
1: C'est très récent, voilà. Donc j'ai quitté Asobo il y a 1 an et demi. Le système, donc l'industrie du jeu vidéo en France, ça fonctionne beaucoup par des contrats courts et on va rajouter des personnes quand on a du travail à faire et on va pas forcément les garder quand il y a moins de travail. Et en fait, dans le jeu vidéo, ce qu'on disait avec la pré-production et la production, en fait, c'est compliqué de trouver un rythme dans lequel on garde le même nombre de personnes dans le studio parce qu'il faut tout le temps les occuper. Voilà. Et donc ça implique parfois de bouger un peu de studio, donc ça a été mon cas. Et donc là, j'ai récemment rejoint le triple A, donc chez Asobo, j'étais sur ce qu'on appelle des jeux double A, c'est des jeux avec un budget ambitieux et conséquent, mais des équipes qui sont encore relativement petites. Sur Resonance, on était 70-80 à peu près. Là, chez Ubisoft, on est sur des projets de très grosse envergure qui durent plus longtemps dans le temps, qui impliquent entre 200 et X centaines de personnes pour faire ce qu'on appelle des jeux triple A, donc des jeux dont la qualité est très très haute, dans lesquels on a mis beaucoup de temps de production et de développement, qui sont aussi des jeux qui, en termes de gameplay, prennent un peu moins de risques parce que, comme tu le dis, ils coûtent plus cher et donc c'est plus compliqué de faire de l'expérimentation à ce niveau-là. Voilà.
0: Ah oui.
1: Donc quand on sort un GTA 6, on essaye de faire en sorte qu'il ressemble à peu près à GTA 5 quand même, parce que c'est un risque à prendre de sortir quelque chose de complètement différent.
0: Voilà. Oui, c'est ça. Je ne sais pas si le projet sur lequel tu travailles a été annoncé ou pas. Donc je te questionnerai pas plus loin là-dessus, mais c'est sûr que c'est un projet avec une certaine dimension narrative, puisque c'est un peu ça ton expertise puis ton talent. Comment les processus sont différents? Parce que là, dans le triple A, il y a beaucoup plus de ressources, mais aussi beaucoup plus de trucs à coordonner, plus d'attention à porter sur toutes sortes de domaines. C'est quoi, disons, la grande différence que tu observes dans comment tu fais ton travail puis l'environnement dans lequel tu travailles?
1: Eh ben, j'ai été recrutée donc sur un projet dont je ne peux rien dire, évidemment, parce que nous sommes soumis à plein de déclarations de confidentialité.
0: On comprend ça.
1: Voilà. Et dans lequel, en fait, ce dont je me suis rendu compte, moi, en quittant Asobo, c'est que en termes de technique et en termes de bidouillage dont je parlais. Donc, mettons que quand je suis arrivée dans le jeu vidéo, je faisais toutes mes affaires toute seule, beaucoup dans des documents Excel, beaucoup dans le moteur de jeu ensuite pour essayer d'intégrer mes documents Excel et mon récit avec des systèmes qui existaient. Ensuite, j'ai beaucoup collaboré avec des gens qui étaient très forts dans leur domaine chez Asobo, donc avec des level designers et avec des artistes et avec des sound designers, etc. Et en fait, en arrivant chez Ubisoft, j'ai gardé cette dimension-là. Donc, tous les jours, je vais discuter avec alors ce qu'on appelle un quest ou mission designer et un level artiste et un artiste. Mais en fait, les processus vont être beaucoup plus éclaté, c'est-à-dire que les processus techniques vont être plus disséminés entre les personnes. Je vais faire l'équivalent de peut-être 30 ou 40% de ce que je faisais chez Asobo comme tâches diverses. Par contre, mon emploi du temps est toujours aussi rempli puisque je dois atteindre un niveau de qualité qui est plus haut partout. Donc là où, en fait, mon métier finalement occupe peut-être 3 métiers différents chez Ubisoft. Et donc ça, c'est quelque chose auquel je m'habitue, puisque du coup ça fait moins de diversité pour moi. Mais ce qui est intéressant, c'est qu'en fait on va aller chercher un niveau de qualité qu'on peut se permettre, et ça c'est assez incroyable. C'est-à-dire qu'en fait c'est des choses toutes bêtes, mais je vais aller m'occuper un petit peu plus du casting et des acteurs enregistrés. C'est pas moi qui les choisis, évidemment, c'est des choses qui se font plus haut que moi, mais c'est en fait peut-être à moi de leur écrire les briefs qui vont déterminer en fait comment est-ce qu'ils vont enregistrer leur voix, leur line, etc. Je vais beaucoup plus communiquer avec le scénariste tous les jours pour lui transmettre les intentions narratives du jeu que j'ai réussi à récupérer en discutant avec d'autres personnes de la production. Et donc là, on va vraiment être sur finalement un job de transmission et d'échange dans lequel je vais aller récupérer des informations un peu partout et je vais essayer de les condenser, notamment dans de la documentation de production, qui était déjà une partie de ce qui m'occupait chez Asobo, et là, qui est une partie qui m'occupe encore plus. Voilà.
0: Oui, je trouve ça intéressant parce que j'ai l'impression que souvent on a une vision un peu romancée où on voit que dans le jeu indépendant, puisque il y a moins de personnes puis qu'on touche à tout, ben on a beaucoup plus les mains dans la pâte puis qu'on est plus libre puis qu'on peut en profiter plus. Mais en fait, on se retrouve aussi alourdi par toutes sortes de tâches dans lesquelles on n'est pas super compétent ou compétente. Puis que bon, on se fragmente un peu à travailler sur de la technique, tandis que dans un studio beaucoup plus gros, ben oui, il y a plus de paliers décisionnels au-dessus qui nous frustrent puis qui gardent des choses avec la marmite, avec le couvercle sur la marmite. Mais d'un autre côté, il y a beaucoup plus de gens vers qui déléguer du travail, puis on peut se concentrer davantage sur les tâches qui font partie de nos compétences clés, là, si on veut.
1: Ouais, ben exactement. T'as tout à fait raison parce que en fait, ce qui est, il y a trouver comment faire quelque chose avec très peu de moyens, c'est très intéressant. C'est quelque chose qui est vraiment chouette dans l'indé. Par exemple, si demain je veux raconter une fête, eh ben en fait, moi je vais pouvoir dire oh là, je veux absolument qu'il y ait une fête, qu'il y ait un party dans cet endroit-là du jeu. Et puis quelqu'un va me dire mais moi je peux pas mettre 20 personnages au même endroit parce que techniquement c'est pas possible, mon jeu peut pas le permettre. Il y a quelqu'un qui va me dire bah oui, mais en fait j'ai deux illustrations que je t'autorise pour cette scène-là et puis la cinématique il faut même pas en parler. Et puis quelqu'un va me dire bah alors ta fête, ok, mais il faut utiliser la musique du jeu parce qu'on n'a pas du tout le budget pour débloquer une musique spécifique à cette ambiance-là. Et donc, je vais faire avec. Voilà. Et je vais essayer d'être créative. Là où il y a un côté très grisant dans le double ou le triple A, c'est qu'en fait, je peux aller voir quelqu'un et lui dire « Est-ce que tu sais faire un feu d'artifice ?» Il va me dire « Ben oui, bien sûr. Où est-ce que tu le veux ? Comment on fait ?» etc. Donc, on va avoir plus de moyens de mise en scène. En fait, c'est vraiment ça. C'est la mise en scène narrative. Elle va pouvoir être un peu plus poussée, un peu plus creusée parce que je vais pouvoir aller voir un animateur et lui demander une animation spécifique de personnage. Peut-être que dans certains jeux, les animations que j'ai, c'est une animation de déplacement, une animation de course, peut-être un saut et une animation de combat. Là où, si je joue le dernier Assassin's Creed, ben, des animations, j'en ai partout. Je peux avoir deux personnages qui discutent dans la rue, puis il y en a un qui va jouer aux cartes à une taverne. Ce sont des animations différentes. Ce sont des personnes qui ont passé beaucoup de temps à développer ça, à designer ça. Et ensuite, moi, c'est des outils que j'ai dans ma besace pour rendre un lieu vivant. Voilà. Et c'est ça qui est très intéressant aussi dans le triple A. C'est vraiment deux façons de fonctionner qui sont vraiment différentes. Soit on est très inventif avec les peu d'outils qu'on a et on fait beaucoup de choses, mais avec des moyens techniques et des compétences aussi qui sont moins élevées. Pas les compétences des autres, mais les miennes en tout cas, parce que moi je ne sais pas faire une animation ou un dessin. J'en suis bien incapable. Soit au contraire, on a tellement de moyens qu'il va falloir aller creuser dans des listes et des listes de personnages, de caractéristiques, d'images, d'illustrations, de musique pour savoir laquelle est la bonne et laquelle est adaptée, ce qui est tout aussi chronophage. Voilà.
0: Ouais. Alors, c'est ce qui va clore notre conversation sur les métiers de la narration. Merci beaucoup, Ambrune Martin, de t'être prêtée au jeu et d'avoir visité la Grande Ludothèque à distance à partir de Paris.
1: Ben, merci à toi pour l'invitation. Ça me fait plaisir de te revoir et de rediscuter de plein d'enjeux qui nous ont occupés pendant des années, des années de recherche universitaire.
0: Ça fait toujours plaisir de voir ça, puis certainement une relance s'en viendra. Si vous avez des questions par rapport à la narration, que ce soit des questions sur le travail, l'industrie et tout ça, ou des questions plus globales, n'hésitez pas à nous écrire lagrandeludothèque.cism@gmail.com sans espace ni accent. Nous allons filer vers le palmarès sur les ondes de CISM qui va suivre. On va écouter « Gauche » par La Scie, on va écouter « Raconte-moi une histoire » par Navet Confi, et puis on va poursuivre avec « La Fureur de vaincre » par Bobby One, avec un featuring de Farfadet et Card. Et on va terminer, à l'image de la carrière d'Ambrune Martin dans l'industrie du jeu vidéo, avec la chanson « Bonne chance » par Sam James.
1: Merci beaucoup.
0: Donc, on se revoit la semaine prochaine à la Grande Ludothèque. Prenez soin de vous et de vos proches. Au revoir.

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Bonsoir tous et toutes, mon nom est Axel. On se retrouve après un bref hiatus pour le palmarès du jeudi soir. Donc, peut-être étiez-vous là cet hiver alors que j'animais également cette émission. Il me fait vraiment un grand plaisir de revenir puis de commencer ce début de session d'automne avec vous. Je pense qu'on a vraiment plein de belles découvertes à reprendre puis également à explorer au fil des prochains mois. Donc, petit rappel pour les novices, tant qu'à bien ouvrir le bal. Le palmarès, c'est l'émission où chaque semaine, on découvre trois nouvelles chansons en français, puis trois albums, en fait, trois chansons tirées d'albums de langues diverses qui se méritent leur place sur le palmarès de CISM. Donc, c'est ça, le palmarès en total, c'est 30 chansons franco, 30 albums, puis on observe une rotation hebdomadaire. Bien entendu, on n'a pas le temps de faire jouer l'intégralité de ces propositions-là dans le cadre d'une seule émission d'une heure, d'où le concept des différents palmarès à chaque jour animés par différentes personnes qui vous font leur propre sélection. Donc voilà, vous avez une description très grossière de la chose. Tout ça pour vous dire que vous pouvez toujours aller consulter le site web de CISM au cism893.ca pour connaître directement les différentes pistes qu'on vous suggère. Alors, voilà tout pour mon monologue de début de session. Passons maintenant à la musique. On va débuter ça avec ce super simple du band Command de bord intitulé Viré doux. On enchaîne ça avec un autre simple, cette fois-ci d'Andrea Prochaska, Hôtel anonyme. Après quoi, on passe à Piano Song, cette pièce de Jonathan Person tirée de son nouvel album Répertoire. Donc voilà, trois artistes montréalais plutôt cool que je vous conseille. Puis on clôt cette petite section avec la chanson Cavalier seul de l'artiste Blue Rain. Bonne écoute!

Vous venez d'entendre successivement la chanson « Viridou » du band de Command de bord, « Hôtel anonyme » d'Andrea Prochaska, « Piano song » de Jonathan Person, puis finalement « Cavalier seul » de l'artiste Bleu Ren. On poursuit avec trois pistes plutôt différentes, mais qui allaient bien, je trouve, ensemble. On va d'abord écouter le single « Maintenant » de Marie-Neige, cette artiste émergente qui fait des trucs plutôt cool. J'ai eu la chance de l'avoir, de l'entendre plutôt, devrais-je dire, jouer au festival Motel Calix cet été. Puis, ouais, je vous conseille de surveiller ce qu'elle fait. C'est plutôt intéressant, ingénieux. Par la suite, on va écouter de Sophie Birch, qui est une artiste de Copenhague, au Danemark. La piste intitulée « Jura du Dania ». Je sais pas si c'est du danois, je vais me renseigner, mais en tout cas, je me suis rendu là dans mon Duolingo. Puis finalement, on va entendre la piste « I love you » de l'artiste Swing. « I love you » écrit sous sa forme acronyme, donc I-L-Y. Je vous fais jouer ça, on se retrouve après ces quelques chansons.

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Vous venez d'entendre de Swing la chanson I Love You, précédée par Joie du Dania de Sophie Birch. Donc, j'ai fait ma recherche, j'ai pas trouvé d'informations sur un mot en danois qui corresponde. Il me semblerait que c'est une expression inventée de son cru. Plutôt cool. Avant cela, vous avez pu entendre Maintenant de Marie-Neige. On va poursuivre avec un autre bloc de trois chansons également. Donc, en premier lieu, vous allez pouvoir entendre la piste Amour écran de Claudia Bouvette, cette artiste située à Montréal. Très cool, très jolie. Ensuite, on va entendre du classique de l'intemporel Philippe Catherine, la chanson Pipo 1303. C'est une collaboration. En fait, c'est lui qui feature sur cette piste d'Adrien Suleiman, un de ses collaborateurs de longue date, il me semble. On va finir enfin ce petit bloc par la piste On reste dans le parc de Saint-Sucré. Donc voilà, je vous fais jouer le tout. On se retrouve après pour d'autres chansons.

Vous avez pu entendre en ordre chronologique des trois dernières chansons. Tout d'abord, Amour écran, ce single de Claudia Bouvitte. Ensuite, on avait Pipo 1303, chanson d'Adrien Soliman featuring Philippe Catherine. Puis, ce qui vient de jouer, c'était la piste On reste dans le parc, une collaboration de Saint-Sucré et de Stack Moula. Pour plus de tracks avec des vibes similaires, donc chill hip-hop, allez écouter l'album Push the Whip 2, où il collabe davantage. On va poursuivre de retour un peu plus au indie rock, mais toujours aussi plaisant, à mon avis du moins. Donc on part ça avec Candelabra. C'est une chanson de l'artiste Mary in the Junkyard, tirée de son album Role Model Hermit. Donc je pense qu'il quitte le palmarès cette semaine, mais c'est vraiment un cool album, c'est très intéressant, je sais pas trop comment décrire le tout. Alors allez donc l'écouter en intégrale. Ensuite, on va pouvoir entendre de l'artiste Knitting, du groupe plutôt montréalais Knitting, cette chanson Photocopie. Eux aussi, leur album Souvenir est plutôt cool, donc je vous le conseille. Puis enfin, on va entendre Only Moon, une piste de Lucky Mara. Donc, bonne écoute, on se retrouve après pour une dernière chanson.

C'était Lucky Mara avec Only Moon, chanson tirée de leur album Only Sun, Only Moon. Avant ça, on avait pu entendre du groupe montréalais Knitting, la piste photocopie, elle tirée de l'album Souvenir. Avant ça, on avait Candelabra, une chanson de Mary in the Junkyard, tirée de l'album Role Model Hermit. Ce sont tous des albums que je vous conseille. Puis, si vous aimez ça, il y en a toujours plus là, sur le site de CISM au cism893.ca où vous pouvez consulter l'intégralité des 30 albums qu'on vous recommande et qui sont modifiés chaque semaine. Donc, cette émission, ce premier jeudi de la session d'automne tire maintenant à sa fin. Ça me fait vraiment plaisir de vous retrouver au micro du palmarès du jeudi. Donc, dès maintenant, on se retrouve à chaque semaine, si vous voulez bien, au 89.3 FM à CISM, la radio de l'Université de Montréal. Donc, voilà. Puis, si par chance, vous êtes près des pavillons de l'UDM, près de l'université même, aujourd'hui même, ce jeudi 10 septembre, c'est le show de la rentrée. Donc, si vous êtes étudiant ou invité d'un étudiant, vous pouvez venir assister au DJ set ou aux performances de Gabouchard et d'Ariane Roy qui vont avoir lieu aujourd'hui, maintenant peut-être même. Alors, voilà, on finit en chanson avec la piste Butterfly Sticker. C'est une chanson de l'artiste montréalaise Marcy, tirée de son album Mask Lady and Late Night Girl. C'est vraiment cool, c'est... un joli deuxième album pop rock joyeuse. Alors, je vous fais jouer ça, puis je vous souhaite une très bonne fin de soirée.

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2: Bonsoir tout le monde, bienvenue sur les ondes de CISM 4 décembre 2025. Vous êtes à la session live cette semaine, studio particulièrement crowdé pour vous, alors que moi-même, Mathieu Aubre et toute l'équipe de CISM recevons ce soir Atsuko Shiba, formation à saveur résolument rock, beaucoup de guitare. Vous allez voir des influences de prog, des influences de punk. On va voyager dans tout ça, ça va brasser particulièrement. Et, ben, je pense qu'on peut déjà vous laisser la place, les boys.

0: La pièce Shook I'm Often s'était précédée également de Climax Therapy, une nouvelle chanson d'Atsuko Shiba. On est en studio avec Karim Lagdard, David Palumbo, Anthony Piazza, Eric Schaffhauser et Kevin McDonald. Je pense que c'est surtout avec Karim et David que je vais parler, avoir les setups de, de micro, puis ceux qui ont réussi à se positionner là-bas. Ça va les gars?
1: Super, merci beaucoup.
0: Yes, merci d'avoir accepté de venir nous visiter ce soir, surtout que vous êtes relativement occupé ces temps-ci et peut-être un petit peu moins avec Atsuko Shiba parce que Karim t'a aussi lancé Shwaya Shwaya, nouvel album de ton projet Boutique Feelings qui au final est un peu vous autres également de manière plus large. J'imagine que ça fait quand même du bien de revenir à ce matériel-là de Atsuko Shiba ce soir.
2: Ouais, man, c'est super, honnêtement. Ça fait un bout que je joue pas de la guitare un peu avec tout le monde. Donc, honnêtement, ça fait du bien d'être dans cette zone-là. Puis, honnêtement, juste après ces deux chansons-là, puis juste parce qu'il y a d'autres mondes dans la chambre, un peu ça me redonne ce feeling-là. Puis pour moi, mais c'est de la maison, it's home, you know, donc je me sens très confortable.
0: C'est effectivement comme la maison parce que, on vient de le dire, ton nouveau projet vient tout juste de sortir, mais Atsuko Shiba, ça dure depuis quand même pas mal de temps. 2012, le premier single qui est paru officiellement, j'imagine que vous étiez peut-être formé un petit peu avant ça. Ça s'est passé comment, peut-être la genèse de cette formation?
3: On est tous des amis depuis vraiment longtemps. Puis on est tous été dans des bands à ce temps-là qui allaient nulle part, I guess. Puis on avait des idées en tête de ce qu'on voulait faire. Puis le but, c'était d'avoir un projet sans d'attente, sans style de musique, with no bullshit. Puis je pense qu'au travers de comme cette idée-là, on est tous trouvés ensemble au même moment sans band. Alors, je pense que ça faisait du sens de juste faire quelque chose. Puis, ouais, comme tu as dit, ça va faire 15 ans bientôt qu'on joue ensemble en tant que Atsuko Shiba. Puis, c'est vraiment nice aussi d'avoir la possibilité de jouer avec Boutique Feelings aussi parce que pour nous autres, le reste du band, c'est vraiment cool de jouer ensemble puis d'avoir les mêmes types de points de repère. Ouais. Mais on joue un autre style de musique, notre rôle est vraiment différent. Alors, c'est fun de faire les deux maintenant. C'est super cool pour nous autres.
0: J'ai l'impression que c'est une des choses qui vous a peut-être réuni à la base, ouais. C'est ce plaisir-là d'aller explorer, d'aller trouver des nouveaux styles de musique, d'aller jumeler des trucs qu'on n'aurait pas nécessairement entendus ensemble. Le travail de composition, il se passe comment? Est-ce que vous êtes du genre à vous amener des playlists, à vous inspirer de tout ça, ou c'est vraiment du jam pur et dur en gang?
2: Je pense que c'est complètement différent à chaque fois, mais honnêtement... On chill ensemble assez souvent, donc en termes de playlist, c'est pas nécessairement on apporte des playlists, mais on écoute de la musique souvent ensemble. Le dernier album, ça s'est fait d'une manière très ouverte. C'est vraiment, on a vraiment jammé, plus ou moins toutes les chansons étaient des jams qui ont été conçues. C'est dans une journée, puis là, on les a travaillés pour faire une chanson. Ouais. Donc pour cet album-là, c'était comme ça. Pour les autres albums, c'est différent, mais comme tu sais, comme quand tu crées une chanson, je pense que je peux parler pour tout le monde ici, des fois, quand tu termines, tu sais jamais comment ça s'est passé du début à la fin. Donc, c'est un peu ça le cas avec cet album-là. Tu sais, on a eu des petites semées d'idées, puis là, qu'est-ce qu'on faisait, c'est qu'on enregistrait toutes nos pratiques, puis là, on retournait chez nous, puis là, quelqu'un retournait la journée d'après. Ah, man, ces 30 secondes-là, c'est vraiment cool, on pourrait faire quelque chose comme ça. Puis dans le passé, on n'a pas vraiment travaillé comme ça. On travaillait déjà de riffs qui existaient déjà.
0: Avec plus des maquettes,
2: ouais,
0: ou
2: des
0: ça
2: maquettes,
0: restait...
2: Ouais. Ouais, des esquisses, ou ouais, voilà, des structures déjà préétablies, plus ou moins. Mais cette fois-ci, c'était vraiment comme, tu sais, on a trouvé des petites idées, puis on a créé des chansons. Puis c'était vraiment une bonne façon, une façon intéressante de créer de la musique. Donc,
3: c'était cool aussi, parce qu'en même temps, Climax et Pope's Cocaine, sont venus des moments d'eux-mêmes, mais c'est juste drôle parce que on a commencé l'écriture de notre nouvel album avec ces deux tunes-là.
0: OK.
3: Puis tout le reste qui venait après, c'était comme dans l'opposé complètement. Alors c'est pour ça qu'on a dit OK, on va
0: les sortir tout de suite puis attendre un petit peu de finaliser le reste parce que c'est ça, on vient d'y faire allusion. Climax Therapy, c'est sorti quoi? C'est sorti en août dernier. Il y avait la chanson Pope's Cocaine à peu près dans ces eaux-là également. C'était votre première sortie depuis un petit peu plus d'un an déjà.
3: Ouais,
0: On retournera pas si loin que ça. cet album-là avait eu quand même un assez bel accueil. Vous l'avez tourné pas mal et pas que à Montréal, pas qu'au Québec. Quelques voyages à l'étranger également. De la reconnaissance dans plusieurs autres médias internationaux également. La découverte du public de ce que vous avez fait, ça s'est fait comment à la base? Parce que je pense que ça peut parfois être un peu challengeant. Il y a un côté psychédélique, il y a un côté quand même dans les constructions qui est un peu plus recherché que beaucoup d'autres trucs. Est-ce que ça a été long d'avoir du public qui comprenne un peu bien vers où vous alliez?
2: Je ne sais pas s'ils comprennent aujourd'hui. Honnêtement, on a tombé dans le monde du post-rock un petit peu au début, puis je pense en général, ce type de foule-là était déjà ouverte à la musique expérimentale un petit peu. Donc, on a comme tombé un petit peu dans ce monde-là. Donc, on a tourné avec des bands, un band de New Jersey, des bons amis qui s'appellent en fait Au Revoir, qui est quand même assez drôle. Mais on a tourné avec eux aux États-Unis beaucoup. Tu sais, on était là, je pense qu'on a vraiment fait des belles tournées là-bas, puis on jouait vraiment dans ce monde-là un petit peu, pas vraiment dans le monde psychédélique, là on joue plus dans ce monde, je pense que le monde nous met plus dans cette catégorie, je sais pas comment le monde décide qu'est-ce qu'on fait, nous on sait pas vraiment.
0: C'est le genre de terme vague qui englobe tout la foi et rien en même temps.
2: Pour nous, c'est juste c'est que si le monde sont là, je pense en général, on est capable de faire qu'est-ce qu'on peut pour les convaincre que ces types de styles de musique-là, c'est pas des choses séparées, ça vient tout d'une source, tu sais. On essaie de notre mieux de faire ça live, puis on était juste chanceux d'avoir des bands autour de nous qui nous ont aidés et qui nous ont poussés autour des autres publics. C'est vraiment ça. La seule chose dans la musique ces jours-ci, le plus que tu joues, le mieux que c'est. Donc,
0: En effet. Et allons justement jouer de la musique avec un single qui a été quand même assez important pour vous. Single de 2020 qui était paru sur une compilation de Motlan, votre maison de disques. Single qui s'appelle I Just. Peux-tu peut-être m'en parler en quelques secondes avant qu'on aille entendre cette chanson-là?
2: David, veux-tu?
3: Ce tune-là, puis je pense que le but de cette compilation-là, c'était de faire quelque chose qui est moins... pas quelque chose qui était comme reconnu pour. Alors,
0: ouais, exact.
3: C'était un expériment dans le studio, en temps de comme, travailler avec l'ordinateur. Pas nécessairement de comme jammer tout ensemble, puis like work it out that way. C'était vraiment de comme... De trouver un vibe puis essayer de comme faire des répètes et de
0: changer le processus.
3: Ouais, vraiment de changer de processus, exact.
0: Ben on va aller écouter le résultat de ça avec la pièce I Just à l'instant. Vous écoutez toujours CISM, la session live avec Atsuko Shiba.

C'était la chanson Link tirée de l'album Water It Feels Like It's Growing plutôt, parution de 2023 déjà. On va aller écouter quelques choix musicaux de la part d'Atsuko Shiba, trois groupes. Le premier étant un groupe que j'ai particulièrement apprécié cette année. Une formation qui s'appelle Water From Your Eyes avec l'album It's a Beautiful Place. On va écouter la pièce Life Signs. Petite interlude donc. Et on revient tout de suite après avec le reste de l'entrevue et d'autres chansons du groupe. Vous écoutez toujours, c'est ISM.

0: Quelques sélections musicales de Tsuko Shiba. Vous êtes toujours à la session live de CISM. Mathieu Aubre avec vous pour encore une quinzaine de minutes avec Tsuko Shiba également. Ghost Poet, la pièce qu'on vient de s'entendre, c'est l'artiste, le nom de cette chanson, Nowhere to Hide Now. Découverte pour moi, c'est le seul groupe des trois que je connaissais pas. Je pense que Idols, on commence à bien les connaître, qui jouaient juste avant, puis Water From Your Eyes, on en a discuté. Qui est-ce qui a choisi ces différentes chansons-là? C'était des choix communs?
1: C'était moi. C'était toi qui a choisi ça.
0: Puis, tu t'es lancé dans le playlisting.
1: Oui. Ben, en fait, je voulais juste choisir des tunes qui représentaient les tunes qu'on présente ce soir.
0: Ouais.
1: Puis je pense que Water From Your Eyes et Idols For Sure sont deux bands qui sont pas peur de comme se réinventer puis de changer de leur path à chaque album, puis des fois dans le même album de tune en tune. Puis Ghost Poet, j'aime juste vraiment la tune, c'est une très très bonne chanson. Puis si vous autres connaissez pas cette bande là, je suggère
0: fortement d'aller écouter ça.
1: Oui.
0: On en a parlé un petit peu de Water It Feels Like It's Growing,
1: oui.
0: Titre de l'album un peu verlang pour moi aujourd'hui qui pourrait être plus réveillé. C'est un album, je l'ai dit, qui a eu un bon accueil. C'est un album aussi que vous avez lancé sur cette étiquette qu'on a nommée tantôt, Motland, l'étiquette qui commence à se faire connaître très très bien ici, notamment à CISM, mais à Montréal de manière plus général, qui vous ont accueilli à bras ouverts autant pour Tsuko Shiba que pour Boutique Feelings. Oui. Ça doit faire du bien de s'être trouvé une équipe comme ça professionnelle après plusieurs années d'indépendance puis de risques un peu plus assumés que vous preniez par vous-même.
1: Yeah, I mean, je pense que Motland est le type de maison de disque qui te laisse aller, alors il te change pas. Puis on n'a pas changé pour eux autres, eux autres non plus. Alors, c'est une bonne relation dans ce sens-là. Tout le monde peut faire ce qu'il doit faire pour arriver à la,
2: au but.
1: Yeah, au but commun. Puis, ouais, ça fait un petit bout qu'on travaille avec eux. Puis, on est vraiment hâte de lancer notre prochain album bientôt avec eux autres aussi.
0: Est-ce qu'on a déjà une date approximative pour cet album-là? Ouais.
1: Ça va être en 2026 for sure, je peux dire ça. Dans les débuts de 2026,
0: okay.
1: Je pense que c'est assez...
0: Vous aimez ça lancer des albums tôt dans l'année quand même?
1: Yeah, right away, man, right away.
0: Water, je pense qu'il était sorti comme en février ou quelque chose. Ouais, fait qu'on se l'était déjà bien mis dans les oreilles avant la grosse saison de festival. Puis parlant de festival, justement, en spectacle à Tsuko Shiba, là, on entend un petit échantillon ici, peut-être un peu plus tranquille et serein que ce que ça pourrait donner dans une salle de spectacle à 2h du matin. Qu'est-ce que vous voulez transmettre comme énergie? Est-ce que qu'est-ce que vous voulez que la foule retienne de vos spectacles quand vous allez donner ça? Est-ce qu'on veut que les gens soient un peu plus attentifs? Est-ce qu'on veut des Wall of Death à pu finir? Y a-tu comme une attente de votre côté?
3: On veut tout, en fait. Mais pas tout d'une personne, mais qu'est-ce qu'on veut essentiellement, c'est... on aimerait qu'il y ait des personnes qui soient attentives, on aimerait des personnes qui se défoulent, on aimerait des personnes qui font les deux. Vraiment, l'idée, c'est que tu viens, puis c'est toi qui décides qu'est-ce que tu prends. Donc, je pense que la musique a assez d'espace pour tout ça. Donc, on peut offrir toutes ces choses-là, mais je sais pas si on pense trop à comment la foule va réagir, pour être très honnête avec toi.
0: Les tunes ne sont pas écrites pour du show, là. C'est vraiment des... plus des bébites de studio, là.
3: Ouais, mais oui et non, mais on est notre propre foule. Si ça nous défoule, si on aime ça, mais je pense que c'est vraiment c'est pas la seule chose qui est importante, mais je pense que si t'aimes quelque chose d'habitude, il y a quelqu'un quelque part qui aime ça, puis si tu défoules sur quelque chose ou si t'es attentif parce qu'il faut l'être, mais je pense que tu vas trouver ça, puis donc, mais en toute honnêteté, on pense pas trop à ça, donc si tu veux venir puis écouter, si tu veux venir danser, mais c'est ouvert à tous.
0: C'est ouvert à tout le monde. La prochaine chanson qu'on va aller entendre de votre bar, parce qu'on va retourner en musique pour un dernier petit bloc de deux pièces, ben, un petit bloc, c'est une assez longue pièce, comme vous en sortez régulièrement, la pièce Sunbat, la prochaine qu'on va aller entendre. Encore une fois, est-ce que vous pourriez peut-être me la présenter rapidement, me dire un peu de quoi ça parle, cette pièce?
3: Sunbat, comme en termes de thème, je sais pas. Ça fait un bout que ça s'est sorti, donc j'imagine si je le réécoute aujourd'hui...
0: Ça vous devrait pas dire la même chose.
3: Ça dit quelque chose d'autre, mais je pense que l'idée, en fait, c'était durant COVID, comme tout le monde écrivait, puis Kevin avait envoyé comme une petite idée avec le drum beat et la loop qui passe au début. Puis là, on s'est passé la chanson comme... à travers des courriels, des choses comme ça. Une chose qu'on n'avait jamais faite.
0: Donc, okay.
3: La chanson a pris forme vraiment sous ce contexte-là. Puis ça, c'était intéressant parce que ça vraiment... je pense qu'on a écrit quelque chose qu'on n'écrirait pas d'habitude de ce côté-là. En termes de thème, c'est juste... moi, je sais pas. Moi, personnellement, quand je pense à cette chanson-là, c'est... Je sais pas, t'es sur un avion et tu regardes un terrain vaste.
0: C'est plus une impression.
3: C'est plus une impression que quelque chose de direct.
0: Ben, on va aller se transporter sur cet avion pour regarder le très grand studio de CISM avec Atsuko Shiba et Sunbat.

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1: Bonsoir, vous êtes sur les ondes de CISM 89.3. Ici votre animatrice Maëva Robinson-Poudrier pour le show de la rentrée de l'UDM. Un show qui a commencé en avance. Ça n'arrive jamais dans cette industrie musicale qu'on a ici. Donc, je vais pas vous parler plus longtemps que ça. Je vous présente le spectacle de Gab Bouchard. On se reparle entre le set de Gab et de Ariane Roy. Bonne écoute à tous.